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2: Bonjour et bienvenue dans l'Histoire Inspirante. Alors dans quelques instants, je vais poser la question à mon invité de quel est son moyen de transport préféré. Et vous, c'est quoi votre moyen de transport préféré? Alors pas simplement pour voyager, mais surtout qu'est-ce que vous allez apprendre dans ce transport-là? Aujourd'hui, je reçois Sylviane dans l'Histoire Inspirante.

0: Bonjour Sylviane.
1: Bonjour Philippe.
0: Très heureux de t'accueillir dans ce studio, derrière ce micro aussi.
1: Moi aussi.
0: Allez, je vais commencer par te poser une question. Quel est ton moyen de transport préféré ?
1: Oh, la voiture, je crois.
0: La voiture ?
1: Enfin,
0: oh, je suis déçu.
1: La voiture pour la vitesse.
0: D'accord.
1: Non, marcher.
0: Oui, aussi ?
1: Ouais, marcher.
0: Bon, moi je pensais que tu allais me faire une autre réponse.
1: Le vélo ?
0: Non.
1: Le bateau.
0: Eh oui, le bateau.
1: Le bateau. C'est vrai que j'aime.
0: Parce que je crois que tu as passé pas mal de temps sur des bateaux.
1: Mm-hmm.
0: Si j'ai bien compris, tu as même appris à marcher sur un bateau.
1: Absolument, j'ai le pied marin.
0: T'as le pied marin ?
1: Oui.
0: T'as pas le mal de mer ?
1: Non, je crois pas. Enfin, il faudrait peut-être une grosse houle, j'ai pas trop essayé, mais...
0: T'es quand même pas né sur un bateau, rassure-moi.
1: Non, à 9 mois, je suis partie en bateau pour l'Afrique.
0: Et t'as appris à marcher sur un bateau.
1: Mm-hmm.
0: Donc tu as sillonné, alors pas les mers, mais en tout cas régulièrement, la mer Méditerranée,
1: mm-hmm.
0: un peu d'océan aussi,
1: mm-hmm.
0: entre l'Europe et l'Afrique.
1: Ouais. Et l'Océanie même.
0: Et même l'Océanie, oui.
1: Pour aller à Nouméa.
0: Tu as grandi dans un foyer chrétien.
1: Oui, tout à fait.
0: Ballotté sur toutes les mers,
1: mm-hmm.
0: Parce que ton père était pasteur.
1: Pasteur missionnaire.
0: Mm-hmm. Ah oui, c'est ça aussi, ça change la donne. C'est pas
1: oui.
0: le pasteur aujourd'hui qui est dans une église,
1: non.
0: C'est le pasteur qui a voyagé dans le monde entier.
1: Mm-hmm.
0: Comment ça s'est passé cette enfance d'enfant missionnaire ?
1: Je me rappelle pas quand je suis partie en Manafrique, on me l'a raconté bien sûr, j'ai vu des photos. Les premières années au Cameroun, bon, sympa. Ou même de temps en temps, quand mes parents n'étaient pas là, c'est vers moi que venaient des petits voisins pour que je leur soigne des bobos. J'avais même pas 6 ans, je me souviens, je mettais du mercurochrome sur des bobos. Enfin, c'est quelque chose de surréaliste, parce que c'est pas du tout ce qu'on verrait en France, quoi. Enfin, voilà, moi j'ai trouvé passionnant, même quand j'étais toute gamine. Voilà. Bon, c'était chouette.
0: Alors, tu nais en France,
1: hein?
0: Tu pars, donc, on l'a dit, à quelques mois,
1: mm-hmm.
0: Au Cameroun.
1: Ouais.
0: Tu reviens en Europe.
1: Oui.
0: Tu reviens où ?
1: Roanne.
0: À Roanne.
1: Ouais, mon père, pasteur à Roanne.
0: Alors, on est quand même très loin du Cameroun à ce moment-là.
1: Ben oui, c'est pas le nord de la France, mais c'est la France, le centre, c'est vallonné, ça n'a vraiment rien à voir, mais c'est chouette. Et puis, mais les premières amitiés avec celle qui est restée ma meilleure amie aujourd'hui, on a même acheté une maison dans son village.
0: Mmh.
1: Et ouais, c'est des amitiés fortes qui se sont créées. Et on avait, mes parents, pasteurs, on avait un cercle de jeunes. Tous les samedis soirs, on se retrouvait à manger des tartines et du chocolat chaud chez nous parce que personne n'avait envie de se quitter. Donc on était heureux dans cet endroit-là.
0: Mmh.
1: Voilà.
0: Mais il va falloir repartir de Roanne.
1: Mmh, ouais. Pour le Sénégal cette fois.
0: Et là, c'est avant d'arriver au Sénégal, le fait de partir,
1: ouais.
0: Je sais que c'est un moment qui a été douloureux,
1: ouais,
0: pour toi.
1: C'est douloureux parce que je quitte justement ma meilleure amie et un groupe qui était, avec qui on était bien. Je partais quand même vers l'aventure, donc j'aimais ça, j'avais 8 ans, 9 ans.
0: Ouais.
1: C'était chouette, mais bon, c'était douloureux de quitter quelque chose de beau. Mais j'ai cette chance d'être très curieuse et d'aimer les défis, d'aimer les choses nouvelles. Donc ça m'a plu.
0: Mmh.
1: Puis on a passé une seule année parce qu'il y a eu des choses un peu difficiles là-bas. Au niveau santé, mon père a dû être rapatrié et puis on a atterri en Belgique à ce moment-là.
0: Est-ce qu'au moment de partir de Roanne, comment dirais-je, est-ce que tu en as voulu un peu à ton père, à tes parents, peut-être même à Dieu, de t'arracher à ces amitiés-là que tu avais tissées pour la première fois, parce que c'est un âge aussi où, quand tu avais 3-4 ans au Cameroun, tu tisses des relations, mais c'est pas de l'amitié profonde, là, c'est autre chose à ce moment-là.
1: J'ai pas ce souvenir-là.
0: Mmh.
1: C'est après que je me suis rendu compte que ces amis et cette amie me manquaient,
0: mmh.
1: mais sur le coup... J'étais excitée de partir vers l'aventure. Donc, je ne crois pas en...
0: L'aventure a pris
1: le
0: dessus.
1: Oui.
0: Ouais.
1: Le goût de la nouveauté était... Ouais, a priori, a eu priorité, je crois.
0: Alors, il y a la nouveauté du Sénégal,
1: mmh.
0: Mais bon, après, il y a le retour vers la Belgique. Mmh. Donc là, on est dans un autre univers. C'est même plus Rouen. Là, c'est le Grand Nord.
1: Quand même. C'est le Grand Nord. C'est le milieu de l'année scolaire. J'étais la nouvelle, la française. J'ai dû refaire deux fois la même année parce que là-bas, il y a 6 années de primaire, alors qu'en France, il y en a 5. Donc, on revient en France, on a une année de retard pour que dalle, juste parce qu'on n'est pas dans le bon pays. Mmh. Et puis, avec un parler qu'ils estimaient peut-être un petit peu pointu, c'était pas très facile, ce moment-là. Mais bon, c'est pareil, c'est la nouveauté aussi. C'est la moitié de ma famille est belge, parce que maman était belge, donc on se retrouvait aussi pas loin de la famille. On a aussi vécu des belles choses là-bas. C'était pas très facile le retour, mais... Mais globalement, c'était encore des cadeaux, quoi. C'était chouette.
0: Alors, dans ce que tu dis, à chaque fois, il y a un petit quelque chose dans ta voix entre c'était chouette, mais c'était pas facile.
1: Oui, oui.
0: Mais c'était chouette.
1: Mais oui.
0: Et on n'arrive pas à savoir, c'était chouette ou c'était pas facile.
1: Ben, les deux, mon capitaine.
0: Qu'est-ce que toi, qui te marque le plus aujourd'hui de tout cela, de ces allers-retours
1: Je crois que ça a forgé mon caractère pour être. Pour accepter la nouveauté et être adaptable. Mmh. Je crois que c'est ce qui m'a... Ouais. C'était plus positif. Tu vois, quand tu fais le bilan, c'est plus positif que... C'est difficile, mais ça reste quand même formateur et je ne regrette absolument pas.
0: La jeune adolescente, quand papa est pasteur, vous aviez fait ces voyages entre France, Belgique, Afrique. Tout d'un coup, à un moment donné, enfin, elle vit sa spiritualité comment, cette jeune Sylviane? Ta spiritualité, elle est propre, elle est calée sur celle de ses parents, sur une tradition?
1: J'ai jamais été rebelle. Je me suis dit, puisque je pense que ça marche dans leur vie, ça doit marcher dans la mienne. Mais c'était pas moi, c'était leur vie, c'était leur choix. Mais comme j'étais bien dans les sociétés de jeunesse, les camps et tout, je me disais pas qu'est-ce que je fous là, pas du tout. J'étais bien, mais je me posais pas vraiment la question. Je priais comme tous les petits enfants à qui on dit qu'il faut prier, mais c'était pas franchement mon choix. Et puis il y a eu des choses plus difficiles à l'adolescence où boum, t'as des problèmes qui te sont propres, et là tu te demandes si Dieu est là. Et ben Dieu était là. Donc j'ai trouvé que dans les moments où tu sais plus où tu vas, où il y a des certitudes ou des choses qui sont belles qui tombent, j'ai cherché s'il y avait un Dieu qui était vraiment présent dans ma vie à moi, et c'est devenu le mien en fait. Donc ça, c'était quand même un autre beau cadeau.
0: Cette démarche de foi, elle a été quelque chose de naturel, ou est-ce qu'elle est apparue en toi avec ses expériences de joie et de tristesse?
1: C'est quand même naturel, parce que je suis pas du genre vraiment rebelle. Donc je m'étais toujours dit que ça doit marcher dans la vie, puisque ça marchait pour les gens autour de moi, mais là c'est devenu réel vraiment. Et j'ai demandé des choses précises à Dieu, et j'ai dit, hey, si t'es là, tu remplis ma vie, hein, parce que moi, j'y arrive plus, et puis oui.
0: Voilà. Il l'a fait.
1: Oui, il l'a fait.
0: Ta famille est de nouveau appelée à voyager.
1: Ouais, en Afrique.
0: Et pourtant, cette fois-ci, tu vas dire non.
1: Oui, mais non.
0: C'est non. Sympa, les voyages.
1: Oui, mais là, à 17 ans, j'ai dû... Non, 16 ans, je crois, je sais plus.
0: Ouais.
1: J'étais en 69.
0: Là, t'as l'état d'ose.
1: Oui, j'ai dit non, mais non.
0: Pourquoi?
1: Qu'est-ce que je vais aller faire en brousse, toute seule, toute seule avec mes parents, mais mes frères et sœurs n'étaient plus à la maison, non. Donc, ils ont dit, ben d'accord, si tu veux, tu vas à Collonges. Donc, je suis allée à Collonges, terminer les études de secrétariat que j'avais commencé à Paris. Et puis, voilà, c'était chouette. C'était deux chouettes années là-bas aussi. Vraiment sympa.
0: Au fond, c'est quoi qui te bloque de continuer de suivre tes parents qui veulent repartir en mission, repartir en brousse, comme tu disais? c'est juste la petite fille occidentale qui, repartir dans cet inconfort. C'est au contraire le réseau d'amis, de ce que tu as vécu.
1: C'est pas l'inconfort, parce que bon, l'inconfort, à la limite, pourquoi pas, mais c'est... Oui, c'est le réseau. J'ai dit non, je ne vais pas m'isoler au bout du... En l'occurrence, ils ne sont pas partis parce que mon père a eu des problèmes de santé. Ils ont dit oui, mais non, on ne les envoie pas si loin. Mais n'empêche, j'ai été inscrite. Après, c'est comme ça. Ils sont partis ailleurs, mais pas en Afrique. Mais je n'avais pas envie de quitter. À 16 ans, tu fais des camps, tu fais des trucs. Tu retrouves les amis tous les ans. Tu n'as pas du tout envie de repartir en brousse. C'est trop loin. Voilà, les amis épistolaires, c'est bien, mais c'est moins drôle. Donc non.
0: Il y a deux belles années, tu nous as dit, que tu vis à Collonges-aux-Salèves. Là, tu es dans cet internat, tu vis dans cet internat, et tu as une opportunité d'aller vivre une expérience à l'étranger pendant une année.
1: Oui, alors avant, mes parents sont appelés en Nouvelle-Calédonie.
0: Ah, j'avais oublié cet océan-là, pardon.
1: Oui, c'est ça. Et du coup, je suis partie avec eux. Ils ont dit, t'as rien à perdre, t'es pas mariée, t'es toute seule, pourquoi pas. J'ai dit, bon, alors je vais avec vous. Et puis ça s'est terminé pas facile pour la famille. Donc je suis revenue au bout d'un an. Et là, je suis partie à Newbold parce que j'ai commencé à travailler à l'ONU, enfin tous ces organismes internationaux.
0: Et quand tu étais sur la région de Collonges.
1: Ouais. Non, en rentrant de Nouméa. Et puis je me suis payé mon écolage en travaillant à l'ONU et tout. Oui, je sais plus dans quel sens. Bref, c'était avant de partir. Bref, c'était autour de tout ça. Et donc je suis allée à Newbold après pour étudier l'anglais. Parce que je travaillais en organismes internationaux, mais l'anglais était encore scolaire, on va dire. Donc c'était utile de l'apprendre pendant une année, mais c'était fabuleux. L'année à Newbold, c'était Collonges, mais encore en mieux, parce que c'était plus petit, c'était plus international. Et là, j'ai fait des expériences avec Dieu, mais quelque chose de... Je ne sais pas pourquoi, je ne sais pas comment dire que la spiritualité était différente. Est-ce que c'était les intervenants? Est-ce que c'était l'ambiance? Je ne sais pas pourquoi.
0: Juste le pays qui était différent, juste la culture différente?
1: Oui, je ne sais pas pourquoi.
0: Encore aujourd'hui, tu n'arrives pas à mettre les mots de pourquoi là-bas ça a été différent?
1: Si, mais au niveau spirituel. Je sais que j'ai vécu des belles choses spirituellement là-bas. Je ne sais plus exactement pourquoi. Mais pourquoi c'était différent? Parce que c'était une ouverture sur les Américains, les Scandinaves, les gens qu'on avait moins l'habitude de fréquenter à Collonges. Et puis c'était plus petit comme campus. Donc on se connaissait mieux. Il y avait la musique qui était omniprésente. Et là, qu'est-ce que c'était beau. J'ai fréquenté un groupe... qui s'appelait Marteau Roumain et qui faisait des chansons et ils m'ont embarqué dans leur truc. De temps en temps, il leur manquait une voix. Ils ont dit, mais toi, tu sais faire une troisième voix. Bien sûr. Donc j'allais avec eux quand ils allaient en tournée dans les églises en Angleterre et je chantais avec eux. On s'est régalé. C'était vraiment chouette.
0: Alors, je sais pas si c'est ton premier, deuxième ou troisième amour. En tout cas, la musique, c'est un amour. Ouais. Pourquoi la musique te... Voilà, on voit tes yeux qui pétillent quand tu parles de musique, de faire des tournées, d'aller dans les églises. C'est pas juste faire une liturgie, c'est pas juste chanter. Ça appelle à quoi?
1: J'ai toujours eu le sentiment de rencontrer Dieu, pas forcément avec des mots, mais la musique m'a toujours portée vers Dieu, toujours. Et même des émotions, des fois... Il y a des choses pas faciles, mais quand je suis dans un grand groupe, je me mets à sangloter, je dis, mais qu'est-ce que j'ai ? C'est un moyen d'expression qui est tellement important pour moi, c'est comme ça. Et là-bas, j'ai rencontré des gens et des chants qu'on n'avait pas encore en France. Et j'ai découvert même This Little Light of Mine, des trucs tout bêtes qu'on n'avait pas. Et puis des chants de Marteau Roumain qui ont été traduits après en français et dont on a fait autre chose. Mais c'était une musique qui n'était pas encore là. Il y avait le Take Three, il y avait les Heritage Singers, tous ces gens que j'ai rencontrés, enfin, pas rencontrés, mais connus là-bas. Et c'est une louange que j'ai découverte et qui m'a tellement mieux correspondu que les...
0: Ce que tu entendais en France, voilà, aussi, à ce moment-là.
1: C'est ça.
0: En tout cas, la manière dont c'était particulièrement chanté.
1: Ouais.
0: Parce qu'il y avait les mêmes hymnes et louanges, entre guillemets, en Angleterre.
1: Oui, mais non.
0: Une saveur différente. Oui, mais non.
1: Oui, c'est vrai.
0: Puisque tu parles de la musique, puisqu'on parle de la musique, que c'est quelque chose qui t'a nourri, au même titre que peut-être certains sont nourris par des psaumes, par des études de textes bibliques. Comment tu as le sentiment que la musique, c'est pas juste de la musique, c'est pas juste du divertissement. Comment toi, ça t'a transformé? Est-ce qu'on peut même parler de conversion grâce à la musique?
1: Conversion, je crois plutôt une manière de rencontrer Dieu plus en profondeur. Je peux pas dire conversion. Mmh. J'étais absolument sûre du Dieu que je servais. Mmh. Mais j'avais le sentiment que la musique m'aidait à véhiculer les sentiments que j'avais pour Dieu et ceux qu'il avait pour moi. Tu vois, c'est plutôt une manière d'expression que de conversion. Et cette musique-là, c'est pour ça que dans nos communautés, des fois, on a des difficultés avec la musique. Et moi, je sais que cette musique qui est plus contemporaine, pas du tout dans le sens de batterie et autres, mais qui ne sont pas des musiques du 18e, ça m'aide à communier bien mieux que certaines autres musiques. Je sais pas, tu vois, c'est pas très facile à exprimer, mais je sais que c'est très réel pour moi. Tous ces groupes que j'ai rencontrés, le Wedgwood Trio qu'on a vu après, quand on est revenu en Angleterre très longtemps après, on les a rencontrés, des vieux, des personnes qui ont pris 40 ans depuis, mais que j'ai rencontrés après. Tous ces gens, ils ont bercé mes années de jeune chrétienne. Quoi.
0: Ouais. Alors, tu vas revenir en Angleterre bien des années après. Ouais. On a entendu il y a 15 jours un certain témoignage d'un Yves qui s'avère être Monsieur Santi.
1: Ah oui, mais c'est mon partenaire dans la vie, c'est mon homme.
0: Qui est avec qui vous avez partagé la musique aussi. Uh-huh. Il va répondre à un appel à servir en Angleterre. Uh-huh. Toi, à ce moment-là de son histoire, tu vas être encourageante, plus qu'encourageante même. Tu vas être déterminante pour dire si, il faut y aller.
1: Oui, absolument. Parce que c'est un appel qui tombait du ciel pour moi. Je me dis, waouh. Et une des belles années de ma vie, je l'ai passée en Angleterre. Donc, puisqu'on nous propose d'y aller, franchement, mets-toi à l'anglais et on y va. Quoi, parce que tu verras comme c'est bien. Et non, c'est vrai.
0: Tu arrives en Angleterre, enfin, vous revenez en Angleterre, cette fois-ci à deux.
1: Mm-hmm. À trois même.
0: À trois même, oui, parce qu'il y a un garçon qui va être là avec vous. Peut-être, on s'arrête deux secondes sur toi. T'es pas juste à suivre Yves. Tu vas trouver un travail sur le campus de Newbold College, qui est l'institution adventiste qui forme les pasteurs. Mm-hmm. Tu te retrouves à travailler d'ailleurs dans le c'est pas le mot service, mais c'est le département.
1: Département théologie.
0: Le département théologie.
1: Ouais.
0: Quel rôle tu as tenu dans ce département?
1: J'étais assistante administrative et donc j'accompagnais beaucoup les étudiants. Notre deuxième fils est venu avec nous et a fait aussi étudier la théologie. Puis donc, de temps en temps, je lui rappelais à quelle date il devait me soumettre son mémoire, enfin ses devoirs. Et c'était un rôle qui était vraiment pas qu'administratif. Dans mon bureau, il y avait une bouilloire, des tasses de café, enfin des tasses où il y avait des tisanes et beaucoup d'étudiants des fois qui se demandaient s'ils avaient raison d'être là ou que c'était un peu dur. Avec leur famille ou avec le prix de l'écolage. Et j'ai été plus d'une fois autre chose que celle qui leur réclamait leurs devoirs, mais l'oreille qui leur a permis de repartir en disant « Ok, on y retourne ». Et ça fait du bien, parce que c'est autre chose qu'être juste une assistante, quoi. Puis les profs, ils ont été... Voilà, les collègues, c'était inspirant. Ils étaient vraiment chouettes. Je me souviens d'un qui m'a dit « How's life treating you ?»« Comment la vie te traite ?» On m'avait jamais posé la question comme ça. Ils étaient bienveillants, ils étaient chouettes. J'ai beaucoup aimé cette période. J'ai travaillé 13 ans là-bas. Parce que la première année, j'étais en intérim. Je travaillais dans un service comptabilité fournisseur dans une société... à Bracknell, et puis la dernière année, Moi, quelques mois avant de partir, j'ai arrêté. Mais voilà, c'était des belles années aussi.
0: Cet épisode, en tout cas ce mystère, je vais l'appeler comme ça, d'écoutante aux présidiants de théologie, comment il résonnait en toi, en tant qu'enfant du missionnaire ?
1: Je ne sais pas si c'est en tant qu'enfant de missionnaire, mais c'était comme une mission pour moi aussi, parce que j'ai fait du secrétariat, et puis j'ai aussi appris une formation de massage. Et j'étais pas non plus qu'une oreille de temps en temps. Je leur disais, donne-moi tes pieds, je peux voir ce que je peux, regarde ce que je peux faire pour aider ton stress. Et j'ai l'impression que tous ces outils que Dieu a permis que j'utilise, je les mettais au service des gens qui allaient pas bien. J'ai toujours été comme ça. Je suis un peu. C'est une deuxième nature, c'est de ne pas aimer que les gens aillent pas bien. Donc, chaque fois, je me dis, qu'est-ce que ce que j'ai, ce que je sais, peut contribuer à ce que l'autre aille un peu mieux. Et c'est vrai que là aussi, j'ai pu l'utiliser, pas seulement là, bien sûr, parce qu'ils n'étaient pas là pour me donner leurs pieds, mais eux, puis les gens autour, le personnel de New World aussi. Mais oui, j'ai l'impression que... La mission qu'on a les uns ou les autres, elle se manifeste différemment. Moi, c'était dans le côté écoute. D'ailleurs, c'est marrant parce que quand j'avais des clients en massage de pied, et ils parlaient tellement de leur famille et tout. Et dans ma famille, j'ai quelqu'un qui a une école de coaching. Et elle m'a proposé de venir faire la formation avec elle. Et j'ai dit, mais ouais, parce que les gens que je masse... Ils me confient leurs pieds, mais ils me confient leur vie, ils me confient leur relation avec leurs frères et sœurs et tout. Il y a tellement plus qu'ils ne viennent pas juste pour un problème de santé. On le sait d'ailleurs, tous les gens, les thérapeutes qui accompagnent des gens, ils viennent, ils savent qu'ils vont répondre à des besoins multiples. Donc ça, c'est un autre outil que j'utilise, et c'est quelque chose qui a été... vraiment aussi un cadeau, cette formation, parce que j'ai travaillé dans l'école de naturopathe pour laquelle j'étais assistante, et j'ai eu l'occasion de faire la formation avec eux, avec des facilités de paiement, etc., parce que c'était une période de chômage pour moi. Donc c'était aussi des cadeaux, tout ça, de me permettre de faire cette formation et de pouvoir l'utiliser autour de moi, quoi. Donc tout ça, c'est des choses qu'on met au service, et voilà. Alors aussi quand même largement épaulé par mon homme, qui lui aussi m'a poussé, comme moi je lui ai demandé d'aller en Angleterre quand j'ai fait cette formation. Il m'a dit, c'est fait pour toi, on se débrouillera avec les enfants quand tu devras aller à Melun pour faire la formation, vas-y. Donc voilà, c'était chouette.
0: Avec le recul de tous ces étudiants, avec ton parcours, toi, d'enfant qui fait ses allers-retours sur lesquels on s'est arrêté, de tous ces étudiants qui viennent à New Bonn dans ton bureau prendre une tisane, un café, et qui eux-mêmes se posent des questions sur le ministère. Pour un jeune qui se poserait la question aujourd'hui de servir au travers du pastorat, par exemple, mais peut-être pas que, qu'est-ce que tu pourrais lui laisser comme bouteille à la mer ?
1: Si tu as la certitude que tu... Non, si tu n'as pas de certitude sur ce que tu cherches,

0: de trop mettre le mari maintenant de ma meilleure amie, et qui nous parlait, qui est pasteur, et qui nous disait, il y a trois balises. Et si les trois balises sont alignées, tu peux y aller. Parce que tu as des tas de pistes des fois qui te sont ouvertes, et tu sais pas. Mais quand tu finis par avoir un truc qui marche, puis un autre truc qui marche, puis un autre truc, tu dis, ah, là quand même, ça commence à sentir juste. Mmh. Enfin, je sais pas. Moi, j'ai l'impression que si on prend le temps d'écouter ce que le cœur te dit, si tu penses que c'est Dieu qui te le dit, ben fonce. Et si tu te fonces et que tu te plantes, eh ben, il y aura d'autres trucs qui viendront. Mais l'important, c'est d'être juste et de pas être celui qui écoute ce que papa veut, ce que ton ami veut, ce que ton mari veut, ce que...
1: Alors, on a ça du secret. C'est quoi tes trois balises à toi? Qu'est-ce qui ont été ces trois éléments qui se sont alignés l'un à l'autre pour te dire, je suis convaincu, voilà ce que je dois faire ou ce qu'on doit faire en famille?
0: Oui, pour le départ en Angleterre. Par exemple... j'arrivais au bout d'un contrat, je travaillais pour la Suisse et ça se terminait, j'avais donc plus de boulot. Notre deuxième fils, l'aîné, il a dit, moi j'ai une copine, j'aime trop ma ville d'Annecy, je reste là, ok. Et il avait l'air bien dans sa vie, donc ça c'était... Hein. Du coup, il y a plus que trois balises, c'est encore mieux.
1: Trois balises, c'est qu'il en faut minimum trois.
0: Voilà, on va dire. Et puis, donc, le deuxième avait juste passé le bac, donc il était mûr pour autre chose dans sa vie. Et puis, c'est vrai que quand on était... pour la famille, en tout cas, mon mari travaillait pour la radio qui allait bien, donc il fallait pas la quitter quand ça allait mal, puisqu'il aurait été mal dans sa peau.
1: Il avait culpabilisé de laisser tomber le bateau qui coulerait éventuellement.
0: Voilà, ouais. Donc oui, il y avait suffisamment d'éléments qui étaient alignés pour se dire ça doit être juste. Et si ça avait pas été juste, il y aurait eu des choses qu'on aurait senties pas justes. Donc c'est pour ça que je dis c'est pas juste. Il y a des portes qui se ferment, si, mais il y a aussi la sensation que c'est
1: alignement,
0: que c'est bon.
1: Pour toi, c'est un principe qui finalement a... Tu mets ces mots-là aujourd'hui. J'imagine que tu n'as pas toujours mis ces mots-là sur ces trois balises.
0: Oui.
1: Mais que c'est quand même devenu finalement une sorte de pierre angulaire ou de boussole d'orientation dans tes choix, dans vos choix familiaux.
0: Oui, et c'est vrai que je suis la dernière de trois, et ma sœur est celle qui a beaucoup étudié, qui a beaucoup de connaissances, et dans sa formation au coaching, elle nous a fait étudier les croyances, les valeurs, et ça c'est précieux, parce que justement ça aide à s'aligner. Si on commence à définir ses valeurs, on se dit, waouh, ma valeur première c'est l'harmonie, c'est ça qui est le cas chez moi. Et du coup, quand on regarde ce qui est juste pour soi, ça permet d'aller plus vite, d'aller moins facilement à ce qui n'est pas bon pour toi. Et c'est là que tu t'alignes. Parce que tu connais un peu mieux ce qui est juste pour toi. Et on y va, on gagne à temps fou.
1: Alors, il y a un outil d'alignement qui est au bout de cette table.
0: Ouais.
1: Depuis qu'on a commencé cette interview. Et dans cet outil d'alignement, je vais l'appeler comme ça du coup. Hein,
0: oui, tout à fait.
1: Il y a des balises en soi, ou en tout cas des points de repère, je dirais même des points géolocalisés qui permettent à un moment donné de s'identifier dans un parcours. Oui. Et il y a un texte pour toi qui peut-être t'a aidé particulièrement.
0: Oui, parce que quand j'ai appris à faire confiance avec la vie, à faire confiance à Dieu, je me dis, waouh, le psaume 139, il te dit... tu me sondes et tu me connais, tu sais quand je m'assieds, quand je me lève et tout, tu pénètes de loin ma pensée, mais c'est fou parce que là, je n'ai pas mes lunettes, donc je ne sais pas si je vais voir ce que c'est en français courant celle-là. Mais quand il dit, tu es derrière moi, tu es aussi devant moi, tu poses ta main sur moi, tu me connais parfaitement, pour moi c'est trop beau, ça dépasse tout ce que je peux comprendre. Je dis, waouh. Il me laisse aller là où ce n'est pas juste pour moi. Mais Dieu me permet il m'a créé, il sait ce qui est juste, et même si moi je m'inquiète pour les gens que j'aime ou Et que je passe des fois des nuits à prier en disant, waouh, pourquoi les choses vont pas plus vite ou vont pas mieux.

0: Je me dis, bon, il sait de quoi j'ai besoin, il a une vue d'ensemble et il y a quelque chose qui sera juste un peu plus loin. Et après, je me dis, ah, mais c'était donc pour ça que ça a pris ce temps-là. Et je trouve que ce psaume, il va bien dans ce sens-là, parce qu'il m'a créé, il connaît mes besoins et il sait avant moi ce qui est juste.
1: Merci beaucoup, Sylviane, pour ce cadeau de ces balises, ce cadeau de ce témoignage. Je te propose qu'on aille écrire sur ce mur, enfin que tu écrives surtout sur ce mur, ces balises, ou en tout cas les outils pour ces balises.

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0: Salut, comment vas-tu? J'espère que tu vas bien et que ça se passe d'une manière excellente chez toi. Aujourd'hui, nous sommes là pour démarrer un nouveau Boost Espoir et on est ultra heureux de te retrouver, d'être avec toi aujourd'hui. Voilà, aujourd'hui c'est une émission toute spéciale, une vraie fête qui commence. Presque toute l'équipe est là et l'ambiance est au top.
1: Oui, on est plein d'émotions.
0: Mais pourquoi? Yes. Pourquoi tant d'agitation? Dites-moi. On veut célébrer en fait notre Dieu. On veut le remercier. Et on aimerait aussi te remercier, cher auditeur, d'avoir été avec nous tout au long de ces années. Et oui, depuis plusieurs années, Boost Espoir a été un projet incroyable que Dieu nous a confié. Ensemble, on a ri, on a partagé, on a pleuré, on a chanté, bref, on a vécu une aventure inoubliable. Et aujourd'hui, c'est le grand final avec toute cette équipe-là réunie, cette équipe de choc. Et oui, tu as bien entendu, c'est notre toute dernière émission ensemble. Comme tu sais, tout sur cette terre a une fin. Et il est temps pour nous de clore ce chapitre. Mais pas de tristesse, hein? Ne commence pas à pleurer. On doit vivre cette émission avec toi, dans la joie, dans la bonne humeur, dans la reconnaissance et dans l'espoir pour la suite. Alors reste avec nous, on t'explique tout ça juste après le jingle. Et oui, comme je te disais, chers auditeurs, cette belle aventure touche à sa fin. Boost Espoir va tirer sa révérence. Mais c'est une fin pleine de promesses. Et oui, tu peux m'y croire, car ici, quelques membres de notre équipe prennent leur envol vers de nouveaux projets portés par de nouvelles aspirations. Pour célébrer ce que nous avons construit ensemble, faisons un petit tour de table. J'aimerais entendre ici, de la part de nos chroniqueurs, leurs plus beaux souvenirs de ces 5 années d'aventure vécues ensemble.
1: Du coup, je commence.
0: Vas-y, Amandine.
1: Alors, j'ai pas un qui est plus beau.
0: Attends, comment ça? Je demandais le plus beau.
1: Il y en a un qui m'a particulièrement touchée personnellement, qui m'a marquée et dans la préparation et dans l'enregistrement. C'était le culte du 22 juin 2022.
0: Ok,
2: c'était
0: lequel?
1: C'était les Goliaths de nos vies. Ah, oui. C'était un culte chroniqueur, c'est-à-dire qu'on n'avait pas d'invité. Donc c'était moi qui prêchais, qui donnais le message. Et on avait construit ça ensemble avec, avec vous trois, Marina, Mildred et Brian. Et ce jour-là, on a fait une chronique un peu spéciale, Brie et moi, qu'on a appelée une chronique de couple. Mm-hmm. Et en fait, on s'est particulièrement mis à nu, littéralement.
3: Pas tout nu,
1: quand même. Des sens. Et en fait, ça a pleuré dans le studio.
0: Ouais, c'est vrai qu'on a pleuré un bon moment.
1: C'était pendant la prep. Bref. Et on a eu des retours. Ça a aussi touché du monde. Le Seigneur, il a agi à travers.
0: Ouais, c'était un moment très émouvant, en effet.
2: C'est vrai. Ouais. Très fort.
0: Alors, quelqu'un d'autre?
4: Moi, je me souviens très bien de mon premier enregistrement. C'était l'émission du 3 février 2024. C'est aussi la date, moi. Wow, et ça s'intitulait « Une nouvelle huile ». Ça ne faisait pas longtemps depuis que j'étais arrivée à Genève et je me sentais un peu seule. On parlait justement, durant cette émission, de l'importance de la communauté, l'entraide, valoriser les autres. Et j'ai trouvé que c'était vraiment un clin d'œil de la part de Dieu et ça m'avait rassurée. C'était une des réponses à mes prières.
0: Ah, c'est
4: la fin du, ça m'a fait beaucoup de bien. Donc c'était le début de l'aventure pour moi et je m'en souviens très bien.
5: Et moi aussi, avec l'huile, toute une belle découverte. De mon côté, ce qui m'a particulièrement touchée et interpellée, que je me souviens, c'est les rencontres en fait avec certains des auditeurs dans les églises quand je me suis déplacée et de rencontrer des gens qui nous écoutent, qui entendent ces partages, qui sont touchés, encouragés et c'est touchant et je garde ça avec moi. On a aussi les commentaires
0: YouTube, c'est sympa d'avoir le tour.
1: Voilà. Prie tellement pour nos auditeurs et auditrices, tu vois, qu'ils puissent être que ce qu'on fait, c'est, ça soit pas à propos de nous, mais pas rien qu'au pot de Dieu, quand on entend que Dieu les a touchés,
0: c'est beau.
4: Et ça nous touche aussi, on est aussi encouragés quand ils viennent vers nous pour dire « Ah, ben, je vous reconnais, oh, ça me fait chier, vous avez dit, c'est trop chouette. »
2: Moi, je me rappelle d'un culte là, qui me vient comme ça. C'était, alors, désolé, je n'ai pas la précision de la date. Excusez-moi, mesdames, désolé.
0: C'est pas sérieux,
2: là. Mais je me rappelle que c'était avec Isabelle Brouzé. C'était pendant la période Covid. On était juste les deux avec toi, Amandine. Et on a vécu vraiment un super moment. On a dû délocaliser nos studios. C'était vraiment une période assez compliquée. Mais à contrario, c'était vraiment un très bon souvenir où on a été bénis par ce culte. Et on a eu aussi des étudiants de la faculté théologique adventiste qui étaient avec nous. Et donc, on a pu aussi échanger, faire des rencontres très intéressantes. Donc, vraiment, ça, c'est un des souvenirs qui m'a le plus marqué dans cette aventure. Ouais.
0: C'est vrai que les invités nous ont particulièrement.
2: Oui, tout à fait. Ouais.
6: Peut-être moi, je pense à ces cultes chroniqueurs, tu en parlais tout à l'heure, Amandine. C'est justement ces cultes où on se réunit juste entre nous, on n'a pas d'invités, on co-construit. Et je me souviens de cette date, je l'ai notée, octobre, c'est pas si
2: trop
6: précis non plus,
2: dame.
6: Mais octobre 2022, donc ça date un petit peu. C'était un culte chroniqueur qui s'appelait Dieu et mes finances, première partie. Et j'ai énormément apprécié la partie témoignage. Cette fois, on n'a pas cherché une personne qui venait témoigner, mais on a chacun partagé de quelle manière est-ce que Dieu était intervenu de manière miraculeuse dans nos défis financiers. Et moi, ça m'a fait extrêmement du bien de voir qu'autour de cette table, tout le monde avait été soutenu par Dieu sur cette thématique-là. Et ça montre vraiment le Dieu qui est encore agissant aujourd'hui.
0: Et c'est là où on a appris que Marina a toujours une pièce de 5 francs dans son porte-monnaie.
6: Toujours.
0: Au cas où.
7: Vous l'avez amené à le tout premier culte espoir.
6: Oui.
7: Une pièce de 5.
6: Oui.
2: On l'a vu.
6: Oui.
7: Pas mal de
6: fois. Oui, oui, oui. Elle est réapparue.
4: Alors moi, du coup, même si je suis arrivée en fin de route, du coup, ça ne date pas depuis très longtemps, cette chronique à laquelle je pense, puisque du coup, ça m'a vraiment touchée personnellement. Du coup, c'est un culte où on parlait de sport et qui mettait en lien, du coup, la foi et puis la Bible, la vie spirituelle. Moi ça m'a vraiment vraiment touchée parce que du coup je suis pas du tout une personne super sportive du coup en fait ce qui m'a touchée c'est qu'en fait j'ai découvert un moyen par lequel m'encourager personnellement et c'est vrai que maintenant j'ai plus de facilité et
0: tu as plus de sport.
4: On va dire ça, oui. surtout courir, c'est une chose que je j'aime pas du tout. Enfin, c'est quelque chose d'horrible. Et puis à chaque fois, maintenant, quand je le fais, je prie à chaque fois le Seigneur, mais aide-moi du coup.
0: Il faut que
4: je
0: peux tomber
4: en Jésus, du coup, et ça m'encourage. Donc je vais jusqu'au bout des choses.
0: Excellent. Ah, c'est excellent. Voilà, on a vraiment beaucoup de souvenirs et c'est merveilleux.

0: Tout au long de ces émissions, tout au long de ces années, nous avons sélectionné chaque semaine, chers auditeurs, une promesse pour toi. Alors, j'aimerais bien savoir de Marilyn, qu'est-ce que tu as proposé, qu'est-ce que tu nous proposes aujourd'hui pour cette promesse biblique?
1: Ben, comme souvent dans les cultes espoirs, c'est un travail d'équipe. Et du coup, Marina m'a suggéré l'idée et j'ai beaucoup aimé ce texte. Il se trouve dans Éphésiens au chapitre 4, les versets 1 à 3. C'est l'apôtre Paul qui est du coup l'auteur de ce passage qui écrit « Voici ce que je vous demande avec force, moi qui suis prisonnier pour le Seigneur. Vivez en accord avec l'appel que vous avez reçu de lui. Soyez simples, doux et patients. Supportez-vous les uns les autres avec amour. » Cherchez toujours à rester unis par l'Esprit Saint. C'est lui qui vous unit en faisant la paix entre vous. Alors, vivre en accord avec l'appel que l'on a reçu de Dieu, c'est une belle invitation. Et pour accomplir ce job, regardez dans une direction chacun. C'est l'Esprit Saint que chacun va personnellement rechercher, qui va nous unir et nous permettre de vivre en paix, en grandissant dans l'amour et dans l'unité, un beau programme.
0: Nous avons commencé nos émissions de plusieurs manières différentes. Quelques-uns parmi nous se connaissaient déjà depuis plusieurs années, d'autres se connaissaient depuis leur enfance, mais c'était un petit peu perdu de vue, et d'autres ne se connaissaient pas du tout. Et c'est ici, pour organiser les programmes, pour commencer à construire ces émissions, que nous avons fait connaissance et nous avons établi des liens. Alors moi, je trouve tout simplement fantastique comment nous avons pu faire des liens et finalement devenir une équipe aussi soudée.
2: C'est certainement l'expérience que j'ai vécue justement en intégrant cette équipe. Je dois dire qu'au début, je ne savais pas trop à quoi m'attendre. Alors Mildred, Alors Mildred, que je connaissais un peu, m'a gentiment, mais avec beaucoup de persuasion, recommandé de tenter l'expérience.
3: Donc, très fortuit.
2: Voilà, absolument. Je pense que c'est les nouveaux, c'est la plupart, c'est elle qui les a recrutés. Hein.
4: C'est vrai. Hein.
2: Confirme. Et la première chose qui m'a marqué justement, c'était l'énorme travail d'équipe que nécessite la préparation de chaque émission. Vous l'avez bien remarqué, chers amis auditeurs, qu'on a toutes et tous nos personnalités, notre vécu, nos expériences, nos talents. Et pourtant, ça fait comme une belle symphonie parce que je trouve qu'on travaille bien en équipe et à chaque fois, de manière, je dirais, presque impeccable. Hein? Et on arrive à trouver nos chroniques, à avoir des partages enrichissants. Donc moi je trouve que Dieu, quand on se laisse diriger par Dieu, il fait vraiment quelque chose de très beau, même si on est des personnes vraiment différentes, avec des personnalités, des talents et dons
0: Nous avançons tous dans un même objectif.
2: Absolument. Je pense que si on regarde dans la même direction, comme tu disais durant la promesse, c'est Dieu qui dirige et c'est Dieu qui permet que ça fasse comme une belle symphonie. Moi, j'aime bien cette image. Et même si je ne compte pas beaucoup d'années de service, comme certains et certaines au sein de l'équipe, je dois dire que je me suis sentie accueillie, valorisée et ça m'a grandement aidée dans ma marche spirituelle avec Dieu. Et je suis sûre que c'est aussi l'expérience des autres nouvelles personnes qui nous ont rejoints. J'aimerais aussi raconter que, en fait, lors de la préparation de ma première chronique, j'avais un peu de mal à cerner ce qu'on attendait de moi, comment ça allait se passer. Donc j'étais un peu,
0: ouais, c'est l'autre début, un peu perdu.
2: Et au même moment, je reçois un petit message de Marilyn qui me demande gentiment, trop gentiment, elle me demande « Mais est-ce que ça va? Est-ce que tu as besoin d'aide? Bon, tu sais, ça va se passer comme ça, t'inquiète pas. » Et ça m'avait tellement touchée. Et depuis, Marilyn, c'est ma bonne copine.
4: Wow. C'est l'amitié qui se fait.
2: Et absolument. Et je trouve que, voilà, c'est une grâce que Dieu nous a accordée. Et je me souviens aussi de notre première émission avec Brian et Amandine. Alors, on se connaissait pas du tout.
3: C'est vrai.
5: On savait que ton prénom.
3: Exactement.
2: On s'était même pas rencontrés en personne. Et vous aviez proposé qu'on s'appelle pour discuter un peu, apprendre à se connaître un peu et à préparer nos chroniques. On a passé un bon moment à papoter, je dois dire. Et ce que je retiens surtout, c'est que nos idées pour les chroniques se sont bien assemblées. Je pense que c'est arrivé presque naturellement, je dois dire, que les chroniques se sont bien assemblées. Et j'avais vraiment apprécié le temps que vous aviez pris, l'effort que vous avez fait pour se connecter et parler. Et voilà, au-delà de travailler simplement les chroniques, mais de faire l'effort d'avoir aussi cette connexion avec moi qui était nouvelle. Et dans la Bible, nous voyons que Dieu, il est passionné pour la diversité et la collaboration. Je pense que ce que nous vivons avec cette équipe de Boost Espoir, c'est un moyen choisi par Dieu pour déverser en nous les ressources qui nous permettent de vaincre les difficultés et de travailler ensemble à faire du bien autour de nous.
0: Très beau, très beau. Quelqu'un d'autre, qu'est-ce que vous voulez dire ?
3: Pour rebondir, c'est vrai que tu disais que ça t'a apporté spirituellement, mais moi, pour ma part, qui suis entre guillemets un ancien avec les dames, tout le temps, en fait, ça me quand on prépare une chronique, alors on ouvre un groupe WhatsApp avec le thème et on commence à réfléchir sur des questionnements, des réflexions. Et c'est vrai que on partage nos détresses. Et c'est vrai qu'à chaque fois, ça nous invite à chacun. Je parle pour moi, mais je pense que pour vous, c'est pareil. C'est que ça nous invite vraiment à être dans un vécu, dans le pratique aussi. C'est pas juste on va préparer la chronique pour le moment X, mais en fait, on vit aussi le moment de préparation dans nos vies. Mm-hmm. Et je trouve que ça apporte vraiment toute une autre dimension.
0: Une certaine authenticité aussi.
3: Ouais, clairement. Ouais.
2: Et on prie souvent les uns pour les autres dans le groupe, pour la préparation des chroniques. Et je trouve ça vraiment fascinant parce que Dieu y répond.
5: Moi, j'avais envie de rappeler quand même le début de cette histoire. Hein. Je me tourne vers mes coproductrices, Amandine et Mildred. Quand Jérémy est venu vers nous et nous a réunis toutes les trois, et il avait un projet, une idée. On ne se connaissait pas, Mildred, du tout. On ne s'était jamais rencontrés.
0: J'avais rencontré toi une fois, mais dans un autre cadre.
5: D'accord. Alors, en toute honnêteté, je ne me rappelais plus.
0: Et puis,
5: Amandine, on s'était côtoyé, mais plutôt de loin.
4: J'étais ado quand tu étais.
5: C'est ça, voilà. Comment créer un projet qui puisse coller avec trois personnes qui vont devoir travailler ensemble avec des caractères différents, des dons différents, des approches différentes dans un même projet sur long terme. Ça, pour moi, c'est la grâce de Dieu. Et je trouve vraiment, j'ai pas d'autres exemples aujourd'hui dans ma vie d'une équipe qui a aussi bien fonctionné. Vraiment, avec de l'humilité, avec de la douceur, avec le souci de l'autre, avec le travail ensemble, le soutien, la bienveillance. Bref, on a été vraiment bénis de vivre ça ensemble. Qu'est-ce que vous en pensez ?
0: C'est seulement Dieu qui peut faire ça.
5: Ah ben c'est clair. Ouais.
4: C'est vrai. Ma réflexion sur ça, c'était de me dire, chacune, on a obéi à un appel individuel. On savait pourquoi on était là, c'est Dieu qui nous avait appelés et on a accepté aussi, ça c'est quelque chose que j'ai beaucoup appris, d'être vulnérable et de prendre la remarque de l'autre, pas comme une attaque ou une remise en question de notre valeur, mais pour grandir. Et à partir du moment que tu poses ça, tout devient plus facile. Parce qu'on peut se dire les choses avec bienveillance, on peut construire et à la fin se réjouir des succès et de la réussite des l'un et des autres.
5: Et ça nous a créé une belle amitié. Un beau trio.
0: Alors nous l'avons dit à plusieurs reprises ici dans cette émission que Dieu est fiable. Dieu est digne de confiance. Quand il promet, il accomplit toujours sa parole. Il accomplit toujours ce qu'il a dit. Alors

0: chargée d'inquiétudes, de soucis, d'inquiétudes pour l'avenir, de ce qu'on pourrait obtenir ou pas, on peut tout lui déposer. Et parce qu'il prend soin de toi, de nous, il s'occupe de chaque chose en son temps. Alors mets tes soucis dans la main de Dieu, parce qu'il prend soin de toi.
1: Tous les soucis, hein, pas quelques-uns, mais on va tout mettre dans les mains de Dieu. Alors Marina, je sais que Dieu a une manière toute spéciale d'agir, et souvent ça dépasse la logique humaine. Qu'est-ce que tu retiens, Marina, de tout ce qu'on a vécu pendant ces années?
2: Alors dans toute cette aventure, moi je retiens notamment ce Dieu qui pourvoit. Un projet comme celui-ci nécessite beaucoup de personnel. Et j'aimerais parler justement des chroniqueurs et des chroniqueuses. On a commencé donc à trois, hein, les coproductrices, Amandine, Mildred et moi. Dieu nous a rapidement fourni nos tout premiers chroniqueurs avec Romina, brillant. Merci d'être avec nous encore.
1: Et il est resté jusqu'au bout.
2: Et ouais, Juliana, Marilyn aussi qui est là. Et la petite équipe a tenu le coup sur du long terme. On a Stéphane qui nous a rejoint en 2022. Toute la team a été aussi agrémentée par différents chroniqueurs qui sont venus nous soutenir à certains moments parce que certains avaient des indisponibilités familiales, une maladie, une indisponibilité pour des révisions. Et oui, certains sont encore en formation. Bref, et je pense à tous ces chroniqueurs qui ont parcouru cette aventure avec nous. Je pense à Guirlande, je pense à Dani, Christelle, Sacha et Gabin, David qui a été aussi...
1: Quand même.
2: David qui a été un chroniqueur qui est arrivé tout au début, qui est resté quelques mois avec nous. Il y a aussi Fons, il y a eu Emma, mais c'est pas tout, il y a eu aussi des absences de longue durée.
1: Ah.
2: Et là, je parle de ma fin de grossesse, mon congé maternité. Et là, Dieu a pourvu encore en mettant à côté de nous le deuxième homme de l'aventure. C'était Joachim qui a pris le relais à mon arrêt et qui nous a fait bénéficier de ses chroniques pendant de nombreux mois. Et au moment où j'ai repris, lui a pu quitter cette aventure aussi. Dieu a répondu à nos besoins d'une manière mais millimétrique, si je peux dire ça comme ça.
1: Il est toujours là, hein, et il pourvoyait, comme tu dis.
2: C'est ça.
1: Il y en a un qui sort, l'autre qui arrive.
2: Ah ouais. Et ce n'est pas fini. Reshma rejoint l'aventure, comme tu le disais. Et puis Alina, Carla également qui était avec nous. On a tellement été témoins du soin de Dieu au niveau RH. Que quand Amandine et Brian se sont éclipsés quelques mois pour leur projet personnel, on n'était pas inquiets. On s'est dit, avec tout ce qu'on a vécu, Dieu va pourvoir, partez en paix. Et effectivement, on a accueilli tout un tas de nouveaux chroniqueurs, chroniqueuses, Marine, Mathieu, Donovan, Matt et Priscilla, bref, du peps, de la fraîcheur, c'était tellement chouette. La Bible parle de ce Dieu qui pourvoit. On l'a expérimenté et ça c'est vraiment fort. Et j'aimerais t'inviter, auditrice, auditeur, à mettre ta confiance en Dieu. Dieu va pourvoir à tes besoins. Il le dit dans sa parole, on l'a expérimenté. N'hésite pas à en faire toi aussi l'expérience.
3: Amen. C'est vrai que ça, moi, ça me parle beaucoup ce que tu dis, le Dieu qui pourvoit. J'avais parlé tout à l'heure de la période Covid. Et c'est vrai que là, on peut dire, alors, je ne sais pas si vous êtes d'accord avec moi, mais qu'il a pourvu pour toutes les émissions qu'on a dû faire. On devait faire attention au confinement, les règles. Et on a fait des studios, on les a délocalisés. On a même été chez Jérémy pendant quelques temps. Et franchement, il a pourvu. Et ça me parle vraiment beaucoup. Ouais.
4: Moi, je pense que si on avait un truc à transmettre aussi à nos auditeurs et auditrices par rapport à ce que tu dis, c'est que quand tu obéis à l'appel de Dieu, il ne faut pas s'inquiéter de comment tu vas pouvoir gérer les gens qui vont venir, parce que Dieu, il a déjà tout prévu. Et en étant à son écoute, en étant dans la confiance... même si, parce que des fois, là, on s'est donné l'impression que c'était tout facile, ce n'était pas kiffé. C'était loin d'être facile. On n'avait pas des chroniqueurs tout de suite, on ne savait pas, tu as dû faire des recherches. Mais en fait, Dieu pourvoit. Et vraiment, ça, c'est pour t'encourager, chère auditeur, chère auditrice. Vraiment, quand tu rentres dans les plans de Dieu, ce ne sera pas toujours facile, mais pour vous, on l'a vu.
1: Et ça, dans tous les domaines de la vie.
4: Ouais.

0: On aime les promesses qui sont dans la Bible. Elles nous réconfortent, nous fortifient et restent gravées dans nos cœurs. Alors Alina a réservé une promesse toute spéciale pour nous.
1: Oui, alors j'ai choisi pour vous un passage qui se trouve dans Proverbe 16, le verset 9. Le cœur de l'homme médite sa voie, mais c'est l'Éternel qui dirige ses pas. Cela me fait entendre que Dieu ne laisse pas nos projets au hasard. Comme on le disait tout à l'heure, on a beaucoup parlé de ça. Il intervient pour ajuster, pour confirmer, pour rediriger chaque chose dans nos vies, que ce soit un projet personnel, professionnel ou même de foi, ce que nous avons tous vécu ici. C'est Dieu qui orchestre la progression, la direction de chaque chose. Il fait en sorte que tu conduis, de te conduire, de te faire rentrer dans quelque chose de plus grand, de plus beau, parce qu'il sait que tu as les choses nécessaires pour pouvoir progresser. Il a mis en toi de belles choses, il a mis en toi les capacités d'aller au-delà des plafonds que tu mets dans ta vie. Et il est là pour ne pas te laisser s'y limiter. Il ne veut pas que tu stagnes, il veut que tu mettes tes talents et tes capacités au travail, que tu puisses effectivement partager avec d'autres ces belles choses que Dieu a prévues pour toi. Alors fonce, utilise tes talents et il n'y a pas de frein visible pour Dieu, donc ne t'inquiète pas. Comme disait Marina, Dieu pourvoit toujours.
0: Dieu agit toujours de manière surprenante. Alors à présent, j'aimerais bien parler avec le couple de cette émission, Amandine et Brian. Alors, comment c'était pour vous ces 5 années d'aventure, 5 années d'enregistrement et de travail en équipe? Parce que vous faites déjà équipe chez vous, vous faites équipe pour la musique, et là, ici, c'était comment?
2: Moi, je pense sincèrement quand on a dit à Dieu qu'on veut le servir, et c'était le cas individuellement et en couple, il met sur notre route des opportunités d'apprendre, de grandir et d'être équipé pour remplir les missions qu'il a prévues pour nous. Et c'est ce qu'on a vécu, je pense, avec Brie à travers cette émission.
3: Ouais. Surtout qu'à la base, j'étais très réticent à parler à la radio. Je suis quelqu'un de plutôt réservé, discret. Donc, parler dans un micro, ouais. Pour des auditeurs en plus, je ne me sentais pas capable. Et 5 ans après, me voilà encore là. Il faut croire que j'étais capable. J'ai appris à oser à parler en public, à réagir spontanément et sans gêne, à des échanges, des réflexions, à poser ma voix, à réfléchir sur une thématique, à organiser mes idées.
2: Ouais, puis c'était un ministère, ça veut dire que c'était un projet qu'on a vécu dans une équipe, mais en couple, avec chacun sa manière de le vivre, son organisation, mais aussi beaucoup de temps partagé en couple, d'idées échangées, d'entraide, dans un domaine de service et d'engagement autre que la musique. Tu vois, comme quoi, c'était très formateur.
3: Oui, puis on a créé des chroniques de couple dans certains cultes espoirs. Et du coup, nous est venue l'idée d'exporter ce format et d'en faire un podcast, qui est notre podcast, Chronique d'un couple. Voilà, une sorte de spin-off, c'est ça. Et d'ailleurs, l'initiative est même partie de ma part, comme quoi...
2: Oh mais c'est dingue. T'as construit des émissions, des cultes, t'as prêché parfois aussi pour ma part, même toi aussi tu as prêché une fois.
3: Une fois.
2: Ça peut-être qu'aujourd'hui, construire des soirées louanges ou organiser des trucs qu'on est en train d'organiser pour le ministère. Bon, finalement, ça devient beaucoup plus simple.
3: Exactement. Et puis, on a pu rencontrer aussi beaucoup de monde, comme on a dit, des personnes inspirantes, rencontrer des pasteurs, des enseignants, des anciens d'église, des étudiants, et des liens qui font des connexions, et qui se sont fait aussi des connexions qui se sont faites. D'ailleurs, rien qu'avec notre équipe, par exemple, Marina, avec le temps, en apprenant à se connaître, on a partagé cette passion commune pour Dieu, surtout à travers la louange. On a fini par faire quelques projets ensemble, dont, dont notre album où tu as enregistré.
1: Ça veut dire sur un sens trop cool.
2: Qu'est-ce qu'il a fait pour nous? Parce que là, on dirait que c'est un peu, on parle que de nous, mais en fait, on sait qu'il le fait pour tous ses enfants. Mmh. Nous, c'est juste un exemple parmi tant. Et chers auditeurs, chères auditrices, on est persuadé qu'on n'est pas meilleur que quiconque. On est persuadé que Dieu, il agit comme ça, avec ses enfants. Il nous met sur notre route des opportunités qu'il nous invite à saisir pour pouvoir nous équiper. Il nous prépare. Et je prie que chacun d'entre nous, toi aussi, cher auditeur, chère auditrice, tu puisses expérimenter ce Dieu d'amour qui t'envoie, qui t'équipe et te fait dépasser tes propres limites.

0: Et voilà, quelle magnifique chanson. On dirait qu'ils ont fait cette émission pour nous, hein. Dieu est la source de vie. Vous êtes fantastiques. Alors voilà, ils peuvent tout faire. Ils chantent, ils jouent d'un instrument, ils participent à la radio. Vous êtes formidables. Et là, on a annoncé la fin de Boost Espoir, mais j'aimerais bien savoir quels sont vos projets pour la suite.
1: Ben là, pour nous, j'ai une petite idée, mais Vascom qui est sorti, là. Voilà, ouais. Que tu vis, qu'on peut retrouver sur...
0: Allez chercher leur album.
2: Notre groupe, c'est Adinebri.
0: Adinebri. Non, on va trouver, c'est super.
1: On est en train de programmer une tournée. Et puis, l'idée vraiment, c'est de pouvoir faire ce qu'on t'invite à faire, cher auditeur, avec ce que Dieu t'appellera à faire, c'est-à-dire témoigner de qui est Dieu dans ta vie, de ce qu'il a fait pour toi, sachant que si on écoute la voix de Dieu et si on se met dans ses plans, c'est pas pour nous, hein, ce qu'on... Mm-hmm. C'est pour partager et vraiment encourager les autres.
0: Ah, c'est magnifique. Je suis ravie de voir ce progrès, tout ce que vous avez pu mettre en place jusque-là.
1: Amen.
0: Marina, et toi, qu'est-ce que tu vas faire maintenant que tu n'as plus la radio?
3: Écoutez, je vais envisager mes dimanches tranquilles.
0: Je ne crois pas.
4: Bon
0: une
4: projet.
0: Seconde. Alors, pour de vrai, tu vas faire quoi?
3: Alors, pour de vrai, je suis en double cursus de formation pour le moment, donc je dois terminer déjà mes formations. C'est déjà un grand projet. Et puis, je vais rejoindre aussi deux projets particuliers à partir de septembre qui sont autour de la prière et dont un projet avec Amandine et Brian.
0: Ah, ben c'est ça. Et
3: puis, j'ai aussi mes réseaux sociaux depuis janvier. Janvier, ça fait quelques mois déjà. Dieu m'a poussé à...
0: On peut te retrouver où, Marie?
3: Alors, sur TikTok, Marina Payette officielle. Et puis, pareil, sur Instagram.
0: Ben voilà. On peut continuer à suivre Amandine, Brion, Angelina. C'est super.
5: Et toi, Mildred?
0: Alors moi, de mon côté, je suis aussi en reconversion professionnelle, donc je vais continuer. Là, il me reste quelques mois pour finaliser ça. Je vais aussi me consacrer un peu plus à ma famille. Ce temps qu'on mettait de côté pour la radio, je serai avec ma famille et aussi avec mon église où je vais m'investir davantage. Et vous, dites-moi vite.
6: Alors moi, je suis un peu dans l'attente. Donc je suis vraiment contente qu'on parle de tous ces témoignages, de reconnaissance, d'être dans le plan et le projet de Dieu. Donc je suis dans l'attente.
0: Ça t'encourage.
6: Ça m'encourage beaucoup et je ferai savoir ce qui va être
0: bien
6: arriver par la suite.
0: Là,
7: c'est réjoui. Oui, moi, je pense que c'est l'opportunité de commencer d'autres projets, mais c'est aussi en cours de préparation.
0: Surprise.
6: Oui, alors moi, de mon côté, comme tu disais, j'ai bien l'intention de m'investir bien plus du coup dans mon église. Et puis, on attend de voir les beaux projets que Dieu amènera par la suite.
0: Ah, je suis sûre qu'on ne sera pas dessus du tout.
5: Alors, nous avons eu des auditeurs et auditrices qui nous ont suivi une bonne partie de l'aventure des voix. On les voit sur la durée dans nos commentaires sur YouTube. On a été bénis par leurs commentaires, aussi les rencontres qu'on a pu faire et les témoignages aussi qui nous ont donnés, qui sont comme des promesses. C'est un témoignage de nos émotions qui a pu les encourager, ça, les rapprocher de Dieu. C'est vraiment encourageant pour nous. Alors, on voudrait tout particulièrement vous remercier, les auditeurs. Vous qui avez suivi, écouté, partagé tous ces moments forts avec nous.
4: Et on voudrait remercier évidemment toute l'équipe qui est là, mais ceux qui ne sont pas présents, on ne va pas les reciter, on les a déjà cités tout à l'heure. Merci à vous. J'aimerais aussi remercier Jérémy Waro qui est là, juste à côté, à la technique, qui nous a soutenus dans toutes nos émissions. Merci à toi, Jérémy. Nous aimerions également remercier toute l'équipe technique. Franchement, c'était du gros boulot qui a bossé dans les coulisses, que ce soit côté radio ou YouTube, permettre à ces émissions de pouvoir être diffusées en temps et en heure et ainsi rendre possible notre désir de toucher les cœurs et les auditeurs grâce à Dieu. Franchement, merci beaucoup.
0: Notre objectif, c'est vraiment de montrer Dieu à tout le monde. Et toi, j'espère que tu vas continuer ce cheminement.
6: Absolument. Et surtout, merci à notre Dieu grand et merveilleux.
0: Amen.
6: Tu es digne de louange, digne de toute gloire, digne d'être glorifié. Tu étais, tu es et tu viens. Nous nous attendons encore à toi.
2: Merci pour cette aventure. Tu es le seul Dieu incomparable, tout-puissant. Nous avons vu ta main toutes ces années. Nous avons admiré ta beauté, ta bonté, ton amour toutes ces années. Sois le bénéficiaire de nos louanges aujourd'hui. Amen.
6: Amen. Amen.
3: On avait envie de te laisser une parole d'encouragement pour toi, qui puisse t'accompagner. Et c'est sous une forme de prière. Je te lis un texte de la Bible, Éphésiens, chapitre 3, versets 14 à 19. « C'est pourquoi je me mets à genoux devant Dieu le Père, de qui toute famille reçoit son nom dans les cieux et sur la terre. Oui, je vous demande de vous rendre fort par son esprit, tellement sa gloire est grande. Ainsi, vous pourrez être des chrétiens solides. Que le Christ habite dans vos cœurs par la foi. Plongez vos racines dans l'amour et soyez solidement construits par cet amour. Alors vous serez capables de comprendre avec tous les chrétiens la largeur, la longueur, la hauteur et la profondeur de l'amour du Christ. Vous connaîtrez cet amour qui dépasse tout ce qu'on peut connaître. Vous recevrez toute la vie de Dieu et il habitera totalement en vous. Amen.
6: Amen.
8: Chères auditrices et chers auditeurs, nous sommes certains que Dieu a toujours été aux commandes de cette émission. Il a toujours été aux commandes de Boost Espoir. Merci beaucoup pour ta fidélité et pour ton soutien tout au long de ces années. Continue à avancer avec Dieu, sur qui tu peux toujours compter. Nous te souhaitons une belle continuation et peut-être à tout bientôt. Gros bisous, à bientôt.
4: Ciao.
3: Ciao. Soyez bénis.

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2: Bonjour à toutes et à tous et bienvenue dans la revue Santé. Nos habitudes ont profondément changé ces dernières années avec la place grandissante du numérique dans notre quotidien. Smartphones, tablettes, ordinateurs, réseaux sociaux, les écrans nous accompagnent désormais du matin au soir. Mais quel impact cette présence permanente peut-elle avoir sur notre santé physique, mentale et relationnelle ? Pour en parler aujourd'hui, j'ai le grand plaisir de recevoir le docteur Jean Lindsay. Bonjour.
3: Bonjour Oscar.
2: Donc merci de nous retrouver au micro de la revue Santé. Aujourd'hui, vous allez aborder trois sujets. La désescalade numérique, l'impact des écrans sur les plus jeunes et également sur les plus vieux avec les seniors. Alors docteur Jean Lindsay, la désescalade numérique.
3: Alors c'est un article de monsieur David Larousserie qui a été écrit dans le Monde des sciences du 10 juin 2026. C'est une thèse qui a été soutenue de manière sauvage parce qu'elle n'a pas eu l'approbation de l'université et qui s'intitule « Désescalade numérique, recherche-action dans l'écosystème grenoblois ». Va sûrement finir par avoir l'aval de l'université, peut-on penser. Alors cette thèse, c'est une voie qui appelle à lutter contre le déferlement numérique et qui pointe les responsabilités du monde académique dans cette situation. En somme, le directeur de thèse, qui est Romain Couillet, qui est professeur à l'université de Grenoble-Alpes dans le département informatique précisément, et son étudiant qui s'appelle Achille Baucher, attire l'attention sur le déferlement numérique, comme je viens de le dire, et sur les responsabilités du monde académique qui n'a pas tiré la sonnette d'alarme sur les dangers de cet envahissement numérique total dans lequel nous nous retrouvons. Ben, il faut la lire.
2: Voilà. Faut lire la thèse.
3: Évidemment, c'est une critique de la science par des chercheurs. Alors la question qu'on peut se poser, c'est peut-elle amener à renoncer à la méthode scientifique ? L'évaluation par les pairs, l'un des piliers de la science, est par exemple explicitement remise en question par la thèse. L'issue n'est pas écrite à propos de cette thèse. Les discussions entre l'université et le directeur de thèse restent officiellement ouvertes. Puisqu'elle n'a pas reçu l'aval de l'université, mais elle devrait peut-être bien finir par l'avoir. Et c'est vrai que la question que pose cette thèse est très pertinente. Ça, on ne peut pas dire le contraire.
2: Et donc, invite notamment à une désescalade du numérique.
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2: Alors, docteur Jean Lindsay, pour rester un peu dans le même thème, aujourd'hui, il y a une autre étude qui vient nous parler de l'impact des écrans sur les plus jeunes.
3: Oui, alors c'est un article de docteur Eric Osika, de Cause, collectif contre la surexposition aux écrans, qui fait partie du collectif contre la surexposition aux écrans, Cause. Et il relate que dans un journal international de pédiatrie, suivant 502 enfants évalués à 9 ans, avec un test administré en face à face par des psychologues formés en lecture, orthographe et calcul, et mémoire de travail, mesuré à 10 ans par des outils cliniques normés et pas les questionnaires de parents, le temps d'écran a été mesuré 6 fois entre 1 an et 8 ans avant les évaluations scolaires. Est-ce que montre cette étude ? Plus le temps d'écran est élevé dans l'enfance, moins bons sont les résultats scolaires à 9 ans. Par ailleurs, cette étude conseille, qu'on ne cessera jamais de marteler, il ne faut pas exposer les enfants avant 3 ans aux écrans, à rien. Idéalement, avant 3 ans, un enfant ne devrait même pas voir un écran.
2: Zéro écran jusqu'à 3 ans.
3: Zéro écran jusqu'à 3 ans.
2: C'est la recommandation.
3: Et après,
2: avec parcimonie.
3: Avec parcimonie. Enfin, il y a des règles. Sur le site internet de Cause, COSE, vous trouverez tous les conseils. Là, il y a une étude canadienne de 2025, publiée dans le JAMA, qui montre que sur 3300 enfants, sur 15 ans, en Ontario, on a montré que chaque heure quotidienne supplémentaire d'écran est associée à une baisse de 10% de probabilité d'atteindre un bon niveau d'études.
2: Et alors donc, docteur Jean Lindsay, est-ce que ça veut dire que si les écrans ont un impact sur les plus jeunes, les plus vieux, les seniors, eux par contre, peuvent être tranquilles là-dessus ?
3: Ben Oscar, c'est effrayant. Les seniors, c'est-à-dire après 65 ans, c'est-à-dire la retraite, quoi. Mm-hmm. Il consacre en moyenne 7h40 à la télévision, mais ça n'est que 70% de leur temps d'écran, parce que leur temps d'écran total est de 11 heures par jour.
2: Donc pour eux, ça ne pose pas de problème, ces 11 heures d'écran par jour ?
3: Ben si, probablement, ça explique sans doute en partie l'augmentation importante des chutes chez les seniors, puisqu'on a une augmentation de 18% entre 2019 et 2024. Et on a 55 personnes qui décèdent chaque jour à cause d'une chute.
2: Donc en fait, le lien entre les écrans et les chutes, c'est que les gens, du coup, restent trop longtemps devant leurs écrans, ne bougent plus et perdent leurs muscles. Et la perte de enclenche les chutes.
3: Ah ben, c'est ce qu'on appelle la sarcopénie, c'est-à-dire la fonte des muscles qui fait le lit des chutes. Comme en plus, en vieillissant, si vous ne bougez pas, vous allez avoir de l'ostéoporose, donc... Vous allez chuter, puis vous allez vous casser tout ce qu'on veut. Quoi.
2: Donc, la recommandation, c'est diminuer le temps d'écran pour faire plus d'exercices.
3: Ah oui. L'idéal, c'est le jardin, hein. c'est le potager. Hein. Vous faites d'une pierre deux coups. Vous gagnez de l'argent en produisant votre nourriture, vous avez de l'activité physique, et vous effondrez les gaz à effet de serre émis par le système agro-industriel.
2: Voilà, merci docteur Jean Lincey. Donc la désescalade numérique nous rappelle qu'il est parfois utile de faire une pause, de retrouver du temps pour les échanges en face à face. L'activité physique aussi, la lecture ou encore même le repos, car notre santé ne dépend pas seulement des progrès technologiques, mais aussi de notre capacité à préserver notre attention, notre sommeil et aussi nos relations humaines. Merci beaucoup de nous avoir suivis. Nous vous donnons rendez-vous bien très bientôt pour une nouvelle édition de la Revue Santé. D'ici là, prenez bien soin de vous et aussi de ceux qui vous entourent. À très bientôt, docteur Jean Lincey. Merci, au revoir.
3: Au revoir, Oscar.
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1: Amis lecteurs et sportifs, bienvenue. Qui n'a jamais entendu parler d'Olivier Giroud ? Vous connaissez son nom à coup sûr. Mais pour autant, que savez-vous de la personnalité de ce joueur résolument discret ? Le livre dont nous parlons aujourd'hui, « Toujours y croire », qu'il signe de sa main, est l'occasion de connaître un peu mieux une personne attachante et un joueur passionné. Olivier Giroud est originaire de la région grenobloise. Son frère aîné a tenté de devenir footballeur professionnel quelques années avant lui. Mais son expérience malheureuse, interrompue prématurément, ne laissait pas présager qu'il suivrait la même voie. Pourtant, depuis sa plus tendre enfance, le petit Olivier est un fou du ballon rond et ne tient pas en place. C'est donc assez naturellement qu'il s'inscrit au club de foot local et qu'il joue plusieurs fois par semaine, avant tout pour être avec ses copains. Ce n'est que plus tard, à l'adolescence, qu'il fait vraiment le choix de s'investir et de s'accrocher, au prix de sacrifices personnels que connaissent tous les sportifs de haut niveau. On découvre à travers ce livre les coulisses du foot professionnel. Le mercato deux fois par an entre les clubs, la formation des équipes nationales, la pression que cela engendre, les relations entre joueurs ou avec le coach et le staff de l'équipe. Il n'est pas toujours facile de changer de pays, de langue, de culture, avec femme et enfant du jour au lendemain. Le départ de la famille Giroud en Angleterre s'est organisé dans les meilleures conditions. On ne réalise pourtant pas ce que les familles font le choix d'accepter pour leurs joueurs de père ou de mari. Giroud raconte de façon très simple cette vie si particulière. Il parle avec sincérité de son rapport au succès ou à l'argent. Il parle aussi d'un autre aspect très intime de sa vie, sa foi chrétienne, qui occupe une place importante depuis longtemps. Transmise par sa mère, qui s'est elle-même convertie à la foi évangélique par l'intermédiaire d'une de ses voisines, la foi en Jésus d'Olivier Giroud est néanmoins un vrai choix personnel, totalement vécu et assumé. Si beaucoup de sportifs sont croyants, peu osent l'afficher avec autant de franchise et d'aisance. Le témoignage de cet attaquant, battant dans l'âme, qui est aussi un homme de foi et un vrai gentil dans la vie de tous les jours, est une bonne idée de cadeau pour quelqu'un qui s'intéresse au monde du football. Pour ma part, je sais déjà à qui je vais l'offrir. « Toujours y croire » d'Olivier Giroud est publié chez Plon et il coûte 18 euros.
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1: Bonjour à tous, mission accomplie pour les Bleus. La France termine première de son groupe et file tout droit vers les phases finales de la Coupe du Monde après sa victoire face à la Norvège, score final 4-1 hier soir, grâce notamment à un triplé d'Ousmane Dembélé. Prochaine étape, mardi soir, les tricolores affronteront la Suède en 16e de finale. La rencontre est programmée à 23h. Les fortes chaleurs mettent les hôpitaux sous tension. L'ARS d'Île-de-France déclenche le plan blanc pour tous les établissements de santé de la région. 50 départements sont maintenus en vigilance rouge canicule ce samedi, 35 en orange, avec un léger fléchissement des températures qui commence à s'opérer par l'ouest. De nombreux événements ont été annulés ce week-end, c'est le cas notamment du festival Solidays et de la Marche des Fiertés à Paris. En pleine canicule, ce drame à Marseille, un bébé de 18 mois est mort aux urgences après avoir été laissé dans une voiture garée sur le parking du campus de médecine de la Timone. Selon le journal La Provence, c'est le père de l'enfant qui l'aurait oublié en allant travailler. Au moins 3 enfants sont décédés dans des conditions similaires cette semaine dans le Vaucluse ainsi que dans le Val d'Oise. Une nouvelle plainte déposée contre Jérôme Barella, le meurtrier présumé de la petite Liana, est accusé de viol et de violence conjugale par sa propre femme. Mis en examen dans l'affaire de la mort de la collégienne, Jérôme Barella avait déjà fait l'objet de plusieurs plaintes et signalements pour des violences sexuelles sur mineurs sans jamais être inquiété par la justice. Il est actuellement incarcéré à la prison de Mont-de-Marsan à l'isolement. À l'étranger, le bilan toujours provisoire continue de s'alourdir après le double séisme au Venezuela, 920 morts et plusieurs milliers de blessés, chiffre qui risque encore malheureusement de grossir alors que l'ONU estime à plus de 50 000 personnes le nombre de portés disparus. Et puis on en sait plus sur le programme de la visite du pape à Paris. Léon XIV célébrera une messe le 26 septembre sur la place de la Concorde et les Champs-Élysées. Le souverain pontife se rendra ensuite à Lourdes et à Metz. Voilà pour l'essentiel. Excellent début de journée à notre écoute.
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1: Durabilité. Respirez profondément à présent et laissez votre cœur s'apaiser en vous détournant des péchés qui vous ont été pardonnés.
0: C'est à cela que nous reconnaissons que nous sommes de la vérité et nous rassurons nos cœurs devant lui chaque fois que nos cœurs nous condamnent. Car Dieu est plus grand que nos cœurs et il sait tout.
1: Ce n'est pas la voix de Dieu qui vous pousse à la peur, à la précipitation ou à l'épuisement. Nous n'osons pas attribuer à l'esprit notre anxiété ou notre manque de paix. Dieu est toujours du côté de ce qui donne la vie, suscite l'espoir et nous fait avancer, ne serait-ce qu'un petit pas vers l'équilibre. Sa grâce a pour but de nous maintenir en vie, tout autant que de nous sauver. Le jour où Jésus veut nous apporter la guérison, c'est le jour où nous vivons, et non pas seulement lorsque nos destins sont en jeu.
0: Je suis venu afin qu'ils aient la vie et qu'ils l'aient en abondance.
1: Sa grâce est pour aujourd'hui et pour toujours. Alors, demeurez dans la grâce.
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1: On commence par Aise. La Maison de la Culture propose jusqu'au 31 juillet l'exposition Immersion Nature Augmentée, une expérience artistique et numérique consacrée à la richesse et à la fragilité des zones humides. Au cœur du dispositif, une sculpture naturaliste en papier mâché, créée par Annelies Köhler, prend vie grâce à un système de réalité augmentée développé par le studio L'Effet Spécial. Munis d'outils numériques, les visiteurs explorent la berge d'un cours d'eau sous toutes ses facettes. Fonctionnement des zones humides, rôle écologique, faune et flore associés. À la croisée de l'art, de la pédagogie et des nouvelles technologies, l'exposition est accessible à tous les âges. À Marseille, la friche de la Belle de Mai accueille MAD, modèle autophagie discordeur. Une exposition qui plonge dans les territoires inexplorés de l'intelligence artificielle générative. Elle confronte trois formes d'ambiguïté. Celle des images qui piègent le regard, celle des IA qui génèrent leur propre effondrement en tournant sur elles-mêmes, et celle d'un homme, Jean-Marie Massou, qui, dans l'isolement, a bâti un monde ambigu mais tangible. Une invitation à habiter ces zones d'incertitude où le réel et l'imaginaire s'entrelacent et où l'autophagie des machines contraste avec l'obsession créative des humains. L'exposition se déroule dans l'atelier Dernier Cri de la Friche. À Paris, la Maison européenne de la photographie, dans le 4e arrondissement, propose la photographie en toutes lettres. Conçue comme un abécédaire accessible à tous, l'exposition tisse des correspondances inattendues entre des œuvres issues de la collection d'entreprises Neulise OBC et des collections de la MEP. De Rineke Dijkstra à Bernard Plossu, d'Agnès Geoffrey à Florence Henry, les artistes réunis témoignent de multiples façons de voir, de montrer, de penser l'image photographique. Une exposition joueuse, libre et empreinte de nostalgie, organisée à l'occasion du bicentenaire de la photographie. À Genève, le musée d'art et d'histoire donne à voir les chats errants du Mât, un projet d'art public né en prélude aux futurs travaux d'agrandissement et de rénovation du musée. En collaboration avec le Fonds municipal d'art contemporain, des interventions artistiques éphémères investissent les espaces publics aux abords du bâtiment, issus d'un concours sur invitation lancé en 2023. Ces œuvres pensées pour accompagner la transition et tisser un lien renouvelé entre le musée et la ville sont visibles jusqu'au 20 décembre. Enfin, à Lausanne, Lausanne-sur-Mer fête cette année ses 25 ans. Le festival investit les rives du lac Léman du 27 juin au 12 juillet, puis du 5 août au 16 août, chaque mercredi ou dimanche. Plus de 87 activités, sports nautiques, arts martiaux, danse du monde, yoga, acrobatie, animation familiale, sont proposées gratuitement et sans inscription. Pour marquer l'anniversaire, l'édition 2026 se distingue par une 6 parades festives sur le lac, une nocturne cinéma en plein air et une glissade géante de 50 mètres.
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8: Bonjour à tous, c'est confirmé, la France affrontera la Suède en 16e de finale de la Coupe du Monde. La rencontre est prévue mardi prochain à 23h. Avec 3 succès en 3 matchs, les Bleus ont terminé premiers de leur poule. Hier, ils ont battu la Norvège 4-1. À noter aussi cette nuit la qualification de l'Espagne après sa victoire 1-0 face à l'Uruguay. Soirée historique également pour le Cap-Vert qui valide pour la première fois son billet pour les phases finales. Après une semaine de chaleur étouffante, les températures commencent à baisser ce week-end. Le nombre de départements en vigilance rouge canicule continue de diminuer. Ils sont 37 ce samedi sur un large quart nord-est, 48 en orange, 23 départements sont également placés en vigilance orange aux orages dès cet après-midi, des Hauts-de-France jusqu'au centre Val-de-Loire, en passant par la région parisienne. De fortes chaleurs qui entraînent des noyades en série. Un homme est mort noyé hier dans le canal Saint-Martin à Paris alors qu'il se baignait hors de la zone autorisée. Le dernier bilan communiqué hier par la ministre des Sports faisait état de 55 noyades en France depuis le début de l'épisode caniculaire. Pendant ce temps, Sébastien Lecornu, lui, valide une commande de 30 000 climatiseurs pour les hôpitaux. L'ARS d'Île-de-France a déclenché hier le plan blanc dans l'ensemble des établissements sanitaires franciliens. Force ouvrière, de son côté, a déposé un préavis national de grève dans la santé du 2 juillet au 15 octobre. Pour le syndicat, la canicule est aujourd'hui le révélateur brutal de l'état de délabrement de l'hôpital public. Le Burkina Faso annonce rompre ses relations diplomatiques avec la France. Le régime militaire accuse Paris d'activisme incessant contre ses intérêts, mais aussi d'ambition néocoloniale. Une nouvelle escalade après des années de fortes tensions entre les deux pays depuis le coup d'état de la junte militaire au pouvoir depuis 2022. Et puis un mot de rugby pour finir avec la finale du top 14 ce soir et une affiche 100% Occitanie. Le Stade Toulousain affronte Montpellier, coup d'envoi à 21h au Stade de France. Excellente matinée à tous.
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0: 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Le Seigneur Dieu façonna l'homme de la poussière de la terre. Il insuffla dans ses narines un souffle de vie et l'homme devint un être vivant. Genèse 1, verset 7.
1: Même si nous sommes loin d'y penser tous les jours, nous savons tous que notre corps humain est formé d'éléments que nous retrouvons dans la terre. Mais ce qui interpelle dans ce texte, c'est le rôle du souffle. Seigneur, comme nous avons du mal à reconnaître que tu es un Dieu créateur, les humains préfèrent croire que tout est l'œuvre du hasard et de forces naturelles qu'ils cherchent à maîtriser. Ouvre notre entendement à la révélation de ta parole.
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0: à Nîmes, dimanche 28 juin. Venez vibrer, chanter et célébrer avec Godspell. Concert unique avec un nouveau répertoire sous la direction de Laetitia Ubeda. C'est à 19h dans l'église Notre-Dame des Enfants à Nîmes. À Duclair, en Seine-Maritime, le dimanche 28 juin également, concert de la chorale L'Onde Gospel à 17h. Une occasion unique de découvrir toute la puissance, la douceur et la profondeur du gospel avec L'Onde Gospel, une chorale fondée en 2019 à La Londe et composée d'une trentaine de choristes passionnés, sous la direction de Marie-Judith Attus, chef de chœur et chanteuse professionnelle spécialisée dans le gospel qui collabore régulièrement avec des ensembles renommés et des artistes tels que les Nubians, Soprano ou encore Pharrell Williams. Le concert est à l'église Saint-Denis de Duclair à 17h. À Paris, vendredi 3 juillet, la chorale Amazing Gospel Spirit and Friends sera en concert à 20h30 à l'église Sainte-Claire d'Assise, avec sur scène Gospel Family, UGS et Life and Music. Ne manquez pas cet événement le 3 juillet, dirigé par Cassandra Drané. À Saint-Estève-Janson, dans les Bouches-du-Rhône, le samedi 4 juillet, concert gospel dirigé par Latonius avec sa chorale TGGG à 21h au Théâtre du Vallon de l'Escale avec une entrée libre. À Talence, près de Bordeaux, le lundi 6 juillet, la Bordeaux Mass Choir et la chorale bruxelloise Machaca s'unissent pour un concert exceptionnel avec plus de 60 choristes et leurs musiciens pour vous transporter au cœur du gospel. Laissez-vous emporter par la puissance, l'amour du chant et une énergie contagieuse. Une immersion musicale rare à ne surtout pas manquer à 21h, salle polyvalente du Dôme de Talence. Le rendez-vous de l'été, c'est la première édition du Divine Gospel Festival, les 21, 22 et 23 juillet, au domaine de Chantegrier à Ventabran, proche d'Aix-en-Provence. Avec Divine Gospel Men, Sandrine Garcia et Soulshine Voices, et Emmanuel Pidjob qui sera le parrain de cette première édition. Chaque concert sera précédé du chœur Gospel Mars avec Magali Ponsada. 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
1: Bonjour à tous, première étape validée pour l'équipe de France en Coupe du Monde. Les Bleus terminent premiers de leur groupe après leur victoire 4-1 hier soir face à la Norvège. Écoutez la satisfaction de Guy Stéphan, l'adjoint du sélectionneur Didier Deschamps au micro d'M6.
2: On a fait ce qu'il fallait, on a senti beaucoup de plaisir dans le jeu, beaucoup d'accélération, beaucoup de situations de but. Ousmane qui fait un triplé, Désiré Doué qui marque son premier but de la tête de toute sa carrière. Donc voilà, c'est des bonnes choses, il faut garder ça. Plus on va aller dans la compétition, je ne sais pas contre qui on va tomber en 16e, et plus les adversaires seront de valeur. Je ne dis pas que la Norvège n'était pas une équipe de valeur, mais ce n'était pas non plus leur équipe première. Soyons vigilants, soyons contents, savourons, et puis se remettre au travail dès demain avec Didier.
1: Les Bleus désormais fixés sur leur adversaire en 16e, ce sera la Suède. Mardi prochain, la rencontre est programmée à 23h. Dans l'actualité également, beaucoup de Français vont devoir encore composer avec les fortes chaleurs ce week-end, même si la canicule commence à reculer. On est passé ce matin de 50 à 37 départements en vigilance rouge, 48 en orange. Notez que 23 départements seront également placés cet après-midi en vigilance orange pour orage. Les fortes chaleurs qui mettent les hôpitaux sous tension. L'ARS d'Île-de-France déclenche le plan blanc pour tous les établissements de santé de la région. De nombreux événements ont également été annulés ce week-end. C'est le cas notamment du festival Solidays et de la Marche des Fiertés à Paris. À l'étranger, Israël et le Liban signent un accord cadre avec les États-Unis. Une première étape vers la paix, affirme le secrétaire d'État américain Marco Rubio. Les États-Unis qui annoncent avoir frappé des cibles en Iran en réponse à l'attaque d'un navire dans le détroit d'Ormuz. Et puis, Léon Marchand, de retour en France, le quadruple champion olympique dispute à partir d'aujourd'hui les championnats de France de natation à Saint-Étienne. Lui qui n'avait plus nagé dans le pays depuis les Jeux de Paris en 2024. Excellente matinée à tous.
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6: La fraîcheur ou la douceur arrive par le nord-ouest, ce qui va donner des orages durant l'après-midi du nord-ouest jusqu'au nord du pays, ainsi que sur les Alpes et les Pyrénées. Le vent de sud se lève sur la Méditerranée. Ailleurs, il fait beau et très chaud. 25 à Brest et 40 à Orléans et Clermont-Ferrand.

0: Vous êtes sur Op Radio, merci d'avoir choisi Op Radio. C'est Louis Orlanois avec vous jusqu'à midi.
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0: C'est Billy Preston qui a démarré votre matinal week-end, ainsi que Oslo Gospel Choir, excellente chorale que vous venez d'entendre à l'instant avec A Better Friend. Vous êtes sur Op Radio, bienvenue.

Nous sommes ensemble jusqu'à midi. Merci d'être là. Sam Cooke nous a interprété Jesus Gave Way Water. Et juste à l'instant, c'était John Littleton avec Nobody Knows. And Darwin Hobbs à suivre avec American Gospel Singer. C'est pour vous, c'est vos plus beaux gospels. Un excellent week-end sur Op Radio, le son gospel.

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0: très très bon week-end avec nous. Un week-end encore chaud sur tout l'Est. La fraîcheur commence à arriver sur l'Ouest du pays. Profitez bien de ce week-end. Peut-être vous portez en vacances pour vous qui êtes juilletiste. Très très bonnes vacances à vous. Voici votre chronique à propos à présent présentée par Pascal Rodet. Et juste après, nous allons retrouver Marvin Staples.
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2: À propos, saviez-vous que les activités en nature sont très bénéfiques pour les enfants ? Une étude sur l'impact de la nature chez les enfants a été menée par les chercheurs de l'Institut d'éducation de l'Université College London. Ils ont proposé à 451 enfants, entre 7 et 8 ans, de répondre à un questionnaire avant et après leur participation à des activités en nature. Les questions portaient sur leurs ressentis, bien-être, connexion à la nature, valeurs pro-environnement, avant et après l'activité en plein air. Les résultats ont été sans équivoque. Il y avait une nette amélioration de ces trois aspects, bien-être, connexion à la nature et valeurs environnement, surtout chez les enfants dont le niveau initial était le plus faible. 94% des enfants ont rapporté avoir eu du plaisir. 90% ont indiqué qu'ils avaient appris quelque chose de nouveau sur le milieu naturel. 84% se sentaient capables de faire de nouvelles choses s'ils essayaient. 81% ont dit s'être sentis calmes et détendus. 79% pensaient que cette expérience pouvait les aider dans leur apprentissage scolaire. Les garçons, 82%, les filles, 73%. 79% éprouvaient plus de confiance en eux-mêmes. Les garçons, 82%, les filles, 77%. Et 81% ont rapporté une amélioration de leur lien avec leurs enseignants et leurs camarades de classe. De tels résultats nous permettent de constater que l'activité en plein air stimule de façon incontestable l'enfant sur plusieurs niveaux. En voici une énumération rapide. Son bien-être, sa santé, sa résilience, sa curiosité, sa motivation, sa confiance en lui, son indépendance, son engagement, notamment par une observation active, un rapport sain à la nature et par là même à l'autre, ses camarades et son enseignant. N'est-ce pas incroyable de constater un tel bénéfice avec des moyens si simples ? Cette étude a amené les chercheurs à préconiser au moins une heure par jour d'activité en nature pour les enfants d'âge primaire. Concrètement, comment réaliser cela ? Eh bien, en offrant des lieux naturels facilement accessibles aux enfants et proches de leur lieu de vie, école, habitation, etc. Ce peut être des parcs, mais aussi des jardins pédagogiques ou pourquoi pas des potagers. Mais encore plus simplement, des sorties en nature où il leur sera proposé des activités qui développent leur goût de l'aventure ou leur intérêt pour la faune et la flore. Le scoutisme s'appuie d'ailleurs sur ces notions et valeurs. De même, les balades en famille ou pique-niques en nature offrent l'occasion de vivre de tels moments et de se faire beaucoup de bien pour les petits comme pour les grands.
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1: Mary Staples et Lucky Patterson sur Europe Radio avec le morceau Wade in the Water. Merci de passer ce début de matinée avec nous sur Europe Radio.
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1: Une grande chorale et un grand artiste du milieu gospel à suivre, les Chicago Mass Choir, et c'est Byron Taylor juste après qui va nous interpréter Here's My Praise.

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Vous écoutez sans doute Op Radio sur opradio.live, notre site internet, sur lequel, dans l'espace contact, vous pouvez nous laisser un message. Facebook, Instagram, YouTube sont aussi nos réseaux sociaux qui nous permettent de dialoguer, de communiquer, de partager. C'est un vrai bonheur. Hold On, c'est le titre que va maintenant nous interpréter Jean-Marc Reynaud sur Op Radio.

Louis sur la Noire et vous jusqu'à midi. La Sean Pace vient de nous interpréter Lord in You. Et pour arriver jusqu'à 9h, l'heure à laquelle vous allez retrouver votre flash info, voici Yolanda Adams avec I'm Grateful.

Encore un temps très chaud, encore un temps très beau. Attention aux orages en fin de journée. Je vous fais un plan météo juste après vos infos. Pour commencer votre deuxième heure, c'est votre matinal week-end jusqu'à midi. Tasha Cobbs, Léona et Marvin Sapp vont ouvrir votre deuxième heure. Merci d'avoir choisi Hope Radio pour passer votre matinée de ce samedi 27 juin. 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
3: Bonjour à tous, la France commence enfin à voir le bout de l'épisode caniculaire. Météo France prévoit la fin des vigilances rouges à partir de dimanche soir. 37 départements restent en attendant placés en alerte maximale ce samedi sur un large quart nord-est incluant la région parisienne jusqu'au Puy-de-Dôme. L'ARS Île-de-France a déclenché le plan blanc dans les hôpitaux. Il y a eu près de 3000 passages aux urgences en 24 heures à Paris, soit une augmentation de 36% par rapport à une journée normale selon l'APHP. Après la chaleur, place aux orages. 23 départements basculeront en vigilance orange dès cet après-midi des Hauts-de-France jusqu'au centre-Val de Loire en passant par les Ardennes et la région parisienne. Météo France alerte sur un risque de phénomène localement fort avec des pluies intenses, de la grêle et de puissantes rafales de vent. En pleine canicule, ce drame à Marseille, un bébé de 18 mois est mort aux urgences après avoir été laissé dans une voiture garée sur un parking du campus de médecine de la Timone. Selon le journal La Provence, c'est le père de l'enfant qui l'aurait oublié en allant travailler. Au moins 3 enfants sont décédés dans des conditions similaires cette semaine dans le Vaucluse et le Val d'Oise. Un regain de tension entre Washington et Téhéran. Les gardiens de la Révolution disent avoir frappé des positions militaires américaines dans la région. L'armée américaine avait annoncé un peu plus tôt avoir frappé des cibles en Iran en riposte à une attaque contre un navire commercial dans le détroit d'Ormuz. On en sait un peu plus sur le programme de la visite du pape à Paris. Léon XIV célébrera une messe le 26 septembre sur la place de la Concorde et les Champs-Élysées. Le souverain pontife se rendra ensuite à Lourdes et à Metz. Et puis, mission accomplie pour les Bleus. La France termine première de son groupe après sa victoire 4-1 face à la Norvège. Les tricolores affronteront la Suède mardi soir en 16e de finale. Rencontre programmée à 23h. À retenir aussi le soulagement pour la Belgique. Les Diables Rouges qualifiés en terminant 3e après leur victoire 5-1 ce matin face à la Nouvelle-Zélande. Voilà pour l'info. Excellente matinée à tous.
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5: Toujours aussi beau, toujours aussi chaud, la chaleur se décale vers l'est. Attention aux orages qui vont éclater en fin d'après-midi sur le nord-ouest du pays ainsi que sur les Alpes et sur les Pyrénées pour être accompagnés de grêle. Les températures sont comme d'habitude depuis quelques jours très chaudes. 25 à Brest, 40 à Orléans et 40 à Clermont-Ferrand. Belle journée avec nous sur Hop Radio.
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0: The Best in Me, c'est le titre que vient de nous interpréter Marvin Sapp. Votre deuxième heure va continuer avec À chacun son livre, votre chronique littéraire présentée ce matin par Cécile Masson. Le titre du livre qu'elle va nous présenter s'intitule Toujours y croire. À 9h30, c'est l'instant Bible avec Nafi Bonin et toute son équipe.
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3: Amis lecteurs et sportifs, bienvenue. Qui n'a jamais entendu parler d'Olivier Giroud? Vous connaissez son nom à coup sûr. Mais pour autant, que savez-vous de la personnalité de ce joueur résolument discret? Le livre dont nous parlons aujourd'hui, Toujours y croire, qu'il signe de sa main, est l'occasion de connaître un peu mieux une personne attachante et un joueur passionné. Olivier Giroud est originaire de la région grenobloise. Son frère aîné a tenté de devenir footballeur professionnel quelques années avant lui. Mais son expérience malheureuse, interrompue prématurément, ne laissait pas présager qu'il suivrait la même voie. Pourtant, depuis sa plus tendre enfance, le petit Olivier est un fou du ballon rond et ne tient pas en place. C'est donc assez naturellement qu'il s'inscrit au club de foot local et qu'il joue plusieurs fois par semaine, avant tout pour être avec ses copains. Ce n'est que plus tard, à l'adolescence, qu'il fait vraiment le choix de s'investir et de s'accrocher, au prix de sacrifices personnels que connaissent tous les sportifs de haut niveau. On découvre à travers ce livre les coulisses du foot professionnel. Le mercato deux fois par an entre les clubs, la formation des équipes nationales, la pression que cela engendre, les relations entre joueurs ou avec le coach et le staff de l'équipe. Il n'est pas toujours facile de changer de pays, de langue, de culture, avec femmes et enfants du jour au lendemain. Le départ de la famille Giroud en Angleterre s'est organisé dans les meilleures conditions. On ne réalise pourtant pas ce que les familles font le choix d'accepter pour leurs joueurs de père ou de mari. Giroud raconte de façon très simple cette vie si particulière. Il parle avec sincérité de son rapport au succès ou à l'argent. Il parle aussi d'un autre aspect très intime de sa vie, sa foi chrétienne, qui occupe une place importante depuis longtemps. Transmise par sa mère, qui s'est elle-même convertie à la foi évangélique par l'intermédiaire d'une de ses voisines, la foi en Jésus d'Olivier Giroud est néanmoins un vrai choix personnel, totalement vécu et assumé. Si beaucoup de sportifs sont croyants, peu osent l'afficher avec autant de franchise et d'aisance. Le témoignage de cet attaquant, battant dans l'âme, qui est aussi un homme de foi et un vrai gentil dans la vie de tous les jours, est une bonne idée de cadeau pour quelqu'un qui s'intéresse au monde du football. Pour ma part, je sais déjà à qui je vais l'offrir. Toujours y croire, d'Olivier Giroud, est publié chez Plomb. Il coûte 18 euros.
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0: Très très bon week-end à vous, c'est Louis Sorlano, merci d'être là, on est ensemble jusqu'à midi.
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0: 30 minutes non-stop jusqu'à 9h30 avec vos plus beaux gospels. Nous avons placé Elaine Baylor, Jacqueline Carr, mais aussi Monty Jackson.

0: Juste avant, nous avons apprécié délicieusement Monty Jackson avec Something's Got Hold on Me. On vous gâte sur Europe Radio parce que là, à l'instant, magnifique voix de Nakita Fox et son titre He Kept Me. Vous êtes sur Europe Radio, c'est maintenant le temps de se poser, de se reposer et faire réflexion avec Nafi Bonin et toute son équipe. Voici l'instant Bible.
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4: Bonjour, bienvenue à l'Instant Bible, j'espère que vous avez passé une très bonne semaine. Aujourd'hui, je suis accompagnée de deux pasteurs, donc Élise Lazarus. Bonjour Élise, comment vas-tu ?
5: Bonjour Nafi, écoute, ça va plutôt bien, je suis contente d'être avec toi et puis avec tous ceux qui nous écoutent ou qui nous regardent.
4: Super. Pascal Rodet, bonjour.
6: Bonjour Nafi,
4: plaisir comment vas-tu ?
6: Avec vous. Eh bien écoute, pas trop mal,
4: vrai.
6: Plutôt bien, plutôt bien.
4: Bon, ben c'est super. Je vous remercie d'avoir accepté cette invitation, même si le sujet est un peu compliqué. Aujourd'hui, on va parler de l'âme immortelle. Donc, la Bible, elle est compliquée. Parfois, c'est tout blanc, parfois, c'est tout noir. Mais on a des sujets très difficiles comme la mort, l'immortalité. C'est des sujets difficile et sensible en plus. Heureusement que je vous ai avec moi aujourd'hui pour m'éclairer sur le sujet. Et je vais demander à Pascal s'il peut me lire Luc 16, versets 19 à 31, s'il te plaît, Pascal.
6: Ah oui, mais avec joie. Ensuite, Jésus raconte cette histoire. Il y a un homme riche qui s'habille avec des vêtements très beaux et très chers. Chaque jour, il fait une grande fête. Un pauvre, appelé Lazare, est couché devant la porte du riche. Il est couvert de plaies. Il a très envie de manger ce qui tombe de la table du riche. Mais ce sont plutôt les chiens qui viennent lécher ses plaies. Un jour, le pauvre meurt. Les anges l'emportent auprès d'Abraham. Le riche meurt aussi et on l'enterre. Mais chez les morts, il souffre beaucoup. Alors il lève les yeux et de loin, il voit Abraham et Lazare à côté de lui. Le riche se met à crier, « Abraham, mon père, aie pitié de moi. Envoie Lazare pour qu'il mette le bout de son doigt dans l'eau et il me rafraîchira la langue. En effet, je souffre beaucoup dans ce feu. » Abraham lui répondit, « Mon enfant, rappelle-toi, pendant ta vie, tu as reçu le bonheur et Lazare, lui, a reçu le malheur. Maintenant, ici, il est consolé, et toi, tu souffres. De plus, entre vous et nous, il y a un très grand trou. Ainsi, ceux qui veulent aller d'ici chez vous ne peuvent pas le faire, et on ne peut pas non plus traverser le trou pour venir chez nous. » Le riche lui dit, « Père, je t'en prie, envoie donc Lazare dans la maison de mon père. En effet, j'ai 5 frères. Lazare ira les prévenir pour qu'ils ne viennent pas, eux aussi, dans ce lieu de souffrance. » Abraham lui répond, « Tes frères ont Moïse et les prophètes, ils doivent les écouter. » Le riche lui dit, « Abraham, mon père, cela ne suffit pas. Si quelqu'un de chez les morts vient les voir, ils changeront leur vie. » Mais Abraham lui dit, « Ils n'écoutent pas Moïse ni les prophètes. Alors même si quelqu'un se lève de la mort, ils ne seront pas convaincus. »
4: Alors, Pascal, on est d'accord que c'est de façon littéraire tout ça, ce n'est pas à prendre à la lettre, et si c'est un style littéraire, lequel est-il ?
6: Alors, en effet, c'est la grande question de ce texte. En effet, on est bien ici dans une histoire que Jésus raconte, et l'objectif de Jésus, c'est une leçon qu'il veut donner. Ce n'est pas une réalité des faits. On n'est pas dans une présentation de ce qui existe ou aurait existé dans le présent, le passé ou que sais-je. On est ici dans une parabole. C'est surtout ça qui fait la différence importante de ce texte. On le voit sur plusieurs points d'ailleurs de cette notion de parabole. Et surtout, la fin nous aide à comprendre que c'est un objectif de leçon qu'il veut donner à ses auditeurs et pas une explication de ce qui se passe, soi-disant, dans un enfer ou quelque chose comme ça.
4: D'accord. Alors,
5: si je peux...
4: En fait, j'allais te demander justement, Élise.
5: Si je devais donner un exemple de ce qu'on peut connaître aujourd'hui, parce que tu as dit parabole, peut-être qu'il y en a qui ne savent pas ce que c'est une parabole, pensez à un conte ou à une fable de La Fontaine. J'aime beaucoup les fables de La Fontaine, et il y en a certaines qu'on connaît tous, Maître Renard sur un arbre perché, tenait dans son bec un fromage. J'aime beaucoup, je peux te la réciter par cœur. Je comprends la morale de la fable, qui est « faut pas être trop gourmand » et il ne faut pas se laisser flatter par tout le monde. Je comprends la morale, mais je ne vais pas commencer à croire qu'il y a des corbeaux qui se baladent avec des camemberts dans le bec et de renards qui essayent de les flatter pour leur faire lâcher le camembert. Je comprends bien que ce n'est pas en train de décrire une réalité de quelque chose qui se passe réellement. Ici, un peu comme dans un conte, comment on sait que c'est un conte ? Il y a toujours une phrase qui commence.
4: Il était une fois ?
5: Il était une fois. Ici... Dans la Bible, tu vas souvent trouver quand Jésus commence à raconter une histoire, ensuite Jésus raconte cette histoire, il y a. Ou des fois, il commence avec le royaume des cieux est. Mais tu retrouves des phrases types qui commencent toujours ces histoires paraboles. Ça te permet de savoir, attention, là c'est comme si on rentrait dans un conte. Jésus n'est pas en train de décrire une histoire vraie, il n'est même pas en train de faire de la haute théologie pour comprendre c'est quoi la mort. Il est en train d'essayer de donner une leçon pas dans le sens de « je te tape pour te donner leçon », mais faire comprendre quelque chose de façon plus facile à ceux qui écoutent. Et là, cette histoire, elle te dit « c'est pas parce que t'es riche dans ta vie que t'es une personne bien et que ça veut dire que Dieu est de ton côté. C'est pas parce que t'es pauvre et que tu as des difficultés dans cette vie que t'es pas quelqu'un de bien et que Dieu ne t'aime pas et ne veut pas prendre soin de toi. » Et si tu relis l'histoire bien, tu vois vraiment ça. C'est ça qui appuie. On appuie sur tous les clichés pour bien montrer. T'as le très très riche, le très très pauvre, au point qu'il y a même les chiens qui lèchent ses plaies. La morale, c'est soyez des personnes bien, parce que même si quelqu'un revenait de la mort pour vous dire attention, ça servirait à rien si vous avez décidé de mal agir.
4: Alors, Élise, suite au texte qu'on a lu sur Luc 16, versets 19 à 31, pourquoi est-ce intéressant de savoir le style littéraire ?
5: Bah, comme je t'ai dit, là, c'est une fable, un conte, on appelle ça dans la Bible une parabole, c'est-à-dire une histoire, mais dans la Bible, tu as toutes sortes de textes. Par exemple, tu as même des livres entiers de la Bible qui sont dans un style particulier. Par exemple, tu as des livres qui vont être plus historiques, qui te parlent d'une histoire, d'un peuple, les événements, les batailles, les rois, etc. Tu as des textes qui vont être de la poésie, les psaumes, le cantique des cantiques. Tu as des textes qui vont être ce qu'on appelle des textes prophétiques, donc qui parlent de l'avenir. C'est, des fois, quand tu lis, tu fais « Oula, ça parle de dragons, de grosses bêtes, de temps bizarres. » C'est parce que c'est des styles littéraires différents. Et donc, il faut bien réussir à voir qu'est-ce qui est dans quel style ? Bah parce que, par exemple, un texte prophétique, tu ne peux pas juste le prendre au pied de la lettre comme ça et dire « Ah, bah, y a des bébêtes qui se baladent et un dragon qui va venir manger des moutons et des femmes. » Non, parce que tu te dis « Ok, ça, il faut interpréter, comprendre qu'est-ce que ça peut vouloir dire. » Si tu prends les textes poétiques, des fois, quand tu fais de la poésie, et si tu veux dire à ton mari que tu l'aimes et que c'est le plus bel homme de la Terre, tu vas en faire un peu des caisses, tu vois.
4: Ben non, parce que c'est le cas.
5: Oh, c'est beau l'amour. Et voilà, tu vas dire des choses. Tu es l'homme le plus merveilleux de tout l'univers. Personne n'est comme toi.
4: C'est ça.
5: Même si Samuel est merveilleux, il y a peut-être un ou deux hommes sur Terre qui sont aussi bien que lui. Mais en poésie, voilà, tu y vas à fond.
4: D'accord.
5: Ben, des fois, dans la Bible, il peut y avoir ça. Et si tu ne sais pas ça, si tu prends au pied de la lettre, ben, des fois, tu peux aller très très très loin quand même. Si tu fais, c'est comme ça, un point, c'est tout.
4: D'accord. Et Pascal, est-ce que toi, tu voudrais rajouter quelque chose sur Luc, sur la vie après la mort ?
6: Mais dans ce texte ici, en effet, c'est un texte qui est une histoire pour expliquer un sujet où le prétexte, c'est véritablement la question de la mort, certes. Mais à partir du moment où on veut raconter un conte, alors là, on est libre de mettre ce que l'on veut dans son histoire. Y compris l'histoire d'un Abraham qui se retrouve ici en train de faire l'arbitre entre Lazare et le pauvre et l'homme riche. Sur cette question de la mort, ce qui se passe, je suis en enfer, c'est terrible. Bah oui, mais t'as été riche pendant toute une vie, alors maintenant viens parler. Après, à partir du moment où on raconte, on veut exprimer un sujet particulier, l'histoire, le conte, on met ce que l'on veut. Donc la mort dedans, ici dans ce texte, n'est pas une réalité. C'est libre d'expression. Et Jésus s'est donné le droit de mettre ce qu'il avait envie. Donc on ne peut pas coller la réalité de la mort et de après la mort sur ce texte-là.
5: Tu sais pourquoi on peut te dire ça, qu'on est persuadé, on est tous les deux d'accord là-dessus, que ce texte ne parle pas vraiment de la mort et ne dit pas ce que la Bible en pense là-dessus? C'est parce que tous les autres textes que tu trouves dans la Bible sur la mort vont à l'encontre de ça. Tu trouves des textes dans l'Ancien Testament, entre autres dans le Deutéronome, où Dieu dit « c'est interdit d'aller parler avec les morts et d'essayer de rentrer en contact avec eux, c'est très dangereux ». Tu as des textes dans l'Ecclésiaste qui te disent « les morts ne savent pas ce qui se passe, il n'y a plus ni joie ni peine quand on est mort, on ne se rend pas compte de ce qui se passe ». Donc, tu as tous les textes autour qui te disent autre chose que ça. Et comme je ne pense pas que Jésus puisse être en désaccord avec le reste de la Bible, et que même dans ce qu'il dit lui, par exemple dans Jean, quand son ami Lazare meurt, il dit juste « il dort », il ne dit pas « il est au paradis ou il est en enfer », ça veut dire que là, ben Jésus il prend quelques libertés de ce qu'on appelle théologique, donc quelques libertés avec exactement comment ça se passe, pour bien marquer son point et, j'ai envie de dire, appuyer là où ça fait mal, pour rappeler aux gens, tu crois que t'es fort, tu crois que t'es beau, tu crois que t'es riche et donc que tout va bien pour toi, fais attention, parce qu'il y a plus que juste que tu vis là, maintenant. Donc, conduis-toi bien dans ta vie.
4: Merci Élise. Et peux-tu me lire 1 Thessaloniciens 4, s'il te plaît, versets 13 à 18?
5: Bien sûr. 1 Thessaloniciens 4,
4: versets 13 à 18, s'il te plaît.
5: Frères et sœurs, nous voulons vous faire connaître la vérité au sujet des morts. Ainsi, vous ne serez pas tristes comme les autres qui n'ont aucune espérance. Nous croyons que Jésus est mort et qu'il s'est relevé de la mort. Donc, de la même façon, ceux qui sont morts avec Jésus en croyant en lui, Dieu les réunira à Jésus. Oui, voici ce que nous disons, d'après une parole du Seigneur. Nous, qui serons encore vivants quand le Seigneur viendra, nous ne passerons pas avant ceux qui sont morts. On entendra un signal, la voix du chef des anges, le son de la trompette de Dieu. Alors, le Seigneur lui-même descendra du ciel. Ceux qui sont morts en croyant au Christ se relèveront de la mort les premiers. Ensuite, nous qui serons encore vivants, nous serons emportés ensemble avec eux sur les nuages en montant vers le Seigneur pour le rencontrer. Et ainsi, nous serons avec le Seigneur pour toujours. Alors, encouragez-vous les uns les autres avec ces paroles.
4: Je vais te poser la même question qu'à Pascal tout à l'heure. Quel est le style littéraire et les caractéristiques de ce texte, s'il te plaît?
5: Ben, ce texte, il est plutôt prophétique.
4: D'accord.
5: C'est-à-dire que tu as là quelqu'un qui s'appelle Paul, il était en train d'écrire une lettre. Au départ, tout le livre de Thessaloniciens, c'est quelqu'un qui écrit une lettre à une église, à des gens qui sont dans une église. Et il leur parle de plein de choses, de ce qui va, de ce qui va pas, des problèmes, comment va la vie. Il salue des gens en particulier. Mais, alors peut-être parce qu'il y avait eu un deuil, qu'ils avaient peut-être perdu quelqu'un de la communauté, qu'ils se posaient des questions, que ça fait mal de perdre quelqu'un, Paul veut leur faire du bien et il rappelle une promesse que Jésus déjà avait faite, qui disait « Je m'en vais, je vous prépare une place, un jour je reviens vous prendre avec moi. » Et donc avec ses propres mots, Paul dit la même chose, il dit « Ne soyez pas tristes à propos de ceux qui sont morts, sachez qu'un jour Jésus va revenir, certains seront vivants ils verront ça, mais ils ne seront pas privilégiés par rapport à ceux qui étaient morts, parce que ceux qui étaient morts vont revenir à la vie et eux aussi iront avec Dieu.
4: C'est très très beau, et du coup, pouvons-nous apprendre dans ce texte quelque chose sur la vie après la mort ? Est-ce que, Pascal, toi, tu peux me donner ton avis dessus, s'il te plaît ?
6: Le texte qui nous est présenté ici est en effet un texte explicatif, et ça nous donne un élément assez particulier sur la question de la mort. C'est que l'apôtre Paul, ici, précise bien qu'il y a un temps précis de la résurrection. Et comme l'a expliqué Élise, il y a ce temps au moment où Jésus revient. Pas avant, pas après, pas pendant, je ne sais pas trop quoi, etc. La deuxième explication qu'il nous donne sur l'état de la mort, c'est qu'il y a nécessité de résurrection. S'il n'y a pas de résurrection, il n'y a pas de vie. Donc il n'y a rien à la mort. Il n'y a plus rien. Un mort ne peut pas glorifier Dieu. Un mort ne peut pas recevoir le retour de Jésus-Christ. Un mort ne peut pas le louer non plus lorsqu'il va revenir. Il y a donc une nécessité ici de vie. Et ça, ça nous donne véritablement ce que les autres textes nous disaient un peu avant. C'est vrai, c'est un état où il n'y a rien. On ne peut avoir aucune vie, aucune action, aucune pensée, aucun sentiment durant la mort. Il y a besoin de cette résurrection pour de nouveau réaliser tous ces éléments-là.
4: Donc si j'ai bien compris vos dires à tous les deux, ça veut dire que tout le monde va ressusciter.
6: C'est tout à fait. Alors tout le monde, en effet, a un temps précis, a une action précise. Après, voilà, d'autres textes vont rajouter pour des situations différentes. Et ça, c'est la question de la résurrection pour ceux qui sont prêts pour la vie éternelle, et d'autres pour leur rappeler vos actions sont à un tel niveau mauvais, sans repentance, sans rien, que cette fois-ci, on va officiellement annoncer bye-bye, quoi, mais définitivement.
5: Et je précise, pas bye-bye en mettant les gens dans un espèce de feu où ils crameraient pour l'éternité en souffrant, mais, la terrible expression bye-bye, mais d'une disparition, il n'y a pas de souffrance, il n'y a pas... C'est juste, ils ne sont plus là.
4: C'est important de le
5: Et
4: dire, ça.
5: C'est important. Alors, c'est à la fois très difficile à accepter, quelque part, de se dire... on parle souvent d'un Dieu d'amour, et il fait disparaître des gens, c'est terrible. Je pense qu'il faut aussi, si on regarde le monde dans lequel on est là, on est tous d'accord, je pense, pour dire qu'on vit dans un monde terrible. On vit dans un monde qui fait mal. Quand on voit la guerre qui se passe, quand on voit les prix qui montent, quand on voit le nombre de personnes qui ont faim, quand on voit les gens qui se font agresser pour rien, dans les transports en commun, dans la rue, dans une queue pour attendre de l'essence, on voit bien qu'il y a quelque chose vraiment qui tourne pas rond, qui est pourri dans ce monde. Et Dieu explique qu'il y a un moment où il faut couper le mal à la racine pour empêcher que le mal revienne encore et encore. Et donc il dit, les personnes qui ont été d'accord pour dire « je veux un monde différent, je veux vivre dans un monde où il n'y a

0: Vous êtes des gros méchants. C'est Dieu qui dit, là, pour sauver ce qui peut être sauvé, il y a quelque chose de drastique, quelque chose de très fort qui est fait pour que, enfin, cette terre et l'humanité puissent vivre débarrassées du péché. Et c'est dur à vivre et à entendre, hein, c'est quelque chose qu'on porte tous. Mais c'est, quelque part, à un moment, ça sera une nécessité.
1: Je rajouterai juste une chose aussi, qui rejoint un peu le texte d'avant avec Lazare. Il faut comprendre aussi par rapport à l'état des morts qu'il n'y a pas de rattrapage durant l'état des morts. La décision doit être prise durant la vie. Pourquoi je donne la référence avec le texte d'avant, c'est que Jésus veut expliquer que, comme il a été rappelé par Élise tout à l'heure, c'est pas parce qu'il va y avoir un mort qui va ressusciter pour dire « Ah, l'enfer, c'est terrible, machin, blabla », mais s'il n'arrive pas à comprendre, à entendre et à accepter ce qu'ont dit les prophètes avant, c'est-à-dire, en d'autres termes, je le relis à la Bible, aujourd'hui, maintenant, dans une situation où, ah oui, je reconnais que là, c'est pas, ce que je fais, c'est pas bien, ou ce que je réalise, c'est vraiment pas bien. Alors, si là, maintenant, je ne peux pas le faire dans la vie, ben, c'est pas la peine d'imaginer qu'on va faire avoir un rattrapage dans la mort, parce que c'est trop tard.
2: D'où une repentance sincère.
1: Mmh. C'est ça. Tout à fait. Repentance, là, maintenant, aujourd'hui, durant cette vie que Dieu m'accorde et auquel il est dans cette patience en disant, là, tu es sur la terre, tu vis, tu es en relation avec les vivants, tu es en relation avec tous ceux qui sont autour de toi. Maintenant, agis, fais quelque chose. Et s'il le faut, recommence. Et si ça ne va pas encore, j'attends, mais dépêche-toi.
2: Dépêche-toi, mais pour de bon.
1: Quelque part, oui.
2: Mais si je regarde le verset 16 de ce qu'on a lu précédemment, donc dans 1 Thessaloniciens 4, on réalise que Paul croyait que ça passerait de son vivant. Et pourquoi ça n'a pas été le cas ?
1: C'est l'état d'esprit de tous les disciples de l'époque. C'est-à-dire que pour eux, Jésus est parti, il est monté au ciel. Bon, on évangélise, et c'est vrai que ça marchait bien. Il suffisait d'un discours de Pierre pour qu'il y ait plus de 1000 personnes qui se convertissent en une fois, en une journée. Il suffisait de quelques éléments des disciples à droite à gauche. Ça se faisait dans toute la Palestine. Ça commençait à aller ailleurs, partout. Ça devenait une religion très importante. Il y avait ce souhait de tous de rentrer dans cette demande de pardon des fautes, de revenir, de croire en un Christ qui a sauvé l'humanité. Donc, forcément, dans le monde de l'époque romain, on avait l'impression que s'il n'y avait que dans le centre de la terre. Mmh.
2: Donc, c'est viral.
1: Et donc, voilà, ça veut dire que on va pouvoir l'accueillir avant de mourir. Ce n'est qu'après que Paul se rend compte, surtout quand il est arrêté à Rome, que, ah non, il va falloir plus de temps. Et ça, c'est une révélation progressive que les chrétiens vont avoir, voilà, le Seigneur n'a pas dit, parce que l'ensemble de la terre, ce n'est pas l'Empire romain uniquement.
0: Moi, je pense que Dieu, il... Alors, je ne vais pas dire que Dieu est malin, parce que ce serait très restrictif, mais Dieu, il sait comment les hommes fonctionnent. Et c'est très volontairement qu'il a laissé un très gros flou sur à quel moment il va revenir. Il a donné des pistes quand même, il a donné des petits signaux de voilà, le monde va devenir de pire en pire, il y aura de plus en plus de catastrophes. Mais si tu regardes l'histoire de la chrétienté, de tous les chrétiens, à chaque siècle, ils étaient persuadés que c'est bon, c'est ce siècle-là où Jésus va revenir. Et je pense que ce très volontaire de la part de Dieu, parce que quand tu, dans ta vie, tu te dis « Mais Jésus revient bientôt, je ne sais pas combien de temps j'ai, mais tu vis les choses profondément et tu as à cœur aussi de partager, parce que justement tu dis « Je ne sais pas combien de possibilités j'aurais de le faire. » Si les premiers chrétiens avaient su que de toute façon il faudrait au moins 2000 ans,

0: ben on a le temps. Ça va, on peut rester un peu entre nous, vivre des trucs sympas, parler, partager, on le fera plus tard. Et si au contraire, il avait dit, je sais pas moi, que « Ah, je vais revenir le 1er janvier 2023 », nous là, on serait en panique et on ferait plus rien, on ferait plus de plans non plus, on vivrait plus. Ce serait quelque part terrible. Donc, en ne disant pas c'est quand, en laissant chacun se dire bah, c'est peut-être pour bientôt, ça permet à chacun à la fois de vivre en faisant des plans, parce que comme tu sais pas, ça peut être après ta vie, dans 40 ans, donc bah, faut bien se marier, avoir une famille, avoir une maison, avoir un travail, aider les autres. Et en même temps, tu dis oui, mais il y a ma vie là, mais il y a aussi le meilleur que j'attends. Donc c'est toujours dans un petit coin de ma tête et ben, je partage, je vis avec des belles valeurs, j'essaie d'être à la recherche de choses qui ont un sens très profond plutôt que des choses juste un peu plaisir immédiat. Tu vois, tu as cet équilibre aussi qui se fait. Je pense que Dieu, il pense toujours à nous et dans tout ce qu'il fait, il cherche ce qui va être le mieux pour nous.
1: Avant que je fasse ma conclusion, je souhaiterais savoir, Pascal, qu'est-ce que tu attends du retour de Jésus ?
2: Ah, moi, c'est ni plus ni moins cette vie éternelle. Dans le sens où, alors ça a été un peu rappelé tout à l'heure, le retour de Jésus, pour moi, c'est le retour à la normalité d'avant péché. Et rien que ça, surtout avec tout ce que l'on voit en ce moment, hein, rien que ça, je me dis, ah, enfin, quelque chose de plus normal, aussi bien dans nos relations avec les uns et les autres, dans une terre qui est exempte de souillures, enfin, de tout ce qui peut être ce qui concerne les problèmes écologiques au jour d'aujourd'hui. Donc, le retour du Christ, c'est ce moment particulier où enfin on va retrouver, on va retourner à cet élément d'avant-péché.
1: Alors, et toi, Élise, qu'est-ce que tu attends du retour de Jésus ?
0: Eh bien, moi, j'ai des personnes, des amis proches ou de la famille avec qui on avait des beaux projets qu'on n'a jamais pu réaliser parce que, ben, ça en a été autrement, on n'a pas eu le temps. Et au retour de Jésus, je me dis, quand on va se retrouver, et que là, on aura vraiment bien le temps, l'éternité, pour les faire, ces projets-là, visiter les endroits qu'on voulait aller visiter ensemble, voir le monde, ça va quand même être assez extra.
1: Quelque chose d'extraordinaire. Mais si je devais conclure, et si j'ai bien compris tout ce que vous m'avez dit, tout le monde va ressusciter à un temps donné. Mais avant ça, la repentance sincère est obligatoire, je pense. Et surtout, ce n'est pas notre condition. Ce n'est pas le fait qu'on soit riche, qu'on soit pauvre, qui va faire qu'on va accéder ou pas à cette éternité, mais que nos actions vont quand même compter, si j'ai compris ce que vous avez dit. Et cet espoir, cette espérance aussi de pouvoir revoir les autres, de revoir ou de voir Jésus et de passer l'éternité avec lui. C'est vraiment de très très très belles promesses qui sont dans la Bible et qui du coup ne peuvent être que la vérité. Et je vous invite, à vous qui nous regardez ou pour ceux qui nous écoutent, de poser vos questions pour qu'on puisse y répondre et de nous dire ce que vous attendez de l'éternité. Je vous remercie beaucoup de m'avoir éclairé sur ce sujet parce que pour moi c'était vraiment difficile. C'est quelque chose de très compliqué. Merci beaucoup Pascal, merci d'avoir passé ce moment avec nous.
2: Mais merci aussi.
1: Merci beaucoup Élise et merci d'avoir passé ce temps et avec nous et de m'avoir expliqué tout ça.
0: Avec plaisir.
1: Je vous souhaite à tous une très bonne semaine. Je vous donne rendez-vous la semaine prochaine. Et puis bah, bonne semaine à vous deux.
2: Hein. Merci pareillement. Au revoir, bonne continuation.

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Certains d'entre vous sont déjà partis pour vos vacances de juillet. Merci à vous d'écouter Hope Radio pendant vos vacances. 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Soyez prudents sur la route, soyez prudents sur le temps de vacances aussi, cette chaleur qui va persister, hydratez-vous, vous entendez ça partout bien évidemment. Vous êtes sur Hope Radio, vous vous rafraîchissez avec vos plus beaux gospels. La preuve, Richard Smallwood avec My Everything, suivi de Gospel Voices.

Loin devant, le groupe Battlesound qui vient de nous interpréter ce titre. Loin devant et près de vous sur Op Radio avec nos réseaux sociaux, opradio.live avec l'espace contact qui va vous permettre de nous laisser des messages, mais aussi Facebook, Instagram, YouTube, tout ce qu'il faut pour que nous puissions passer un super week-end sur Op Radio, le son gospel.

0: 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Les violences conjugales touchent aujourd'hui des millions de personnes à travers le monde, souvent dans le silence, la peur et l'isolement. Derrière les chiffres, il y a des vies brisées, des familles fragilisées et des personnes qui ont besoin d'écoute, de protection et d'accompagnement. Dans cette émission de Paroles solidaires, nous allons découvrir comment ADRA s'engage aussi sur ce terrain sensible aux côtés des victimes. Nous sommes dans les bureaux d'ADRA Europe avec Jackie Moubedi. Bonjour.
1: Bonjour.
0: Merci d'être avec nous et de me recevoir.
1: Bienvenue.
0: ADRA, qui est une organisation humanitaire, intervient également sur la thématique des violences conjugales. Est-ce que vous pouvez nous dire comment ça se traduit?
1: Peut-être que c'est une surprise pour certaines personnes, mais oui, ADRA intervient là aussi. Il y a eu une campagne qui avait été lancée il y a quelques années, qui s'appelle End It Now. Cette campagne avait été lancée conjointement pour sensibiliser et surtout mettre fin aux violences conjugales. Et puis, ADRA Roumanie a pris à bras-le-corps ce fléau qui est global, comme vous l'avez dit, et a essayé de mettre sur pied quelque chose qui soit une réponse, qui soit à long terme. Ces personnes sont dans des situations de vie très, très compliquées. Et donc, depuis 2009, nous avons une maison qu'on a appelée Casa ADRA, en Roumanie, qui est un centre d'accueil d'urgence pour les victimes de violences domestiques. Et évidemment, l'objectif, c'est de les mettre en sûreté, de les protéger physiquement et psychologiquement. Et donc, on va proposer de la réinsertion sociale, on va leur proposer un soutien psychologique qui est vraiment important. Et aussi, elles vont recevoir des soins médicaux, de la nourriture, évidemment, et surtout aussi être accompagné de l'aide d'un juriste.
0: Et est-ce que vous pouvez nous dire de combien de bénéficiaires on parle là?
1: Alors,
0: vous dites depuis 2009.
1: Oui. Alors, au cours des dernières 17 années, on a eu 4026 victimes qui sont passées donc par la Casa ADRA, et celles qui ont été hébergées sur place, c'est 1200 personnes.
0: Donc c'est aussi un centre d'hébergement.
1: Les enfants, c'est un centre d'hébergement aussi. Et donc là, les femmes vont vraiment réapprendre à vivre de manière autonome, mais surtout en expérimentant, on va dire, un mode de vie où elles ne vivent plus dans la peur et sont plus dans la construction et aussi dans l'appropriation de leur argent, enfin, de leurs moyens de subsistance. Donc ADRA Roumanie fait vraiment ça de manière très sérieuse. C'est pas une idée comme ça qui est venue, c'est vraiment géré par des professionnels. Il y a toute une équipe de professionnels qui est là derrière.
0: Ça nécessite quelles ressources humaines, en fait, pour gérer une telle action?
1: Oui, mais surtout des assistants sociaux. Ouais. Donc ça, c'est qu'il y a en plus. Et je pense que c'est vraiment une particularité de ce bureau en Europe, où il y a beaucoup d'assistantes sociales qui sont engagées, les médecins, et pour le suivi de la réinsertion sociale, des spécialistes qui vont les aider dans l'orientation vers un nouveau métier ou dans la formation. Même ça aussi, ça fait partie de leur travail. Et ce qui est vraiment important à savoir, c'est que cette maison, elle est reconnue aussi au point de vue national. Le ministère du Travail, de la Famille et de la Protection sociale et des personnes âgées, à la suite de visites, on va dire, prévues ou pas prévues, à la suite de plusieurs documents qui ont été demandés, eh bien, ils ont reçu un agrément comme un centre d'accueil d'urgence pour les victimes de violences domestiques.
0: Et donc ça, c'est une reconnaissance de l'État roumain.
1: Exactement. C'est une reconnaissance de l'État roumain et qui reconnaît la qualité de ce travail. Et surtout, pour nous, c'est important, et je pense pour ADRA Roumanie aussi, ça montre que l'anonymat, tout le système de protection est mis en place pour que les mères et les enfants qui arrivent là-bas se sentent vraiment dans un climat de sécurité. Et ça fait écho chez les jeunes en Roumanie. Ils ont organisé une course sponsorisée pour les mamans.
0: Oui, c'est ça. Donc, il y a une association d'étudiants chrétiens oui. adventistes.
1: Hein, oui, tout à fait.
0: Qui se sont impliqués pour soutenir cette action d'ADRA oui. Roumanie.
1: Alors, c'est Amicus, donc cette fédération d'étudiants, qui a été voir à ADRA Roumanie en disant, voilà, nous, on va organiser une course sponsorisée. Une partie de ce que nous allons récolter, ben, on va le donner à la maison ADRA.
0: Et alors, combien d'étudiants se sont impliqués justement dans ce soutien auprès d'ADRA?
1: Il y a le jour même, on a eu 444 étudiants qui ont été impliqués pour un total de 4000 coureurs. Et parmi ces 4000 coureurs, il y avait aussi 880 enfants. Et ce n'était pas juste dans une ville, mais c'était vraiment une action nationale qu'ils ont programmée, cette fédération d'étudiants Amicus. Ils ont couru, ils ont fait des courses sponsorisées dans 13 villes. Et évidemment, ils ont récolté de l'argent.
0: Oui, alors est-ce qu'ils en ont récolté beaucoup, dites-nous?
1: Ben, à leur échelle, oui, c'était beaucoup. Pour une journée, ils ont récolté 43 657 euros. Et de tout ça, en enlevant les frais, etc., et il y a 19 785 euros qui
0: donc
1: ont
0: presque
1: été...
0: presque 20 000 euros. Ouais.
1: Presque 20 000 euros qui ont été directement pour les victimes de violences domestiques. J'aime beaucoup cette action parce que, bon, déjà, que les étudiants prennent ça au sérieux, mais qu'ils impliquent aussi, qu'ils mobilisent en fait plusieurs villes, et mobiliser aussi les enfants qui ont pu participer, ben, ça montre qu'il y a une prise de conscience et aussi où on veut arrêter cette violence domestique. Et évidemment, on espère qu'on n'a pas besoin de maisons comme Casa ADRA, mais malheureusement, ce sont des choses qui arrivent.
0: Et donc, on répond à une réalité.
1: Exactement.
0: Et ce qu'il faut dire aussi, Jacky Mobedi, c'est qu'on n'est pas forcément conscient de ce que ça implique d'accueillir des familles et des enfants.
1: Non.
0: Parce qu'en fait, il faut les accompagner, mais il y a plusieurs domaines dans lesquels
1: oui,
0: il faut les accompagner.
1: Tout à fait. La première des choses, évidemment, c'est que ce soit un refuge, le lieu donc, où ils se sentent vraiment en sécurité. Et après ça, une fois que les personnes sont en sécurité, un peu autonomes, elles vont recevoir des bons d'achat, elles vont recevoir une assistance médicale, que ce soit urgente pour certains qui arrivent dans des conditions physiques qui demandent vraiment une assistance médicale urgente, et une assistance médicale tout le long de leur parcours, et aussi pour la réinsertion sociale, et surtout recevoir aussi des produits si elles ont besoin pour se laver, des produits d'hygiène, et aussi le matériel scolaire, parce qu'il y en a qui arrivent avec des enfants, et là on s'occupe de la maman mais aussi des enfants, et on va par exemple aussi faire le remboursement de leurs frais de transport ou d'autres vêtements qui ne peuvent pas trouver là-bas. Donc oui, ça mobilise beaucoup de gens et beaucoup de différents aspects en fait qui nous paraissent à nous tout à fait normaux quand on vit dans une maison qui est en sécurité
0: dans des
1: bonnes conditions, exactement. Ouais. Et que là, quand c'est limite où on doit être en sécurité, ben, elles ont bougé. Alors, il y a des organismes, il y a des maisons comme ça qu'on peut trouver qui offrent la sécurité. Alors, aux jeunes, je m'adresse à eux. Quand ils voient une injustice, ben, ils peuvent combattre et ils peuvent vraiment être une voix de cette manière-là aussi, en s'engageant, en disant, ben voilà, nous, je ne sais pas, dans mon pays, je vois que ça, c'est un problème, mais je peux mobiliser d'autres et peut-être mobiliser notre fédération d'étudiants, et on va organiser quelque action que ce soit pour récolter de l'argent afin de combattre cette injustice.
0: Merci beaucoup, Jacky Mobedi, d'avoir partagé à ce micro ce sujet important. On comprend à travers ce que vous nous avez témoigné ici à ce micro que l'aide humanitaire ne consiste pas seulement à répondre aux catastrophes visibles, mais aussi à accompagner des souffrances parfois cachées, vécues au cœur même des familles.
1: Oui.
0: Et il est encourageant de voir que des institutions, des associations, de nombreux bénévoles peuvent unir leurs forces pour protéger, soutenir et redonner espoir à celles et ceux qui en ont besoin.
1: Exactement.
0: Merci à vous de nous avoir suivis dans Paroles Solidaires. Je vous donne rendez-vous très bientôt pour une prochaine émission. D'ici là, prenez bien soin de ceux qui vous entourent. Merci,
1: Jacky
0: Mobedi. À bientôt.
1: À bientôt, au revoir. Oscar. Au revoir.

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2: Merci Oscar Miani pour son émission Paroles solidaires à Drac sur Hope Radio. 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Vos plus beaux gospels sur Hope Radio, le son gospel avec The Clark Sisters, suivi de Harlem Gospel Singers, tout ce qu'il faut pour que votre

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Jonathan Mike Reynolds va dans un instant nous interpréter Situation, mais tout de suite, c'est le groupe Men of Praise avec Holy Ghost Praise sur Radio, le son gospel.

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1: Salut, comment vas-tu? J'espère que tu vas bien et que ça se passe d'une manière excellente chez toi. Aujourd'hui, nous sommes là pour démarrer un nouveau Boost Espoir. Et on est ultra heureux de te retrouver, d'être avec toi aujourd'hui. Voilà, aujourd'hui c'est une émission toute spéciale, une vraie fête qui commence. Presque toute l'équipe est là et l'ambiance est au top.
2: Oui, on est plein d'émotions.
1: Mais pourquoi? Yes. Pourquoi tant d'agitation, dites-moi? On veut célébrer en fait notre Dieu. On veut le remercier. Et on aimerait aussi te remercier, cher auditeur, d'avoir été avec nous tout au long de ces années. Et oui, depuis plusieurs années, Boost Espoir a été un projet incroyable que Dieu nous a confié. Ensemble, on a ri, on a partagé, on a pleuré.
2: On a pleuré.
1: On a chanté, bref, on a vécu une aventure inoubliable. Et aujourd'hui, c'est le grand final avec toute cette équipe-là réunie, cette équipe de choc. Et oui, tu as bien entendu, c'est notre toute dernière émission ensemble. Comme tu sais, tout sur cette terre a une fin. Et il est temps pour nous de clore ce chapitre. Mais pas de tristesse, hein, ne commence pas à pleurer. On doit vivre cette émission avec toi, dans la joie, dans la bonne humeur, dans la reconnaissance et dans l'espoir pour la suite. Alors reste avec nous, on t'explique tout ça juste après le jingle. Et oui, comme je te disais, chers auditeurs, cette belle aventure touche à sa fin. Boost Espoir va tirer sa révérence. Mais c'est une fin pleine de promesses. Et oui, tu peux me croire, car ici, quelques membres de notre équipe prennent leur envol vers de nouveaux projets portés par de nouvelles aspirations. Pour célébrer ce que nous avons construit ensemble, faisons un petit tour de table. J'aimerais entendre ici, de la part de nos chroniqueurs, leurs plus beaux souvenirs de ces 5 années d'aventure vécues ensemble.
2: Du coup, je commence.
1: Vas-y, Amandine.
2: Alors, j'ai pas un qui est plus beau.
1: Attends, comment ça? Je demandais le plus beau.
2: Il y en a un qui m'a particulièrement touchée, personnellement, qui m'a marquée et dans la préparation et dans l'enregistrement. C'était le culte du 22 juin 2022.
1: Ok,
3: très je précis, me rappelle.
2: C'était les Goliaths de nos vies. Ah, oui. C'était un culte chroniqueur, c'est-à-dire qu'on n'avait pas d'invité. Donc c'était moi qui prêchais, qui donnais le message. Et on avait construit ça ensemble avec, avec vous trois, Marina, Mildred et Brian. Et ce jour-là, on a fait une chronique un peu spéciale, Brie et moi, qu'on a appelée une chronique de couple. Mm-hmm. Et en fait, on s'est particulièrement mis à nu, littéralement.
4: Pas tout nu,
2: quand même. On a mis des sens. Et en fait, ça a pleuré dans le studio.
1: Ouais, c'est vrai qu'on a pleuré un bon moment.
2: C'était pendant la prep. Bref. Et on a eu des retours. Ça a aussi touché du monde. Le Seigneur, il a agi.
1: Ouais, c'était un moment très émouvant, en effet.
3: C'est vrai. Ouais, très fort.
1: Alors, quelqu'un d'autre?
5: Moi, je me souviens très bien de mon premier enregistrement. C'était l'émission du 3 février 2024. Ah, c'est aussi la date, moi. Wow, et ça s'intitulait « Une nouvelle huile ». Ça ne faisait pas longtemps depuis que j'étais arrivée à Genève et je me sentais un peu seule. On parlait justement, durant cette émission, de l'importance de la communauté, l'entraide, valoriser les autres. Et j'ai trouvé que c'était vraiment un clin d'œil de la part de Dieu et ça m'avait rassurée. C'était une des réponses à mes prières.
1: Ah, et c'est
5: ça m'a fait beaucoup de bien. Donc c'était le début de l'aventure pour moi et je m'en souviens très bien.
6: Et moi aussi. Moi aussi avec l'huile. Toute une belle découverte. De mon côté, ce qui m'a particulièrement touchée et interpellée, que je me souviens, c'est les rencontres en fait avec certains des auditeurs dans les églises quand je me suis déplacée et de rencontrer des gens qui nous écoutent, qui entendent ces partages, qui sont touchés, encouragés et c'est touchant et je garde ça avec moi. On a aussi les commentaires
1: YouTube, c'est sympa d'avoir un retour.
2: voilà. Prie tellement pour nos auditeurs et auditrices, tu vois, qu'ils puissent être, que ce qu'on fait, c'est, ça ne soit pas à propos de nous, mais pareil à propos de Dieu. Quand on entend que Dieu les a touchés, c'est beau.
5: Et ça nous touche aussi, on est aussi encouragé quand ils viennent vers nous pour dire « Ah, ben, je vous reconnais, ça me fait chier, j'avais dit, c'est trop chouette. »
7: Moi, je me rappelle d'un culte là, qui me vient comme ça. C'était, alors, désolé, je n'ai pas la précision de la date. Excusez-moi, mesdames, désolé.
8: C'est pas sérieux,
7: là. Mais je me rappelle que c'était avec Isabelle Brouzé. C'était pendant la période Covid. On était juste les deux avec toi, Amandine. Et on a vécu vraiment un super moment. On a dû délocaliser nos studios. C'était vraiment une période assez compliquée. Mais à contrario, c'était vraiment un très bon souvenir où on a été bénis par ce culte. Et on a eu aussi des étudiants de la faculté théologique adventiste qui étaient avec nous. Et donc, on a pu aussi échanger, faire des rencontres très intéressantes. Donc, vraiment, ça, c'est un des souvenirs qui m'a le plus marqué dans cette aventure. Ouais.
8: C'est vrai que les invités nous ont particulièrement.
7: Oui, tout à fait. Ouais.
9: Peut-être moi, je pense à ces cultes chroniqueurs, t'en parlais tout à l'heure, Amandine. C'est justement ces cultes où on se réunit juste entre nous, on n'a pas d'invités, on co-construit. Et je me souviens de cette date, je l'ai notée, octobre, c'est pas si
7: trop
9: précis
7: fort,
9: non plus, mais
7: dame.
9: Octobre 2022, donc ça date un petit peu. C'était un culte chroniqueur qui s'appelait Dieu et mes finances, première partie. Et j'ai énormément apprécié la partie témoignage. Cette fois, on n'a pas cherché une personne qui venait témoigner, mais on a chacun partagé de quelle manière est-ce que Dieu était intervenu de manière miraculeuse dans nos défis financiers. Et moi, ça m'a fait extrêmement du bien de voir qu'autour de cette table, tout le monde avait été soutenu par Dieu sur cette thématique-là. Et ça montre vraiment le Dieu qui est encore agissant aujourd'hui.
2: Et c'est là où on a appris que Marina a toujours une pièce de 5 francs dans son porte-monnaie.
9: Toujours.
2: Au cas où.
8: Vous l'avez amené à le tout premier culte espoir.
9: Oui.
8: Pièce de 5.
9: Oui.
7: On l'a
9: oui.
7: vu.
8: Pas mal de
9: fois. Oui, oui, oui. Elle est réapparue.
5: Alors moi, du coup, même si je suis arrivée en fin de route, du coup, ça date pas depuis très longtemps, cette chronique à laquelle je pense, puisque du coup, ça m'a vraiment touchée personnellement. Du coup, c'est un culte où on parlait de sport et qui mettait en lien, du coup, la foi et puis la Bible, la vie spirituelle. Moi ça m'a vraiment vraiment touchée parce que du coup je suis pas du tout une personne super sportive du coup en fait ce qui m'a touchée c'est qu'en fait j'ai découvert un moyen par lequel m'encourager personnellement et c'est vrai que maintenant bah du coup je voilà j'ai plus de facilité et
2: tu as chaque plus fois, de sport.
5: On va dire ça, oui. surtout courir, c'est une chose que je vraiment j'aime pas du tout. Enfin, c'est quelque chose d'horrible. Et puis à chaque fois, maintenant, quand je le fais, je prie à chaque fois le Seigneur, mais aide-moi du coup.
2: Il faut que
5: je
2: peux tomber
5: en Jésus, du coup, et ça m'encourage. Donc je vais jusqu'au bout des choses.
2: Excellent. Ah, c'est excellent. Voilà, on a vraiment beaucoup de souvenirs et c'est merveilleux.

0: Tout au long de ces émissions, tout au long de ces années, nous avons sélectionné chaque semaine, cher auditeur, une promesse pour toi. Alors, j'aimerais bien savoir de Marilyn, qu'est-ce que tu as proposé, qu'est-ce que tu nous proposes aujourd'hui pour cette promesse biblique?
1: Ben, comme souvent dans les cultes espoirs, c'est un travail d'équipe. Et du coup, Marina m'a suggéré l'idée et j'ai beaucoup aimé ce texte. Il se trouve dans Éphésiens au chapitre 4, les versets 1 à 3. C'est l'apôtre Paul qui est du coup l'auteur de ce passage qui écrit « Voici ce que je vous demande avec force, moi qui suis prisonnier pour le Seigneur. Vivez en accord avec l'appel que vous avez reçu de lui. Soyez simples, doux et patients. Supportez-vous les uns les autres avec amour. » Cherchez toujours à rester unis par l'Esprit Saint. C'est lui qui vous unit en faisant la paix entre vous. Alors, vivre en accord avec l'appel que l'on a reçu de Dieu, c'est une belle invitation. Et pour accomplir ce job, eh ben, regardez dans une direction, chacun. C'est l'Esprit Saint que chacun va personnellement rechercher, qui va nous unir et nous permettre de vivre en paix, en grandissant dans l'amour et dans l'unité, un beau programme.
0: Nous avons commencé nos émissions de plusieurs manières différentes. Quelques-uns parmi nous se connaissaient déjà depuis plusieurs années, d'autres se connaissaient depuis leur enfance, mais c'était un petit peu perdu de vue, et d'autres ne se connaissaient pas du tout. Et c'est ici, pour organiser les programmes, pour commencer à construire ces émissions, que nous avons fait connaissance et nous avons établi des liens. Alors moi, je trouve tout simplement fantastique comment nous avons pu faire des liens et finalement devenir une équipe aussi soudée.
2: C'est certainement l'expérience que j'ai vécue justement en intégrant cette équipe. Je dois dire qu'au début, je ne savais pas trop à quoi m'attendre. Alors Mildred... Oh non! Alors Mildred, que je connaissais un peu, m'a gentiment, mais avec beaucoup de persuasion, recommandé de tenter l'expérience.
3: Elle est très forte, oui.
2: Voilà, absolument. Je pense que c'est les nouveaux, et la plupart, c'est elle qui les a recrutés. Hein.
4: C'est vrai.
2: Hein. Donc, et la première chose qui m'a marquée, justement, c'était l'énorme travail d'équipe que nécessite la préparation de chaque émission. Vous l'avez bien remarqué, chers amis auditeurs, qu'on a toutes et tous nos personnalités, notre vécu, nos expériences, nos talents. Et pourtant, ça fait comme une belle symphonie parce que je trouve qu'on travaille bien en équipe et à chaque fois, de manière, je dirais, presque impeccable. Hein, et on arrive à trouver nos chroniques, à avoir des partages enrichissants. Donc moi, je trouve que Dieu, quand on se laisse diriger par Dieu, il fait vraiment quelque chose de très beau, même si on est des personnes vraiment différentes, avec des personnalités, des talents et dons
0: différents. Nous avons tous dans un même objectif.
2: Absolument. Je pense que... Si on regarde dans la même direction, comme tu disais durant la promesse, c'est Dieu qui dirige et c'est Dieu qui permet que ça fasse comme une belle symphonie. Moi, j'aime bien cette image. Et même si je ne compte pas beaucoup d'années de service, comme certains et certaines au sein de l'équipe, je dois dire que je me suis sentie accueillie, valorisée et ça m'a grandement aidée dans ma marche spirituelle avec Dieu. Et je suis sûre que c'est aussi l'expérience des autres nouvelles personnes qui nous ont rejoints. J'aimerais aussi raconter que, en fait, lors de la préparation de ma première chronique, j'avais un peu de mal à cerner ce qu'on attendait de moi, comment ça allait se passer. Donc, j'étais un peu...
0: Ouais, c'est le tout début,
2: un peu perdue. Et au même moment, je reçois un petit message de Marilyn qui me demande gentiment, trop gentiment, elle me demande, mais est-ce que ça va? Est-ce que tu as besoin d'aide? Bon, tu sais, ça va se passer comme ça, t'inquiète pas. Et ça m'avait tellement touchée. Et depuis, Marilyn, c'est ma bonne copine.
4: Wow. Et ses amitiés qui se créent.
2: Et absolument. Et je trouve que, voilà, c'est une grâce que Dieu nous a accordée. Et je me souviens aussi de notre première émission avec Brian et Amandine. Alors, on se connaissait pas du tout.
3: C'est vrai.
5: On savait que ton prénom.
2: on s'était même pas rencontrés en personne et vous aviez proposé qu'on s'appelle pour discuter un peu, apprendre à se connaître un peu et à préparer nos chroniques. On a passé un bon moment à papoter, je dois dire. Et ce que je retiens surtout, c'est que nos idées pour les chroniques se sont bien assemblées. Je pense que c'est arrivé presque naturellement, je dois dire, que les chroniques se sont bien assemblées. Et j'avais vraiment apprécié le temps que vous aviez pris, l'effort que vous avez fait pour se connecter et parler. Et voilà, au-delà de travailler simplement les chroniques, mais de faire l'effort d'avoir aussi cette connexion avec moi qui était nouvelle. Et dans la Bible, nous voyons que Dieu, il est passionné pour la diversité et la collaboration. Je pense que ce que nous vivons avec cette équipe de Boost Espoir, c'est un moyen choisi par Dieu pour déverser en nous les ressources qui nous permettent de vaincre les difficultés et de travailler ensemble à faire du bien autour de nous.
0: Ah, très beau, très beau. Quelqu'un d'autre, qu'est-ce que vous voulez dire ?
3: Bah pour rebondir, c'est vrai que tu disais que ça t'a apporté spirituellement, mais moi, pour ma part, qui suis entre guillemets un ancien avec les dames, tout le temps, en fait, ça me quand on prépare une chronique, alors on ouvre un groupe WhatsApp avec le thème et on commence à réfléchir sur des questionnements, des réflexions. Et c'est vrai que on partage nos détresses. Et c'est vrai qu'à chaque fois, ça nous invite à chacun. Je parle pour moi, mais je pense que pour vous, c'est pareil. C'est que ça nous invite vraiment à être dans un vécu, dans le pratique aussi. C'est pas juste on va préparer la chronique pour le moment X, mais en fait, on vit aussi le moment de préparation dans nos vies. Et je trouve que ça apporte vraiment toute une autre dimension.
0: Une certaine authenticité aussi.
3: Ouais, clairement, ouais.
2: Et on prie souvent les uns pour les autres dans le groupe, pour la préparation des chroniques, et je trouve ça vraiment fascinant, parce que Dieu y répond, il répond.
4: Moi, j'avais envie de rappeler quand même le début de cette histoire. Hein. Je me tourne vers mes coproductrices, Amandine et Mildred. Quand Jérémy est venu vers nous et nous a réunis toutes les trois, et il avait un projet, une idée, on ne se connaissait pas Mildred du tout, on ne s'était jamais rencontrés.
0: J'avais rencontré toi une fois, mais dans un autre cadre.
4: D'accord. Alors, franchement, en toute honnêteté, je ne me rappelais plus.
0: Et puis,
4: Amandine, on s'était côtoyés, mais plutôt de loin.
6: J'étais un ado quand tu étais...
4: C'est ça, voilà. Comment créer un projet qui puisse coller avec trois personnes qui vont devoir travailler ensemble avec des caractères différents, des dons différents, des approches différentes dans un même projet sur long terme. Ça, pour moi, c'est la grâce de Dieu. Et je trouve vraiment, j'ai pas d'autre exemple aujourd'hui dans ma vie d'une équipe qui a aussi bien fonctionné. Vraiment, avec de l'humilité, avec de la douceur, avec le souci de l'autre, avec le travail ensemble, le soutien, la bienveillance. Bref, on a été vraiment bénis de vivre ça ensemble. Qu'est-ce que vous en pensez ?
0: C'est seulement Dieu qui peut faire ça.
4: Ah ben c'est clair. Ouais.
7: Ma réflexion sur ça, c'était de me dire, chacune, on a obéi à un appel individuel. On savait pourquoi on était là, c'est Dieu qui nous avait appelés et on a accepté aussi, ça c'est quelque chose que j'ai beaucoup appris, d'être vulnérable et de prendre la remarque de l'autre, pas comme une attaque ou une remise en question de notre valeur, mais pour grandir. Et à partir du moment où tu poses ça, tout devient plus facile. Parce qu'on peut se dire les choses avec bienveillance, on peut construire et à la fin se réjouir des succès et de la réussite de l'un et des autres.
4: Et ça nous a créé une belle amitié. Un beau trio.
0: Alors nous l'avons dit à plusieurs reprises ici dans cette émission que Dieu est fiable. Dieu est digne de confiance. Quand il promet, il accomplit toujours sa parole. Il accomplit toujours ce qu'il a dit. Alors Marilyn, quelle promesse tu aimerais nous laisser aujourd'hui ?
1: Alors celle à laquelle j'ai pensé, elle se trouve dans le Nouveau Testament. Dans une toute petite épître ou lettre qu'on appelle, qui est presque à la fin de la Bible, c'est 1 Pierre au chapitre 5 et au verset 7. « Mettez tous vos soucis dans la main de Dieu, parce qu'il prend soin de vous. » Et juste avant, l'auteur nous invite à avoir de l'humilité dans nos rapports les uns avec les autres et aussi vis-à-vis de Dieu, à reconnaître son autorité dans nos vies sans crainte. Pourquoi ? Parce que Dieu s'occupe de toi, de nous. Alors pas besoin de se charger d'inquiétudes, de soucis, d'inquiétudes pour l'avenir, de ce qu'on pourrait obtenir ou pas. On peut tout lui déposer. Et parce qu'il prend soin de toi, de nous, il s'occupe de chaque chose en son temps. Alors mets tes soucis dans la main de Dieu parce qu'il prend soin de toi.
0: Tous les soucis, hein, pas quelques-uns, mais on va tout mettre dans les mains de Dieu. Alors Marina, je sais que Dieu a une manière toute spéciale d'agir. Et souvent, ça dépasse la logique humaine. Qu'est-ce que tu retiens, Marina, de tout ce qu'on a vécu pendant ces années ?
4: Alors, dans toute cette aventure, moi, je retiens notamment ce Dieu qui pourvoit. Un projet comme celui-ci nécessite beaucoup de personnel, Et j'aimerais parler justement des chroniqueurs et des chroniqueuses. On a commencé donc à trois, hein, les coproductrices, Amandine, Mildred et moi. Dieu nous a rapidement fourni nos tout premiers chroniqueurs avec Romina, brillant. Merci d'être avec nous encore.
8: Et il est resté jusqu'au bout.
4: Et ouais, et... Juliana, Marilyn aussi qui est là. Et la petite équipe a tenu le coup sur du long terme. On a Stéphane qui nous a rejoint en 2022. Toute la team a été aussi agrémentée par différents chroniqueurs qui sont venus nous soutenir à certains moments parce que certains avaient des indisponibilités familiales, une maladie, une indisponibilité pour des révisions. Et oui, certains sont encore en formation. Bref, et je pense à tous ces chroniqueurs qui ont parcouru cette aventure avec nous. Je pense à Guirlande, je pense à Dani, Christelle, Sacha et Gabin, David qui a été aussi...
8: Quand même.
4: David qui a été un chroniqueur qui est arrivé tout au début, qui est resté quelques mois avec nous. Il y a aussi Fons, il y a eu Emma, mais c'est pas tout, il y a eu aussi des absences de longue durée.
8: Ah.
4: Et là, je parle de ma fin de grossesse, mon congé maternité. Et là, Dieu a pourvu encore en mettant à côté de nous le deuxième homme de l'aventure. C'était Joachim qui a pris le relais à mon arrêt et qui nous a fait bénéficier de ses chroniques pendant de nombreux mois. Et au moment où j'ai repris, lui a pu quitter cette aventure aussi. Dieu a répondu à nos besoins d'une manière mais millimétrique, si je
8: en
4: peux
8: fait,
4: dire ça
8: lui,
4: comme ça.
8: Il est toujours là, hein, et il pourvoyait, comme tu dis.
4: C'est ça.
8: Il y en a un qui sort, l'autre qui arrive.
4: Ah ouais. Et ce n'est pas fini. Reshma rejoint l'aventure, comme tu le disais. Et puis Alina, Carla également qui était avec nous. On a tellement été témoins du soin de Dieu au niveau RH. Que quand Amandine et Brian se sont éclipsés quelques mois pour leur projet personnel, on n'était pas inquiets. On s'est dit, avec tout ce qu'on a vécu, Dieu va pourvoir, partez en paix. Et effectivement, on a accueilli tout un tas de nouveaux chroniqueurs, chroniqueuses, Marine, Mathieu, Donovan, Matt et Priscilla, bref, du peps, de la fraîcheur, c'était tellement chouette. La Bible parle de ce Dieu qui pourvoit. On l'a expérimenté et ça c'est vraiment fort. Et j'aimerais t'inviter, auditrice, auditeur, à mettre ta confiance en Dieu. Dieu va pourvoir à tes besoins. Il le dit dans sa parole, on l'a expérimenté. N'hésite pas à en faire toi aussi l'expérience.
3: Amen. C'est vrai que ça, moi, ça me parle beaucoup ce que tu dis, le Dieu qui pourvoit. J'avais parlé tout à l'heure de la période Covid. Et c'est vrai que là, on peut dire, alors je ne sais pas si vous êtes d'accord avec moi, mais qu'il a pourvu pour toutes les émissions qu'on a dû faire. On devait faire attention au confinement, les règles. Et on a fait des studios, on les a délocalisés. On a même été chez Jérémy pendant quelques temps. Et franchement, il a pourvu. Et ça me parle vraiment beaucoup. Ouais.
7: Moi, je pense que si on avait un truc à transmettre aussi à nos auditeurs et auditrices par rapport à ce que tu dis, c'est que quand tu obéis à l'appel de Dieu, il ne faut pas s'inquiéter de comment tu vas pouvoir gérer les gens qui vont venir, parce que Dieu, il a déjà tout prévu. Et en étant à son écoute, en étant dans la confiance... même si, parce que des fois, là, on s'est donné l'impression que c'était tout facile, ce n'était pas kiffé. C'était loin d'être facile. Si on n'avait pas des chroniqueurs tout de suite, on ne savait pas, tu as dû faire des recherches. Mais en fait, Dieu pourvoit. Et vraiment, ça, c'est pour t'encourager, chère auditeur, chère auditrice. Vraiment, quand tu rentres dans les plans de Dieu, ce ne sera pas toujours facile, mais pourvoit, on l'a vu.
4: Et ça, dans tous les domaines de la vie.
7: Oui.

0: on aime les promesses qui sont dans la Bible. Elles nous réconfortent, nous fortifient et restent gravées dans nos cœurs. Alors Alina a réservé une promesse toute spéciale pour nous.
1: Oui, alors j'ai choisi pour vous un passage qui se trouve dans Proverbe 16, le verset 9. Le cœur de l'homme médite sa voie, mais c'est l'Éternel qui dirige ses pas. Cela me fait entendre que Dieu ne laisse pas nos projets au hasard. Comme on le disait tout à l'heure, on a beaucoup parlé de ça. Il intervient pour ajuster, pour confirmer, pour rediriger chaque chose dans nos vies, que ce soit un projet personnel, professionnel ou même de foi, ce que nous avons tous vécu ici. C'est Dieu qui orchestre la progression, la direction de chaque chose. Il fait en sorte que tu conduis, de te conduire, de te faire rentrer dans quelque chose de plus grand, de plus beau, parce qu'il sait que tu as les choses nécessaires pour pouvoir progresser. Il a mis en toi de belles choses, il a mis en toi les capacités d'aller au-delà des plafonds que tu mets dans ta vie. Et il est là pour ne pas te laisser s'y limiter. Il ne veut pas que tu stagnes, il veut que tu mettes tes talents et tes capacités au travail, que tu puisses effectivement partager avec d'autres ces belles choses que Dieu a prévues pour toi. Alors fonce, utilise tes talents et il n'y a pas de frein visible pour Dieu, donc ne t'inquiète pas. Comme disait Marina, Dieu pourvoit toujours.
0: Dieu agit toujours de manière surprenante. Alors à présent, j'aimerais bien parler avec le couple de cette émission, Amandine et Brian. Alors, comment c'était pour vous ces 5 années d'aventure, 5 années d'enregistrement et de travail en équipe? Parce que vous faites déjà équipe chez vous, vous faites équipe pour la musique, et là, ici, c'était comment?
2: Moi, je pense sincèrement qu'on a dit à Dieu qu'on veut le servir, et c'était le cas individuellement et en couple, il met sur notre route des opportunités d'apprendre, de grandir et d'être équipé pour remplir les missions qu'il a prévues pour nous. Et c'est ce qu'on a vécu, je pense, avec Brie à travers cette émission.
3: Ouais. Surtout qu'à la base, j'étais très réticent à parler à la radio. Je suis quelqu'un de plutôt réservé, discret. Donc, parler dans un micro, ouais. Pour des auditeurs en plus, je ne me sentais pas capable. Et 5 ans après, me voilà encore là. Il faut croire que j'étais capable. J'ai appris à oser à parler en public, à réagir spontanément et sans gêne, à des échanges, des réflexions, à poser ma voix, à réfléchir sur une thématique, à organiser mes idées.
2: Ouais, puis c'était un ministère, ça veut dire que c'est un projet qu'on a vécu dans une équipe, mais en couple, avec chacun sa manière de le vivre, son organisation, mais aussi beaucoup de temps partagé en couple, d'idées échangées, d'entraide, dans un domaine de service et d'engagement autre que la musique. Tu vois, et comme quoi, c'était très formateur.
3: Oui, puis on a créé des chroniques de couple dans certains cultes espoirs. Et du coup, nous est venue l'idée d'exporter ce format et d'en faire un podcast, qui est notre podcast, Chronique d'un couple. Voilà, une sorte de spin-off, c'est ça. Et d'ailleurs, l'initiative est même partie de ma part, comme quoi...
0: Oh mais c'est dingue.
2: Tu as construit des émissions, des cultes, tu as prêché parfois aussi pour ma part, même fois aussi tu as prêché une fois.
3: Une fois.
2: Ça peut-être qu'aujourd'hui, construire des soirées louanges ou organiser des trucs qu'on est en train d'organiser, n'est-ce pas? Bon, finalement, ça devient beaucoup plus simple.
1: Exactement.
3: Et puis, on a pu rencontrer aussi beaucoup de monde, comme on a dit, des personnes inspirantes, rencontrer des pasteurs, des enseignants, des anciens d'église, des étudiants, et des liens qui font des connexions, et qui se sont fait aussi des connexions qui se sont faites. D'ailleurs, rien qu'avec notre équipe, par exemple, Marina, avec le temps, en apprenant à se connaître, on a partagé cette passion commune pour Dieu, surtout à travers la louange. On a fini par faire quelques projets ensemble, dont, dont notre album où tu as enregistré.
1: Ça veut dire sur un sens trop cool.
2: Qu'est-ce qu'il a fait pour nous? Parce que là, on dirait que c'est un peu, on parle que de nous, mais en fait, on sait qu'il le fait pour tous ses enfants. Mmh. Nous, c'est juste un exemple parmi tant. Et chers auditeurs, chères auditrices, on est persuadé qu'on n'est pas meilleur que quiconque. On est persuadé que Dieu, il agit comme ça, avec ses enfants. Il nous met sur notre route des opportunités qu'il nous invite à saisir pour pouvoir nous équiper. Il nous prépare. Et je prie que chacun d'entre nous, toi aussi, cher auditeur, chère auditrice, tu puisses expérimenter ce Dieu d'amour qui t'envoie, qui t'équipe et te fait dépasser tes propres limites.

0: Et voilà, quelle magnifique chanson. On dirait qu'ils ont fait cette émission pour nous, hein. Dieu est la source de vie. Vous êtes fantastiques. Alors voilà, ils peuvent tout faire. Ils chantent, ils jouent d'un instrument, ils participent à la radio. Vous êtes formidables. Et là, on a annoncé la fin de Boost Espoir, mais j'aimerais bien savoir quels sont vos projets pour la suite.
1: Ben là, pour nous, j'ai une petite idée, mais Vascom qui est sorti, là. Voilà, ouais. Que tu vis, qu'on peut retrouver sur...
0: Allez chercher leur album.
2: Notre groube, c'est Adine et Brie.
0: Adine et Brie. Donc, on va trouver, c'est super.
1: On est en train de programmer une tournée. Et puis, l'idée, vraiment, c'est de pouvoir faire ce qu'on t'invite à faire, cher auditeur, avec ce que Dieu t'appellera à faire, c'est-à-dire témoigner de qui est Dieu dans ta vie, de ce qu'il a fait pour toi, sachant que si on écoute la voix de Dieu et si on se met dans ses plans, c'est pas pour nous, hein, ce qu'on... C'est pour partager et quand même encourager les autres.
0: Ah, c'est magnifique. Je suis ravie de voir ce progrès, tout ce que vous avez pu mettre en place jusque-là.
1: Amen.
0: Marina, et toi, qu'est-ce que tu vas faire maintenant que tu n'as plus la radio?
3: Écoutez, je vais envisager mes dimanches tranquilles.
0: Je ne crois pas.
4: Bon projet.
0: Une seconde. Alors, pour de vrai, tu vas faire quoi?
3: Alors, pour de vrai, je suis en double cursus de formation pour le moment, donc je dois terminer déjà mes formations. C'est déjà un grand projet. Et puis, je vais rejoindre aussi deux projets particuliers à partir de septembre qui sont autour de la prière et dont un projet avec Amandine et Brillant.
0: Ah, ben c'est ça. Et
3: puis, j'ai aussi mes réseaux sociaux depuis janvier. Janvier, ça fait quelques mois déjà. Dieu m'a poussé à...
0: On peut te retrouver où, Marie?
3: Alors, sur TikTok, Marina Payette officielle. Et puis, pareil, sur Instagram.
0: Ben voilà. On peut continuer à suivre Amandine, Brillant, Angelina. C'est super.
5: Et toi, Mildred?
0: Alors moi, de mon côté, je suis aussi en reconversion professionnelle, donc je vais continuer. Là, il me reste quelques mois pour finaliser ça. Je vais aussi me consacrer un peu plus à ma famille. Ce temps qu'on mettait de côté pour la radio, je serai avec ma famille et aussi avec mon église où je vais m'investir davantage. Et vous, dites-moi vite.
6: Alors moi, je suis un peu dans l'attente. Donc je suis vraiment contente qu'on parle de tous ces témoignages, de reconnaissance, d'être dans le plan et le projet de Dieu. Donc je suis dans l'attente.
0: Ça t'encourage.
6: Ça m'encourage beaucoup et je vous ferai savoir ce qui va être
7: bien sûr
6: par la suite.
0: Là, c'est réjoui.
5: Oui, moi, je pense que c'est l'opportunité de commencer d'autres projets, mais c'est aussi en cours de préparation.
0: Surprise.
6: Oui, alors moi, de mon côté, comme tu disais, j'ai bien l'intention de m'investir bien plus du coup dans mon église. Et puis, on attend de voir les beaux projets que Dieu amènera par la suite.
0: Ah, je suis sûre qu'on ne sera pas dessus du tout.
5: Alors, nous avons eu des auditeurs et auditrices qui nous ont suivi une bonne partie de l'aventure des voix. On les voit sur la durée dans nos commentaires sur YouTube. On a été bénis par leurs commentaires, aussi les rencontres qu'on a pu faire et les témoignages aussi qui nous ont donnés, qui sont comme des promesses. C'est un témoignage de nos émotions qui a pu les encourager, ça, les rapprocher de Dieu. C'est vraiment encourageant pour nous. Alors, on voudrait tout particulièrement vous remercier, les auditeurs. Vous qui avez suivi, écouté, partagé tous ces moments forts avec nous.
4: Et on voudrait remercier évidemment toute l'équipe qui est là, mais ceux qui ne sont pas présents, on ne va pas les reciter, on les a déjà cités tout à l'heure. Merci à vous. J'aimerais aussi remercier Jérémy Waro qui est là, juste à côté, à la technique, qui nous a soutenus dans toutes nos émissions. Merci à toi, Jérémy. Nous aimerions également remercier toute l'équipe technique. Franchement, c'était du gros boulot qui a bossé dans les coulisses, que ce soit côté radio ou YouTube, permettre à ces émissions de pouvoir être diffusées en temps et en heure et ainsi rendre possible notre désir de toucher les cœurs et les auditeurs grâce à Dieu. Franchement, merci beaucoup.
0: Notre objectif, c'est vraiment de montrer Dieu à tout le monde. Et toi, j'espère que tu vas continuer ce cheminement.
6: Absolument. Et surtout, merci à notre Dieu grand et merveilleux. Amen. Tu es digne de louange, digne de toute gloire, digne d'être glorifié. Tu étais, tu es et tu viens. Nous nous attendons encore à toi. Merci pour cette aventure. Tu es le seul Dieu incomparable, tout-puissant. Nous avons vu ta main toutes ces années. Nous avons admiré ta beauté, ta bonté, ton amour toutes ces années. Sois le bénéficiaire de nos louanges aujourd'hui. Amen.
7: Amen. Amen.
3: On avait envie de te laisser une parole d'encouragement pour toi, qui puisse t'accompagner. Et c'est sous une forme de prière. Je te lis un texte de la Bible, Éphésiens, chapitre 3, versets 14 à 19. « C'est pourquoi je me mets à genoux devant Dieu le Père, de qui toute famille reçoit son nom dans les cieux et sur la terre. Oui, je vous demande de vous rendre fort par son esprit, tellement sa gloire est grande. Ainsi, vous pourrez être des chrétiens solides. Que le Christ habite dans vos cœurs par la foi. Plongez vos racines dans l'amour et soyez solidement construits par cet amour. Alors vous serez capables de comprendre avec tous les chrétiens la largeur, la longueur, la hauteur et la profondeur de l'amour du Christ. Vous connaîtrez cet amour qui dépasse tout ce qu'on peut connaître. Vous recevrez toute la vie de Dieu et il habitera totalement en vous. Amen.
6: Amen.
0: Chères auditrices et chers auditeurs, nous sommes certains que Dieu a toujours été aux commandes de cette émission. Il a toujours été aux commandes de Boost Espoir. Merci beaucoup pour ta fidélité et pour ton soutien tout au long de ces années. Continue à avancer avec Dieu, sur qui tu peux toujours compter. Nous te souhaitons une belle continuation et peut-être à tout bientôt. Gros bisous, à bientôt.
4: Ciao.
3: Ciao. Ciao. Ciao. Soyez bénis.
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11: Boost Espoir que vous pouvez bien évidemment retrouver sur le site hopradio.live et aussi sur nos réseaux sociaux que vous connaissez maintenant, Facebook, Instagram, YouTube. Vous êtes les bienvenus. Très bon week-end à vous. Kanye West est placé, ainsi que Corey Henry qui nous interprétera Un Cloudy Day.

Merci d'être là sur Europe Radio. Vous avez choisi de passer le week-end avec vous. Vous êtes en voiture, direction les vacances pour vous qui êtes juilletiste. C'est le dernier week-end juin, donc beaucoup d'entre vous sont sur la route. Soyez vraiment très prudents, il fait très chaud. Hydratez-vous, vous l'entendez beaucoup cela. Hydratez-vous. Vocalignan, tout de suite sur Europe Radio.

0: C'est avec une très grande joie que j'ai pu passer cette matinée avec vous de ce dernier week-end du mois de juin. On se retrouve demain dimanche, toujours de 8h à midi pour votre matinale week-end. Et je vous souhaite de passer une très très belle journée, un bon week-end et une fois de plus, très bonnes vacances à vous qui partez pour le mois de juillet. À demain, ciao ciao.
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2: Bonjour, bonjour à tous. La dernière semaine d'école avant les vacances va-t-elle être perturbée? Les syndicats d'enseignants appellent à la grève face aux conditions de travail inacceptables dans les établissements scolaires pendant la canicule. Le pic de l'épisode est d'ailleurs passé. Ce sont désormais les orages qui menacent une grande partie du pays. De quoi inquiéter les viticulteurs? Et puis la finale du top 14 ce soir a une affiche 100% Occitanie entre le Stade Toulousain et Montpellier. Le MHR le sait, il va falloir lutter pour faire chavirer l'ogre toulousain, mais les Héroletais sont prêts, vous l'entendrez. Après une semaine étouffante et de tous les records, la canicule touche bientôt à sa fin. Météo France prévoit de lever l'ensemble des vigilances rouges dimanche soir. En attendant, 37 départements sont maintenus en alerte maximale pour ce samedi, 48 en orange. À Paris, la tension reste forte dans les hôpitaux où le plan blanc a été activé. L'APHP note également une hausse de près de 80% des appels au SAMU. La canicule qui fait chauffer les urgences, mais aussi les écoles. L'intersyndicale de l'éducation nationale appelle les enseignants à user de leur droit de grève pour dénoncer les conditions inacceptables vécues dans les classes cette semaine. Alors que les examens de fin d'année se poursuivent, notamment le brevet, Elisabeth Alain Moreno, secrétaire générale du syndicat SEUNSA, demande aux enseignants de faire valoir leurs droits sans gêner les élèves.
3: Quand on disait aux collègues de se saisir des outils pour qu'ils puissent se protéger, c'était à chaque fois sans mettre en difficulté les passations des examens. On ne peut pas mettre en difficulté des élèves qui passent leurs examens, c'est très important sur leur parcours scolaire. Donc ça peut être sonner l'alerte par ce qu'on appelle le registre santé sécurité au travail. Ça peut être aussi donc de poser effectivement une journée de grève. Donc ça dépend des territoires. Il y a des territoires qui n'ont pas forcément nécessité justement par rapport aux conditions. Donc c'est vraiment se saisir des droits qui sont à la disposition des personnels et que souvent ils ne connaissent pas et que l'institution ne rappelle pas.
2: Et après la chaleur, place aux orages. 34 départements basculeront en vigilance orange pour certains dès cet après-midi et d'autres ce soir. L'alerte s'étend des Hauts-de-France jusqu'au sud-ouest en passant par les Ardennes, le centre-Val de Loire et la région parisienne. Des changements brutaux de température qui ne sont pas sans conséquences, notamment pour les viticulteurs. Lydia Couder est propriétaire du vignoble du même nom dans le Bordelais.
4: Il y a un stress hydrique sur la vigne, ça peut limiter la croissance. La vigne, c'est quand même une plante qui peut vivre avec peu d'eau pendant assez longtemps. Elle est très résistante à ce niveau-là. Le risque principal, c'est ce qui se passe après. On a souvent des gros changements de température où on perd d'un coup 10-15 degrés, des grosses dépressions qui peuvent entraîner des orages importants, notamment des orages de grêle. Et là, forcément, ça peut être dévastateur pour le vignoble. On a des hivers beaucoup plus chaud que la normale et donc sur une végétation qui est déjà repartie tôt, on peut détruire une grande partie du potentiel de récolte aussi à cause de cela.
2: En quelques années, le vignoble Couder a dû diminuer sa surface agricole de moitié face aux conséquences du dérèglement climatique. Dans le reste de l'actualité, un regain de tension au Moyen-Orient entre Washington et Téhéran. Les gardiens de la révolution disent avoir frappé des positions militaires américaines dans la région. L'Iran assure agir en représailles après des attaques américaines et dénonce une violation flagrante de l'accord. L'armée américaine avait annoncé un peu plus tôt avoir frappé des cibles en Iran en riposte à une attaque contre un navire commercial dans le détroit d'Ormuz. Le Burkina Faso annonce rompre ses relations diplomatiques avec la France. Le régime militaire accuse Paris d'activisme incessant contre ses intérêts mais aussi d'ambition néocoloniale. Une nouvelle escalade après des années de fortes tensions entre les deux pays depuis le coup d'État en 2022. On passe au rugby, rester à Toulouse ou repartir à Montpellier où va atterrir le bouclier de Brennus demain. Le MHR et le Stade Toulousain s'affrontent ce soir en finale du top 14, une affiche 100% Occitanie entre les deux premiers de la saison régulière. Mais après leur démonstration face au Racing en demi, les Toulousains paraissent grands favoris pour décrocher un 25e titre de champion. Les Montpelliérains, eux, sont invités surprise, mais pas question d'être effrayés par les champions en titre pour leur capitaine, Lenny Nouchi.
5: Si on a peur, on rentre chez nous et on joue pas le match, On connaît très bien les qualités du Stade Toulousain. Je pense que vous, de votre côté, vous les valorisez assez. Donc, c'est une sorte de force en plus parce que les gens ne se posent pas la question de qui va gagner, mais combien on va en prendre. Donc, bien sûr que ça, même si on essaye de ne pas y faire attention, on le voit, tout le monde le voit, on en est tous conscients. Bien sûr que ça ne va pas être un match simple, même plutôt très compliqué. Mais voilà, si on a peur, on rentre chez nous, on ne joue pas. Donc, voilà, il n'y a plus qu'à rentrer sur le terrain pour montrer ce qu'on peut faire.
2: Toulouse-Montpellier, finale du top 14. Coup d'envoi à 21h ce soir au Stade de France. Et puis un mot de foot, pour finir, c'est confirmé. La France affrontera la Suède en 16e de finale de la Coupe du Monde. La rencontre est prévue mardi prochain à 23h. Hier, les tricolores ont battu la Norvège 4-1. À noter aussi cette nuit les qualifications de l'Espagne, de la Belgique, du Cap-Vert ou encore du Sénégal. Excellente journée à tous.

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1: On commence par Aise. La Maison de la Culture propose jusqu'au 31 juillet l'exposition Immersion Nature Augmentée, une expérience artistique et numérique consacrée à la richesse et à la fragilité des zones humides. Au cœur du dispositif, une sculpture naturaliste en papier mâché, créée par Annelies Köhler, prend vie grâce à un système de réalité augmentée développé par le studio L'Effet Spécial. Munis d'outils numériques, les visiteurs explorent la berge d'un cours d'eau sous toutes ses facettes. Fonctionnement des zones humides, rôle écologique, faune et flore associés. À la croisée de l'art, de la pédagogie et des nouvelles technologies, l'exposition est accessible à tous les âges. À Marseille, la friche de la Belle de Mai accueille MAD, Modèle Autophagie Discordeur, une exposition qui plonge dans les territoires inexplorés de l'intelligence artificielle générative. Elle confronte trois formes d'ambiguïté, celle des images qui piègent le regard, celle des IA qui génèrent leur propre effondrement en tournant sur elles-mêmes, et celle d'un homme, Jean-Marie Massou, qui, dans l'isolement, a bâti un monde ambigu mais tangible. Une invitation à habiter ces zones d'incertitude où le réel et l'imaginaire s'entrelacent et où l'autophagie des machines contraste avec l'obsession créative des humains. L'exposition se déroule dans l'atelier Dernier Cri de la Friche. À Paris, la Maison européenne de la photographie, dans le 4e arrondissement, propose la photographie en toutes lettres. Conçue comme un abécédaire accessible à tous, l'exposition tisse des correspondances inattendues entre des œuvres issues de la collection d'entreprises Neulys OBC et des collections de la MEP. De Rineke Dijkstra à Bernard Plossu, d'Agnès Geoffrey à Florence Henry, les artistes réunis témoignent de multiples façons de voir, de montrer, de penser l'image photographique. Une exposition joueuse, libre et empreinte de nostalgie, organisée à l'occasion du bicentenaire de la photographie. À Genève, le musée d'art et d'histoire donne à voir les chats errants du Mât, un projet d'art public né en prélude aux futurs travaux d'agrandissement et de rénovation du musée. En collaboration avec le Fonds municipal d'art contemporain, des interventions artistiques éphémères investissent les espaces publics aux abords du bâtiment, issus d'un concours sur invitation lancé en 2023. Ces œuvres pensées pour accompagner la transition et tisser un lien renouvelé entre le musée et la ville sont visibles jusqu'au 20 décembre. Enfin, à Lausanne, Lausanne-sur-Mer fête cette année ses 25 ans. Le festival investit les rives du lac Léman du 27 juin au 12 juillet, puis du 5 août au 16 août, chaque mercredi ou dimanche. Plus de 87 activités, sports nautiques, arts martiaux, danse du monde, yoga, acrobatie, animation familiale, sont proposées gratuitement et sans inscription. Pour marquer l'anniversaire, l'édition 2026 se distingue par une 6 parades festives sur le lac, une nocturne cinéma en plein air et une glissade géante de 50 mètres.
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à Nîmes, dimanche 28 juin. Venez vibrer, chanter et célébrer avec Godspell. Concert unique avec un nouveau répertoire sous la direction de Laetitia Ubeda. C'est à 19h dans l'église Notre-Dame des Enfants à Nîmes. À Duclair, en Seine-Maritime, le dimanche 28 juin également, concert de la chorale L'Onde Gospel à 17h. Une occasion unique de découvrir toute la puissance, la douceur et la profondeur du gospel avec L'Onde Gospel, une chorale fondée en 2019 à La Londe et composée d'une trentaine de choristes passionnés, sous la direction de Marie-Julie.

Judith Attus, chef de chœur et chanteuse professionnelle spécialisée dans le gospel, qui collabore régulièrement avec des ensembles renommés et des artistes tels que les Pharrell Williams. Le concert est à l'église Saint-Denis de Duclair à 17h. À Paris, vendredi 3 juillet, la chorale Amazing Gospel Spirit and Friends sera en concert à 20h30 à l'église Sainte-Claire d'Assise, avec sur scène Gospel Family, UGS et Life and Music. Ne manquez pas cet événement le 3 juillet, dirigé par Cassandra Drané. À Saint-Estève-Janson, dans les Bouches-du-Rhône, le samedi 4 juillet, concert gospel dirigé par Latonius avec sa chorale TGGG à 21h au Théâtre du Vallon de l'Escale avec une entrée libre. À Tadence, près de Bordeaux, le lundi 6 juillet, la Bordeaux Mass Choir et la chorale bruxelloise Machaca s'unissent pour un concert exceptionnel avec plus de 60 choristes et leurs musiciens pour vous transporter au cœur du gospel. Laissez-vous emporter par la puissance, l'amour du chant et une énergie contagieuse. Une immersion musicale rare à ne surtout pas manquer à 21h, salle polyvalente du Dôme de Talence. Le rendez-vous de l'été, c'est la première édition du Divine Gospel Festival, les 21, 22 et 23 juillet, au domaine de Chantegrier à Ventabran, proche d'Aix-en-Provence. Avec Divine Gospel Men, Sandrine Garcia et Soulshine Voices, et Emmanuel Pidjob qui sera le parrain de cette première édition. Chaque concert sera précédé du chœur Gospel Mars avec Magali Ponsada. 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
1: Bonjour à tous. Après la chaleur, place aux orages. 34 départements placés en vigilance orange du sud-ouest à la frontière belge, avec un risque d'orage brusque et violent selon Météo France. Selon Météo France. Selon Météo France. Selon Météo France. Selon Météo France. Le Centre Val de l'Eau. Le Centre Val de l'Eau. Le Centre Val de l'Eau. Le Centre Val de l'Eau.
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1: Les violences conjugales touchent aujourd'hui des millions de personnes à travers le monde, souvent dans le silence, la peur et l'isolement. Derrière les chiffres, il y a des vies brisées, des familles fragilisées et des personnes qui ont besoin d'écoute, de protection et d'accompagnement. Dans cette émission de Paroles solidaires, nous allons découvrir comment ADRA s'engage aussi sur ce terrain sensible aux côtés des victimes. Nous sommes dans les bureaux d'ADRA Europe avec Jackie Moubedi. Bonjour.
2: Bonjour.
1: Merci d'être avec nous et de me recevoir.
2: Bienvenue.
1: ADRA, qui est une organisation humanitaire, intervient également sur la thématique des violences conjugales.
2: Oui,
1: est-ce que vous pouvez nous dire comment ça se traduit ?
2: Peut-être que c'est une surprise pour certaines personnes, mais oui, ADRA intervient là aussi. Il y a eu une campagne qui avait été lancée il y a quelques années, qui s'appelle End It Now. Cette campagne avait été lancée conjointement pour sensibiliser et surtout mettre fin aux violences conjugales. Et puis, ADRA Roumanie a pris à bras le corps ce fléau qui est global, comme vous l'avez dit, et a essayé de mettre sur pied quelque chose qui soit une réponse, qui soit à long terme. Ces personnes sont dans des situations de vie très, très compliquées. Et donc, depuis 2009, nous avons une maison qu'on a appelée Casa ADRA en Roumanie, qui est un centre d'accueil d'urgence pour les victimes de violences domestiques. Et évidemment, l'objectif, c'est de les mettre en sûreté, de les protéger physiquement et psychologiquement. Et donc, on va proposer de la réinsertion sociale, on va leur proposer un soutien psychologique qui est vraiment important. Et aussi, elles vont recevoir des soins médicaux, de la nourriture, évidemment, et surtout aussi être accompagnées de l'aide d'un juriste.
1: Et est-ce que vous pouvez nous dire de combien de bénéficiaires on parle là ?
2: Alors,
1: que vous dites depuis 2009
2: Oui. Alors, au cours des dernières 17 années, on a eu 4026 victimes qui sont passées donc par la Casa ADRA, et celles qui ont été hébergées sur place, c'est 1200 personnes.
1: Donc c'est aussi un centre d'hébergement.
2: Les enfants. C'est un centre d'hébergement aussi. Et donc là, les femmes vont vraiment réapprendre à vivre de manière autonome, mais surtout en expérimentant, on va dire, un mode de vie où elles ne vivent plus dans la peur et sont plus dans la construction et aussi dans l'appropriation de leur argent, enfin, de leurs moyens de subsistance. Donc ADRA Roumanie fait vraiment ça de manière très sérieuse. C'est pas une idée comme ça qui est venue, c'est vraiment géré par des professionnels. Il y a toute une équipe de professionnels qui est là derrière.
1: Ça nécessite quelles ressources humaines en fait pour gérer une telle action?
2: Oui, surtout des assistants sociaux. Ouais. Donc ça, c'est qu'il y a en plus. Et je pense que c'est vraiment une particularité de ce bureau en Europe, où il y a beaucoup d'assistantes sociales qui sont engagées, les médecins, et pour le suivi de la réinsertion sociale, des spécialistes qui vont les aider dans l'orientation vers un nouveau métier ou dans la formation même. Ça aussi, ça fait partie de leur travail. Et ce qui est vraiment important à savoir, c'est que cette maison, elle est reconnue aussi au point de vue national. Le ministère du Travail, de la Famille et de la Protection sociale et des personnes âgées, à la suite de visites, on va dire, prévues ou pas prévues, à la suite de plusieurs documents qui ont été demandés, eh bien, ils ont reçu un agrément comme un centre d'accueil d'urgence pour les victimes de violences domestiques.
1: Et donc ça, c'est une reconnaissance de l'État roumain.
2: Exactement. C'est une reconnaissance de l'État roumain et qui reconnaît la qualité de ce travail. Et surtout, pour nous, c'est important, et je pense pour ADRA Roumanie aussi, ça montre que l'anonymat, tout le système de protection est mis en place pour que les mères et les enfants qui arrivent là-bas se sentent vraiment dans un climat de sécurité. Et ça fait écho chez les jeunes en Roumanie. Ils ont organisé une course sponsorisée pour les mamans.
1: Oui, c'est ça. Donc, une association d'étudiants chrétiens oui. adventistes.
2: Hein, oui, tout à fait.
1: Qui se sont impliqués pour soutenir cette action d'ADRA oui. Roumanie.
2: Alors, c'est Amicus, donc cette fédération d'étudiants, qui a été voir à ADRA Roumanie en disant, voilà, nous, on va organiser une course sponsorisée. Une partie de ce que nous allons récolter, ben, on va le donner à la maison ADRA.
1: Et alors, combien d'étudiants se sont impliqués justement dans ce soutien auprès d'ADRA?
2: Il y a, le jour même, on a eu 444 étudiants qui ont été impliqués pour un total de 4000 coureurs. Et parmi ces 4000 coureurs, il y avait aussi 880 enfants. Et ce n'était pas juste dans une ville, mais c'était vraiment une action nationale qu'ils ont programmée, cette fédération d'étudiants Amicus. Ils ont couru, ils ont fait des courses sponsorisées dans 13 villes. Et évidemment, ils ont récolté de l'argent.
1: Oui, alors est-ce qu'ils en ont récolté beaucoup, dites-nous?
2: Ben, à leur échelle, oui, c'était beaucoup. Pour une journée, ils ont récolté 43 657 euros. Et de tout ça, en enlevant les frais, etc., et il y a 19 785 euros qui
1: donc
2: ont
1: presque
2: été...
1: presque 20 000 euros. Ouais.
2: Presque 20 000 euros qui ont été directement pour les victimes de violences domestiques. J'aime beaucoup cette action parce que, bon, déjà, que les étudiants prennent ça au sérieux, mais qu'ils impliquent aussi, qu'ils mobilisent en fait plusieurs villes, et mobiliser aussi les enfants qui ont pu participer, ben, ça montre qu'il y a une prise de conscience et aussi où on veut arrêter cette violence domestique. Et évidemment, on espère qu'on n'a pas besoin de maisons comme Casa ADRA, mais malheureusement, ce sont des choses qui arrivent.
1: Et donc, on répond à une réalité.
2: Exactement.
1: Et ce qu'il faut dire aussi, Jacquim Obedi, c'est qu'on n'est pas forcément conscient de ce que ça implique d'accueillir des familles et des enfants.
2: Non.
1: Parce qu'en fait, il faut les accompagner, mais il y a plusieurs domaines dans lesquels
2: oui,
1: il faut les accompagner.
2: Tout à fait. La première des choses, évidemment, c'est que ce soit un refuge, le lieu donc, où ils se sentent vraiment en sécurité. Et après ça, une fois que les personnes sont en sécurité, un peu autonomes, elles vont recevoir des bons d'achat, elles vont recevoir une assistance médicale, que ce soit urgente pour certains qui arrivent dans des conditions physiques qui demandent vraiment une assistance médicale urgente, et une assistance médicale tout le long de leur parcours, et aussi pour la réinsertion sociale, et surtout recevoir aussi des produits s'ils ont besoin pour se laver, des produits d'hygiène, et aussi le matériel scolaire, parce qu'il y en a qui arrivent avec des enfants, et là on s'occupe de la maman mais aussi des enfants, et on va par exemple aussi faire le remboursement de leurs frais de transport ou d'autres vêtements qui ne peuvent pas trouver là-bas. Donc oui, ça mobilise beaucoup de gens et beaucoup de différents aspects en fait qui nous paraissent à nous tout à fait normaux quand on vit dans une maison qui est en sécurité
1: dans
2: bonnes conditions, exactement. Et que là, quand c'est limite où on doit être en sécurité, elles ont bougé. Alors, il y a des organismes, il y a des maisons comme ça qu'on peut trouver qui offrent la sécurité. Alors, aux jeunes, je m'adresse à eux. Quand ils voient une injustice, ils peuvent combattre et ils peuvent vraiment être une voix de cette manière-là aussi, en s'engageant, en disant, nous, je ne sais pas, dans mon pays, je vois que ça, c'est un problème, mais je peux mobiliser d'autres et peut-être mobiliser notre fédération d'étudiants, et on va organiser quelque action que ce soit pour récolter de l'argent afin de combattre cette injustice.
1: Merci beaucoup, Jacquim Obedi, d'avoir partagé à ce micro ce sujet important. On comprend à travers ce que vous nous avez témoigné ici à ce micro que l'aide humanitaire ne consiste pas seulement à répondre aux catastrophes visibles, mais aussi à accompagner des souffrances parfois cachées, vécues au cœur même des familles.
2: Oui.
1: Et il est encourageant de voir que des institutions, des associations, de nombreux bénévoles peuvent unir leurs forces pour protéger, soutenir et redonner espoir à celles et ceux qui en ont besoin.
2: Exactement.
1: Merci à vous de nous avoir suivis dans Paroles solidaires. Je vous donne rendez-vous très bientôt pour une prochaine émission. D'ici là, prenez bien soin de ceux qui vous entourent. Merci,
2: Jacquim
1: Obedi. À bientôt.
2: À bientôt, au revoir, Oscar. Au revoir.

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0: 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Le Seigneur Dieu façonna l'homme de la poussière de la terre. Il insuffla dans ses narines un souffle de vie et l'homme devint un être vivant. Genèse 1, verset 7.
1: Un autre texte biblique précise qu'à la mort, le corps retourne à la poussière et que le souffle retourne à Dieu. Le souffle semble bien être ce qui donne vie au corps. Nous devenons un être vivant lorsque le souffle de Dieu vient animer la matière. Dieu, créateur de vie, je te remercie pour l'être vivant que je suis aujourd'hui. Je suis émerveillée de voir le risque que tu as pris de donner la vie à des êtres qui oublient si facilement celui qui leur a donné la vie.
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1: Durabilité. Respirez profondément à présent et laissez votre cœur s'apaiser en vous détournant des péchés qui vous ont été pardonnés.
0: C'est à cela que nous reconnaissons que nous sommes de la vérité et nous rassurons nos cœurs devant lui chaque fois que nos cœurs nous condamnent. Car Dieu est plus grand que nos cœurs et il sait tout.
1: Ce n'est pas la voix de Dieu qui vous pousse à la peur, à la précipitation ou à l'épuisement. Nous n'osons pas attribuer à l'esprit notre anxiété ou notre manque de paix. Dieu est toujours du côté de ceux qui donnent la vie, suscite l'espoir et nous fait avancer, ne serait-ce qu'un petit pas vers l'équilibre. Sa grâce a pour but de nous maintenir en vie, tout autant que de nous sauver. Le jour où Jésus veut nous apporter la guérison, c'est le jour où nous vivons, et non pas seulement lorsque nos destins sont en jeu.
0: Je suis venu afin qu'ils aient la vie et qu'ils l'aient en abondance.
1: Sa grâce est pour aujourd'hui et pour toujours. Alors, demeurez dans la grâce.
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1: Bonjour à tous, 193 millions d'Européens sous un mercure à plus de 35 degrés. C'est une journée qui s'annonce historiquement chaude pour tout le continent. La vague de chaleur qui touche la France depuis une semaine se décale vers le nord-est. En France, Matignon anticipe des effets sanitaires pendant plusieurs jours. Une nouvelle cellule interministérielle de crise s'est tenue ce matin. Le gouvernement dit observer une hausse du nombre de décès, principalement à domicile, à cause de la canicule. Les effets sur la pression sur le système de santé restent devant nous. Un plateau haut va s'installer pendant plusieurs jours, selon Matignon. Et niveau vigilance, 37 départements sont toujours en rouge, du nord au Puy-de-Dôme et du Loir-et-Cher au Bas-Rhin. À 13h, les 40 degrés ont été dépassés dans la Meuse et dans le Cher. On redoute maintenant les orages dans l'ouest. 34 départements sont en vigilance orange pour des orages. Une salve orageuse devrait remonter des pays de la Loire et gagner la Normandie, prévient Météo France. L'actualité, ce sont aussi des relations diplomatiques rompues par le Burkina Faso. Avec la France, le régime militaire de Ouagadougou accuse Paris d'activisme incessant contre ses intérêts. Réaction du ministère français des Affaires étrangères, la France regrette cette décision hostile et sans fondement qui illustre la dérive préoccupante des autorités burkinabées. Au Moyen-Orient, un pétrolier est touché par un projectile non identifié dans le détroit d'Ormuz, situation tendue dans la région, alors que Téhéran déplore une violation flagrante de l'accord avec les États-Unis après des frappes américaines hier dans le sud de l'Iran. Donald Trump semble apprécier son image. Le président américain a dévoilé un nouveau passeport en édition limitée avec sa photo imprimée sur la déclaration d'indépendance à l'occasion des 250 ans du texte. Le nouveau passeport des États-Unis qui dit « Bienvenue, mais soyez sage », écrit le locataire de la Maison-Blanche sur son réseau social. Et puis en foot, les Bleus terminent premier de leur groupe lors de la Coupe du Monde. Ils ont battu la Norvège hier 4-1. Cette première place leur assure des matchs proches de leur camp de base à Boston aux États-Unis. La France qui jouera contre la Suède mardi en 16e de finale. Très bel après-midi à tous.
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0: 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Il est 16h.
1: La patience est l'aptitude d'un individu à se maîtriser face à une attente. Je peux donc déclarer aujourd'hui que je suis apte. Je suis la patience. Parce que mon invité gospel d'aujourd'hui, je l'ai attendu. Je l'ai tellement attendu que je ne sais plus depuis quand je l'attendais. Il est venu, il est là, et j'ai l'immense plaisir, chers amis auditeurs, de vous présenter Manu Vince. Manu Vince, bonjour.
2: Bonjour.
1: Merci d'avoir accepté cette invitation.
2: Merci Edouard, c'est moi qui te remercie pour ta patience.
1: Je suis patience. Dans le dictionnaire, il y a ma photo. Alors Manu, tu es chanteur,
2: ouais.
1: Tu es compositeur, tu es coach vocal, ouais. Arrangeur, choriste. Ouais. On va bien sûr parler un peu de toutes ces compétences qui sont tiennes.
2: Bien sûr.
1: Mais que dirais-tu aux auditeurs pour te présenter sans parler de musique ?
2: Sans parler de musique ?
1: Oui.
2: Compliqué de me présenter sans parler de musique, je dirais passionné,
1: c'est tout.
2: Passionné, c'est compliqué ce que tu me dis parce que j'ai obligé de mettre de la musique dedans en me présentant. Je peux pas juste dire ouais, passionné, croyant.
1: Tu vois, tu trouves des choses.
2: Passionné, croyant.
1: Est-ce que tu es un homme heureux ?
2: Oui, je le suis. Pour tout ce que je fais aujourd'hui, je vois ma famille bien portant, mes amis aussi, moi aussi, grâce à Dieu. Donc oui, je peux être heureux de pouvoir puis travailler comme dans le domaine que tu aimes. Oui, je suis heureux.
1: Tu es un homme heureux. Comment s'est faite ta rencontre ? J'aimerais que tu me racontes un petit peu comment s'est faite ta rencontre avec la musique et notamment aussi avec le gospel, puisque nous sommes dans l'émission L'Invité Gospel.
2: Ouais.
1: Est-ce que c'est sur les bancs de l'église ? Est-ce que c'est à la maison ? Est-ce que c'est à l'école ?
2: Alors, il y a plusieurs étapes. La première, déjà, c'est... Je pense que ma mère, elle a été... la première...
1: Déclencheur, ouais.
2: Ouais. Elle chante tout le temps, ma mère. C'est pas une chanteuse, elle se revendique pas chanteuse, mais elle a toujours été. Il y a pas un moment dans la journée où elle ne chante pas. Donc ça a toujours été chez moi. Tout doit se faire en chantant, tout doit se faire en. Il y a pas un moment où elle ne chante pas. Je crois que même quand je l'appelle, elle a toujours une chanson qu'elle fredonne. Mmh. Elle compose toujours des chansons. Elle est toujours. Toujours mélodique. Et donc ça a été le premier, comme tu dis, déclencheur. Après, il y a eu quand on a grandi à l'église. J'ai grandi à l'église. Et il y a toujours eu, on avait toujours, il manquait toujours des musiciens. Je me rappelle une fois, la petite anecdote, le pasteur avait acheté une batterie. Il avait construit l'église. L'église était toute petite. Donc il y avait un guitariste. Il s'appelait Jean-Marcel Lepel, pour préciser. Et je le remercie parce que lui aussi, il a été une personne qui m'a beaucoup apporté. Et mon père, il me regardait, il me disait... il me voyait tous les dimanches, je regardais la batterie, mais il n'y avait personne sur la batterie. Et un dimanche, il me dit, vas-y. J'ai entendu que ça. Que je puisse monter. Je ne savais pas jouer de la batterie, hein. Je savais pas. Il m'a dit, vas-y. Parce qu'il voyait tous les dimanches, j'étais là, je regardais si quelqu'un allait monter.
1: Ça te faisait envie, mais t'avais jamais joué de batterie.
2: Jamais. Je suis monté sur la batterie et j'ai commencé à jouer. Ça a été pour moi logique. Et après, il y a eu cette étape où j'ai commencé à jouer et chanter en même temps. Et c'est la femme du pasteur qui, elle, dirigeait la louange. À chaque fois, elle m'entendait chanter un peu pendant la louange. Moi, j'ai joué et chanté en même temps. Et elle a dit à son mari, qui était le pasteur, ben, il faut un micro-casque. Donc, un dimanche, j'arrive. Et sur le tabouret, il y a un micro-casque. Je te demande pourquoi un micro-casque. Elle me dit, ben, vu qu'on t'entend chanter et jouer en même temps, tu vas jouer et chanter en même temps. Donc, je me suis mis à... OK. Et à jouer et à chanter en même temps. Je ne savais pas que c'était hyper facile en vrai. C'était pas de difficultés apparentes en tout cas.
3: Et moi qui j'allais te dire le contraire, jouer de la batterie et chanter en même temps, ça doit être compliqué au niveau du rythme.
2: Ouais, mais comme
3: ils sont pas nombreux les artistes qui font ça.
2: Non, mais j'ai appris plus tard.
3: Ouais.
2: Par exemple, on va prendre l'exemple de Phil Collins. J'ai appris plus tard qu'il y avait des batteurs et mais je l'ai appris bien après. Donc ce qui a fait donc on avait un batteur chanteur et un guitariste chanteur. Donc ça a amené des jeunes. Après on a eu un bassiste. Après on a eu un pianiste. Après on a eu les jeunes. Quand je faisais des concerts, ça s'est créé comme ça. Mais moi, toujours caché, parce que la batterie, forcément, elle était derrière. Une fois, il y a une autre personne dans le concert. On faisait des concerts pour la fête de la musique. Voilà, le pasteur, il avait trouvé que c'était une manière de pouvoir évangéliser via la musique. On était jeunes, on pouvait parler aux jeunes librement. Et il a fallu qu'une autre personne se pose la question qui. Il essaie de voir dans la chorale, parce que maintenant la chorale, elle a grandi. Mais là, c'était que des personnes plus âgées. Il y avait ma mère, il y avait les gens de l'église, quoi. Il se posait la question qui chantait, parce qu'il essaie de voir parmi les gens de la chorale qui chantait. Jusqu'à ce qu'on dise, c'est le petit Manu.
3: Qui est derrière.
2: Caché derrière la batterie. Voilà. Ouais. Et lui, il est venu me voir. Il s'appelait Emmanuel aussi. Et il est venu me voir un jour, il m'a dit « Faudrait que tu chantes dans une chorale. » Et j'ai intégré ma sœur musique.
3: Mais alors, on peut donc dire que tu es un artiste autodidacte ?
2: Autodidacte, oui.
3: Tu n'as jamais pris de cours ?
2: Jamais. Après, je me suis, en fréquentant...
3: perfectionné.
2: Des professionnels.
3: Ouais.
2: Eux m'ont dit « Il faut que tu te perfectionnes pour avoir le même vocabulaire.
3: Mmh. »
2: Parce que moi, si tu as un do majeur ou do mineur...
3: Tu connaissais pas la musique?
2: Non. C'était alors, que... Donc des fois, pour... Alors, je me suis mis aussi au piano, parce que des fois, quand on faisait les répétitions pour la chorale, moi, je me mettais au piano, on reprenait les chansons. À l'époque, c'était des cassettes. Donc, on écoutait les cassettes. Donc, j'essayais de reproduire ce que j'entendais à l'oreille. Donc, je trouvais pas l'accord qu'il fallait. Je cherchais. Ah, j'ai trouvé. OK. Il faut le mémoriser. Et puis après, enchaîner les accords, ainsi de suite, et...
3: Est-ce que c'est pas la meilleure école, ça, en fait? L'oreille?
2: C'est la meilleure école.
3: Ouais.
2: Parce que tu peux, dans n'importe quel endroit du monde, même si on parle pas la langue ou quoi que ce soit, tu plaques l'accord. Les autres, on a le même. On est en accord à ce moment bien précis. Il n'y a pas de. Je crois que c'est le même alphabet pour tout le monde. Et ça, c'est. Fort.
3: Ton vrai nom, c'est Emmanuel Vincent.
2: Ouais.
3: Tu as choisi un pseudo artistique, comme beaucoup d'artistes. Ouais. T'as pas été le chercher bien loin, toi. Hein.
2: Bien sûr.
3: Emmanuel Vincent, Manu Vince.
2: Tu sais que j'ai cherché. Hein. J'ai cherché. Je me suis dit comment. Et j'ai trouvé que à l'époque, je trouvais qu'Emmanuel Vincent, le fait de le dire, tout le monde était essoufflé déjà.
3: D'accord.
2: Emmanuel Vincent. Donc j'essaye de trouver un truc.
3: Raccourcir les deux prénoms.
2: Voilà, pour que ça soit simple à dire. Mais il y en a plein qui me disent oui, ça fait marque de pneus, ça fait. Ok, mais je vais.
3: Alors, ma question, c'est pourquoi est-ce qu'un artiste prend un pseudo? Est-ce que c'est pour juste quelque chose d'esthétique? Ou est-ce que c'est pour séparer déjà le professionnel du personnel, l'intime du public, le vrai du faux?
2: Alors, je pense que il y a tout. Déjà, moi, je voulais séparer mon nom de famille, mon nom, prénom et ma vie d'artiste.
3: Mm-hmm.
2: Je pense que je sais pas. Et tu me poseras la question pourquoi, je te dirai je ne sais pas. Mais il y a quelque chose qu'on veut quand même séparer. Mais je pense que même pour les personnes qui travaillent autre part, ils ont un badge, ou ils ont un numéro, pas vraiment leur nom ou quoi que ce soit, je sais pas.
3: On a souvent son vrai nom.
2: On a souvent son vrai nom.
3: Okay. C'est les artistes.
2: Ouais, c'est pour séparer vraiment la vie privée et la vie d'artiste.
3: Ouais.
2: Combien même. Ouais. Ouais, je pense que c'est ça.
3: Et à quel moment ça t'est venu ce besoin, cette envie justement de séparer?
2: Alors aussi parce que je pense que je voulais aussi copier. Je voyais quand je découvrais les artistes, ben, certains, ils avaient leur nom de scène et leur nom d'artiste. Et comme je voulais vraiment être artiste, j'ai fait aussi du mimétisme un peu, je l'avoue. Ça c'est aussi important. Enfin, je sens tabou comme j'ai vu, que c'était marqué. Voilà, donc je reconnais que j'ai voulu aussi copier.
3: Faire comme
2: ça faisait un peu fame d'avoir un nom d'artiste.
3: Mais finalement, arrivé à un certain stade de ta vie d'artiste,
2: ouais.
3: Ce pseudo, est-ce qu'il sépare toujours
2: le
3: perso du public?
2: Non, pas du tout.
3: Donc ça ne marche pas.
2: Ça ne marche pas. J'aurais pu garder Emmanuel Vincent.
3: Ouais.
2: Et tu sais, des fois, il y a des moments où j'ai, même, il y a des périodes, même jusqu'à maintenant, où je me pose toujours la question, hein, savoir est-ce que c'est pas mieux de dire Emmanuel Vincent. Mais après, je me dis, mais maintenant tout le monde me connaît sur Manu Vince, donc c'est pas grave. Et puis certains sont au courant que Manu Vince c'est Emmanuel Vincent. Voilà, donc.
3: Comme je disais tout à l'heure, je t'ai attendu longtemps, et tout le temps que je t'ai attendu, des questions me sont venues.
2: Ouais.
3: J'ai de quoi faire 3 heures de questions sans compter les réponses. On connaît des artistes qui font, et je crois, c'est pour ça que je voulais te poser cette question, parce que de ce que je connais de toi, je crois que c'est ton cas, des artistes qui pensent plus aux autres qu'à eux-mêmes. Ce qui pousse, alors c'est bien, hein, les autres sont contents.
2: Bien sûr.
3: Mais ce qui pose des inconvénients dans ta vie d'artiste personnel, tes projets perso à toi, qui y pense?
2: On n'est jamais mieux servi que par soi-même. Ça, et je le vois tous les jours que Dieu fait. Que c'est vrai que je vais peut-être dire quelque chose, je ne sais pas si ça va choquer.
3: On va voir.
2: On pourra couper s'il faut couper.
3: Oui.
2: Dans l'église, on a toujours appris à être au service.
3: Oui.
2: Et je pense que j'ai endossé ce manteau d'être au service. N'importe qui me pose une question ou qui me demande un service, combien ça soit payé ou rémunéré ou quoi que ce soit, je viens. Aujourd'hui, ça porte un peu préjudice parce que j'avance pas personnellement parce que je suis toujours au service. À l'église, on demande d'être au service. Quand tu viens le dimanche et que tu rentres dans un département, que ce soit la technique ou le nettoyage ou placer des gens ou la sécurité ou quoi que ce soit, tu es au service. Et je crois que j'ai grandi dans ce moule de être au service. Et je prends du plaisir, hein. Combien même intérieurement, je sais que ça apporte préjudice à moi si je veux que mes projets avancent. Mais je suis toujours au service.
3: Mais ça, je crois que c'est le message, effectivement, de l'Église, d'être au service. Mais si on revient à la Bible dit bien « aime ton prochain comme toi-même ».
2: Amen.
3: À aucun moment, la Bible nous demande de nous oublier servir les autres.
2: Je reconnais que ça, c'est un grand défaut que je dois rectifier. Et toutes les personnes qui sont autour de moi me réprimandent en me disant « En fait, Manu, il faut que tu penses à toi. Il faut que tu penses à toi. » Il faut que tu penses à toi. Dans le mois, et combien même je voudrais dans le mois réserver 3-4 jours en disant, en marquant dans mon planning pour moi, si on me pose la question en me disant, c'est de la tête, t'es dispo? Je vais dire oui.
3: Tu vas dire oui. Alors Manu, tu viens de sortir un nouveau titre
2: ouais.
3: En créole haïtien, parce que tu es haïtien. Alors moi, j'ai peur de pas bien le dire, Pagamo.
2: Ouais.
3: Ça veut dire j'ai pas les mots.
2: C'est ça.
3: Pourquoi est-ce que. Je crois que c'est la première fois que je t'entends chanter dans ta langue maternelle. Pourquoi est-ce que ça arrive maintenant, ce besoin, cette envie de chanter dans ta langue maternelle?
2: Parce que, comme je t'ai dit, ma mère, elle a toujours chanté. Elle a souvent chanté en créole. Et des fois même, il y a des mélodies que j'entends, que je crois avoir composées. Mais je sais que c'est maman qui l'a fait. Et des fois, je l'appelle, je dis « Maman, tu te rappelles? T'as chanté cette chanson. Elle va m'encore, elle va me trouver une autre mélodie. Ah, celle-là. » Je dis « Non. » Je peux me rappeler même des endroits ou des moments, à tel moment on était là. Tu m'as dit ça et t'as chanté ça. Mais j'ai un bout de mélodie. Et des fois, il m'arrive de dormir et d'entendre chanter la même mélodie. Et je me dis « Ok, il faut que j'écrive ou que je compose dessus. » Mais j'ai pas... j'ai pas tout ce qu'elle. Enfin, quand je me réveille, j'ai la moitié. Donc je l'appelle pour dire maman, là, à tel moment, cette mélodie-là, ou des fois je fredonne. Des fois que je fais exprès, je peux être avec elle et je fais exprès de fredonner. Fredonner cette chanson. Parce que je sais qu'elle, elle va tout de suite rentrer dans le. Et là, je suis là en train d'enregistrer. Parce que je me dis, ah, ok, c'est ça.
3: C'est ça.
2: Et c'est quasiment à 99%, elle est toujours dedans. C'est-à-dire que ce qu'elle a composé, ou parce que des fois, elle est inversée de la Bible, et elle va jouer avec ça. Et là, je me dis, ah ouais.
3: Alors, c'est quoi cette. Parle-moi de ce titre avant qu'on t'entende le chanter, bien sûr.
2: Ouais.
3: Qu'est-ce que raconte cette chanson? T'as pas les mots, j'ai pas les mots, tu as pas les mots de quoi?
2: Alors, tu sais, nous les Haïtiens, alors je parle aussi des Haïtiens, on aime bien, on est toujours dans la complainte. Tu vois, dis?
3: Oui.
2: De par comment le pays souffre. Donc, ça fait que il y a toujours un. Pour retrouver du réconfort, on se réfugie dans la Bible. Et dans ce que Dieu peut faire pour nous, malgré la misère qu'on subit ou que ma famille subit encore là-bas. Et il y a toujours un peu de se dire, ok, ce qu'on est en train de vivre, nous, sur Terre, c'est rien comparé à ce que Dieu a envoyé son Fils pour nous. Donc, on n'a pas les mots pour ça. Cette chanson, elle veut dire exactement ça. Et toutes les chansons, souvent, si tu regardes bien les Haïtiens, c'est soit c'est de la louange, mais il y a souvent beaucoup de... Dans la même mélodie, des fois, elle pleure déjà un peu, tout de suite. Parce que c'est
3: le blues haïtien.
2: Exactement.
3: Le blues haïtien.
2: Exactement. Il y a toujours un... même dans le remerciement, on est toujours dans le...
3: Dans un peu la mélodie. Un peu
2: dans la plainte. Voilà, dans la plainte, un peu dans la mélodie qui pleure, un peu dans la... Ma mère, elle tu l'écouterais chanter sans parole, tu pourrais pleurer, parce que tu sens que c'est quelque chose qui la prend... De l'intérieur, c'est impressionnant. Et j'ai grandi avec ça.
3: Alors, je te propose qu'on écoute.
2: Yeah.
3: Pas gain mot.
2: Ouais.
3: Un titre que tu as donc composé, paroles, musique.
2: C'est ça.
3: Tout. On t'écoute.
2: Yes.

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1: L'invité gospel, c'est Manu Vince, auteur, compositeur, autodidacte et choriste de l'émission N'oubliez pas les paroles. Manu, juste avant que tu chantes justement ce titre, Pagan Mo, tu disais qu'en Haïti, tu as laissé entendre qu'il y a cette souffrance. Aujourd'hui, le pays va toujours mal, très mal. Il y a vraiment une détresse sociale, sécuritaire, humanitaire. Tu es artiste, est-ce que un de tes rêves, ce serait pas de pouvoir y aller ou y retourner, je ne sais pas, et chanter un jour là-bas?
2: Je vais te dire la vérité, mon rêve, ce serait de vivre là-bas.
1: D'y vivre?
2: Ouais.
1: Tu veux nous quitter?
2: Je pense que... Tu sais, même quand je dis ça à des amis, ils me disent, non, faut pas que mais c'est un peu fou de vouloir aller vivre là-bas, mais j'étais 2-3 fois là-bas, bizarrement, à chaque fois que j'ai mis mes pieds là-bas. Il y a quelque chose que je peux pas te décrire, qui a été me dire, mais en fait là c'est, pourtant je suis né ici, je peux pas décrire et je crois que j'ai envie de faire avancer à ma façon et avec mes moyens. Si je peux aider là-bas, je fais, et peut-être qu'il faut que, enfin, en tout cas mon rêve, c'est, j'aimerais vivre là-bas ou finir mes jours là-bas peut-être. Si tu veux.
1: La première fois que je t'ai entendu chanter, tu étais un des choristes solistes de New Gospel Family.
2: Ouais.
1: Et on disait d'ailleurs de toi à ce moment-là que tu étais le successeur de Jean-Marc Lérigab.
2: Jean-Marc Lérigab, ouais.
1: Ouais, de Jean-Marc Lérigab. Et tes débuts, c'était le chant choral.
2: Ouais.
1: New Gospel Family. Qu'est-ce que ça t'a appris, le chant choral? Est-ce que c'est plus facile de chanter quand on est perdu au milieu d'une foule, ou bien là, le travail que tu as fait avec Pagan Mo?
2: Alors, j'ai appris avec le temps que tu peux être un bon choriste et pas un bon soliste. Et tu peux être aussi un bon soliste et ne pas être un bon choriste. Le fait de chanter en chorale, on t'apprend justement de pouvoir chanter dans le cœur, mais qu'ici, on te donne l'opportunité de chanter en lead, tu dois être chargé musicalement, émotionnellement, spirituellement, de plein de choses pour pouvoir véhiculer le message. Avec le temps, la chorale, ça aiguise ton oreille. Comment tu peux intervenir dans la chanson? Pas juste faire on appelle ça des vibes ou des runs. Comment tu interviens dans la chanson quand t'es en lead? Comment, quand toi t'es dans la chorale, comment tu aides le soliste ou tu lui donnes la force, ta façon de chanter? Pas à couvrir sa voix, on est peut-être 20 ou 30, si on parle de dualité ou rivalité, même si on chante la même chanson, si je chante avec toi, on est 20 et que toi, il faut pas qu'on se batte pour que les gens puissent entendre ce que toi t'as à dire. On est là pour justement t'aider à pouvoir véhiculer ce message.
1: Donc le chant choral t'a aidé à être un bon soliste aujourd'hui?
2: Ouais, un bon soliste aujourd'hui, parce qu'on t'a donné ta chance aussi. Edgar Van Den Broek, qui était à l'époque responsable, qui est responsable de Toujours Master Music, mais je crois qu'il est à la retraite.
1: Oui, il est à la retraite.
2: À l'époque, avec Raymond, alors moi j'ai grandi aussi, j'ai eu cette grâce de pouvoir chanter avec Maud, Jean-Marc Lérigab, Judith Flessel, David Flessel, Sophie Afoua, Jean-Marc Reynaud, Marcel Bungou, Pascal Benman. Waouh!
1: Tu ne peux que apprendre et grandir.
2: Oh! Martine Carrière. Oh là là, c'est juste des Carole Monge, David Desmonges. Je peux te citer toutes ces personnes qui ont mis un dépôt involontairement, volontairement dans ma vie pour qu'aujourd'hui je suis ce que je suis.
1: Et aujourd'hui, tu as déjà un parcours très riche. J'aimerais que tu m'expliques. Que tu me racontes un peu le cheminement. Alors, je l'ai écrit, tu vois, entre New Gospel Family et n'oubliez pas les paroles avec Nagui, en passant par Tale of Voices, A4, Taratata, Sweet Angel, Gospel Act, Gospel Experience, et je suis sûr que j'en oublie.
2: Ah oh, oui.
1: c'est quoi ce chemin artistique?
2: Ça a commencé vraiment à l'église déjà. Après, il y a eu Master Music. Donc, New Gospel Family, Un cœur vrai, c'est pour toi. Dès le plus jeune âge, je crois que j'étais même pas encore. Non, j'étais même pas majeur. On faisait déjà des concerts. Edgar, avec Maxita, on a fait Gospel Voices.
3: Gospel Voices.
2: Et c'est là qu'une fois qu'on s'est rencontrés la première fois. C'était à côté de Bordeaux. Le festival.
3: Le festival que j'ai créé.
2: Que t'as créé.
3: Mais c'est pas l'émission pour qu'on parle de moi.
2: Ok, mais. Non, mais c'est pour.
3: À Firmex.
2: Voilà. En fait, tu bosses avec des personnes qui, au final, un jour, ils sont pas là, et donc tu les remplaces. C'est ce qui s'est passé pour A4, par exemple. C'était Léo, Raphaël qui partait. Mmh. On s'est rencontrés dans Gospel Voices. Et il me dit, moi, je m'en vais d'A4. Et ta voix correspond bien au projet, ta musicalité. Et à l'époque, A4, ça te demandait beaucoup. Enfin, ça toujours demandé, par exemple, chanter a cappella, j'avais jamais fait. À part, on chantait, nous, à la chorale, on chantait toujours avec un piano. Et là, avec A4, avec Emmanuel Capeller, le responsable, j'ai aussi progressé. Parce qu'il m'a montré que je chantais pas juste. On pouvait passer une journée sur un couplet.
3: La cappella, ça pardonne pas.
2: Non.
3: C'est ta voix et ta voix.
2: Et ça aussi, ça a aiguisé ça a surtout fait taire mon ego. Parce que quand tu chantes un peu partout et qu'on t'appelle dans le milieu gospel, tu sais, tu penses que t'es... Et là, quand on te met dans un autre registre, toi t'arrives, tu dis, la chanson, c'est trop facile, je vais la faire en... Ah non. Et tu t'apprends. Et le fait d'apprendre, tu vas en studio pour une pub, une autre personne va t'appeler pour autre chose, un autre projet, et de fil en aiguille, on t'appelle parce que tu es efficace, pas que dans le milieu du gospel, dans le milieu séculier aussi, qui fait qu'au final, tout avance.
3: Pourquoi Call of Voices n'a pas perduré?
2: Waouh!
3: Si on peut.
2: Sans tabou, t'as dit.
3: Sans tabou. Peut-être pour les auditeurs, juste rappeler un petit peu la naissance.
2: Alors, Call of Voices, ça s'est créé. Call of Voices, ça s'est créé comment? Il y a une personne qui m'appelle, il s'appelle Nicolas. Nicolas QF, pour préciser son prénom, parce que je le remercie aussi. Encore aujourd'hui, c'est un maquilleur. Il m'a maquillé à Disney à l'époque. Je faisais aussi des spectacles du Roi Lion à Disney. Et lui connaissait un peu des prods de la télé. Et il me dit, écoute, je t'ai entendu chanter. Il faut que tu montes un groupe pour une télé-réalité. À l'époque, c'était Sing Off.
3: Oui, Sing Off
2: qui se faisait, qui avait cartonné aux États-Unis, dont Pentatonix qui font maintenant le tour du monde. Il faut que tu montes. Je pense que tu peux monter un groupe. Donc, j'appelle Wesley.
3: Wesley Semé.
2: Wesley Semé.
3: Donc, c'est toi qui es à l'origine de Call of Voices.
2: Avec mon ami John Kikuta. Okay. MP12 John Kikuta. Donc, on était tous les deux. Et on s'est dit, il faut qu'on monte le groupe. En parallèle, pour la petite histoire, à l'époque, avant que Call of Voices se crée, j'étais dans la 4.
3: Oui.
2: On a voulu la télé, la production, vous voyez, pas c'était France Télévisions, c'était toujours France Télé, France 2, voulait faire l'émission, donc ils avaient contacté A4. On est parti passer l'édition, on n'a pas été retenu. Donc quand il m'a appelé un an ou deux ans après, là j'étais plus dans A4, non j'étais encore dans A4, il m'a appelé mais j'étais déjà en phase de partir parce que j'étais signé en maison de disque. Enfin, il y a plein, tu as dit Sweet Angels à l'époque. Il m'appelle, il me dit, écoute, il faut que tu montes ce groupe. Je savais déjà, vu que il m'a rappelé ce qui s'était passé, je savais que c'était pour cette prod là je savais ce qu'il fallait faire parce qu'on était passé avec A4, on n'avait pas été retenu. Donc je me suis dit, déjà qu'on était avec A4, j'ai senti qu'ils n'avaient pas trop apprécié, peut-être, je sais pas, la couleur, ou c'était un peu vieillot, un peu ringard, un peu... à leurs yeux. Je dis pas que ce que fait A4, qui est maintenant plus jam. Mais c'était un peu, il y avait un truc, un peu... Ils trouvaient pas comment placer ce groupe dans l'émission. Donc moi, quand on a fait passer l'audition, je savais comment ce qu'il fallait faire. Donc quand j'en ai parlé à John, j'ai dit, j'ai déjà passé l'audition. Donc si on fait quelque chose de ce type-là, ça ne va pas fonctionner. Donc là, on a voulu dire, il faut un beatboxer peut-être. Parce qu'on savait qu'aux États-Unis, ça, ce groupe a cappella avec un beatboxer, c'était un peu, ça donnait une certaine fraîcheur. Et tout de suite, le gros son, pas un truc où c'est un peu... tout de suite, on peut tout de suite nous ranger dans le truc. Ah, c'est une chorale un peu cheap.
3: Ouais.
2: Donc on s'est dit, il faut trouver du monde. Et là, on a appelé les personnes qu'on connaissait, donc Kevin, Fabrice Claire, Léo. Tout de suite, bah, Léo A4, je me suis dit... Ah, c'est l'occasion de pouvoir chanter ensemble, parce qu'en vrai, on n'avait pas chanté ensemble. Mais quand tu mets six bons chanteurs, on veut tous percer. Mmh. Et je pense, à l'époque, on était trop jeunes, pas assez matures pour se dire qu'il faut qu'on reste ensemble. Aujourd'hui, le groupe de WhatsApp de Tel Avocis fonctionne toujours. Est-ce qu'on se dit, allez mecs, on aurait dû rester ensemble. Et on ne s'est pas séparés, genre...
3: Fâchés,
2: hein. Mmh. Mais on avait tous des projets... qu'on voulait, on s'est dit, voilà, on a gagné une émission en sing-off, qu'on a gagné, sinon maison de disque, et on s'est dit, ça y est. Maintenant, chacun reprend ses billes, on a essayé de faire vivre le groupe, mais c'était dur, et puis on n'avait pas les mêmes vies. Il y avait des gens, personne mariée, personne qui avait des enfants, d'autres ils ne l'avaient pas. Donc moi, j'étais plus dispo que quelqu'un qui avait une femme et des enfants. Répéter tous les jours, je peux. Mais lui, c'est pas possible. Il fallait trouver des compromis. Donc, on n'avançait pas aussi à la même vitesse.
3: Et pourtant, d'autres réussissent, ça. T'as cité Pentatonix.
4: C'est la maturité.
3: Tu as cité Pentatonix, ouais, qui a gagné aux États-Unis, ouais, qui, eux, tournent toujours aujourd'hui. Ils étaient jeunes aussi.
2: Bien sûr.
3: Aujourd'hui, tu chantes dans N'oubliez pas les paroles, ouais, avec des personnes qui ont des familles, qui ont des enfants.
2: Ah, bah alors, tu dis sans tabou, tu veux vraiment que je dise vraiment?
3: Mais oui, sans tabou.
2: Oh, waouh. Mais je pense que si la musique proposée par Taylor Voices, elle fonctionnerait plus aux États-Unis qu'en France.
3: Ouais.
2: On chantait les couleurs harmoniques qu'on proposait. Si je parle dans le milieu séculier, je peux citer des groupes qui sont pas... Mmh. Voilà. Les Petits Clovers, par exemple. Oui. C'était un groupe un peu... mais si tu voyais leur ce qu'ils proposaient harmoniquement parlant, c'est pas la même chose que nous, on proposait. Mmh. Nous, c'est ça, on l'avait... À l'église, c'était déjà quelque chose qu'on avait déjà assez...
3: Travaillé, expérimenté.
2: Et aux États-Unis, ça, c'est répondre. Tout le monde écoute ça. Dans la country, tu vas écouter ça. C'est ces types d'harmonie, même dans le rock, dans la pop. Donc, ça fonctionne. En France, c'est un peu plus compliqué, ça. Ce type d'harmonie. Et aussi, il faut le dire qu'on était ici dans maison de disque. Il y a des choses qu'on a refusé de faire. Parce qu'on était tous croyants. Mmh. Donc, ça, on te met tout de suite un peu sur le côté, hein. Parce que tu veux chanter. Mais pas n'importe quoi.
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2: Un artiste chrétien français, et puis aussi il faut l'aider, l'artiste français, chrétien. Comment ? Si on l'aide pas financièrement, il va aller autre part.
3: Alors, est-ce que c'est pas ça qui manque en France, des structures,
2: bien sûr,
3: chrétiennes,
2: bien sûr,
3: pour accompagner des artistes,
2: bien sûr,
3: parce qu'il y a tout, il y a le public,
2: il y avait ça qui avait commencé avec à l'époque Sephora, qui, oui, avait monté un label,
3: oui,
2: j'ai fait un album avec Bartik Sorn qui faisait partie du label de Sephora, ça a commencé mais ça a pas perduré, tu vois, c'est aujourd'hui, cite-moi un label chrétien. Ou une maison de disques chrétienne en France?
3: Ah non, des maisons de disques, non. Des labels, oui. Mais Pierre au batterie, il a son label. Batterie Sound. Jean-Marc, de Rigab.
2: Ouais. Mais... Voilà, tu vois, ça s'arrête là. Et ce qui est aussi attriste, qui nous attriste, nous les artistes, c'est que, au lieu de faire venir... Alors, je ne crache pas sur le fait de faire venir les Américains en France. Hein. Mmh. Mais on est prêt à dépenser beaucoup d'argent pour faire venir Fred Hammond. Cici Winans, Bibi Winans, Kirk Franklin en France, louer des grandes salles. Et non, on ne nous invite pas.
3: Ouais.
2: Tu vois, et ce n'est pas faute d'avoir fait des réunions avec certaines églises, je ne vais pas les citer, pour dire tu m'appelles pour faire les chœurs, tu sais que j'ai un album, tu m'encourages, au final, on est où? Nous.
3: Donc finalement, ce qui m'attriste, c'est que il semblerait que c'est de notre faute. Parce que on a tout, le public aime ça, On a les artistes, on a les musiciens, on a les compositeurs, on a tout. Mais c'est nous qui...
2: Et oui, et encore, et tu sais, c'est pas faute d'avoir maintenant des méga church. Avant, la plus grande, enfin, pour parler de Paris, la plus grande église, c'était Rencontre Espérance, où il y avait, à Porte Dorée, c'était Pasteur Barma et Pasteur Archange, si mes souvenirs sont bons. Mmh. Le lieu évangélique. Mmh. Dans ta MLK, Charisma, CRC, ICC, hein, des méga church. Je cite pour,
3: oui.
2: Est-ce qu'on fait des concerts dans ces églises? Est-ce qu'on nous appelle pour faire des concerts dans ces églises?
3: Non. C'est pas un problème.
2: Encore une fois, on va être au service.
3: Ouais.
2: On va t'appeler pour te dire si tu peux venir faire les chœurs pour l'artiste qui va venir.
3: Mmh.
2: Et on va te donner financièrement. Ou même pas te donner.
3: Ou pas te donner.
2: Et pourtant...
3: Tu auras le droit à un verre de jus.
2: Et pourtant, tu vas apprendre que l'artiste en question...
3: Il a pris.
2: Mmh.
3: Parce que ça nous semble normal, peut-être dans nos esprits, que les artistes américains, c'est leur business. Alors que nous,
2: exactement.
3: Alors que nous en France, c'est du service, c'est pas du business.
2: À l'époque, il y avait Michael W. Smith qui était venu en France, au Dôme. Léa, elle avait fait la première partie de Michael W. Smith. On s'est battu pour qu'elle puisse faire la première partie, une ou deux chansons.
3: Mm.
2: Quand son album est sorti, GSF, à l'époque, qui cartonnait. Si c'était pas Maud, responsable à l'époque, qui n'avait pas cotisé avec l'équipe pour qu'on puisse faire des concerts.
3: Ouais. On a un petit peu trop parlé.
2: Ouais.
3: On aurait te réécouté chanter.
2: Allez.
3: Et je crois que tu as envie de nous faire un cadeau, une surprise.
2: Ouais.
3: Un titre qui n'est encore sorti nulle part ailleurs.
2: C'est vrai.
3: Comment s'appelle ce chant et dis-moi un peu ce que ça raconte.
2: Alors, garde ton cœur, parce que ma mère, elle me disait souvent, encore je prends toujours maman parce que c'est... Maman, pour moi, c'est mon phare. Et elle me disait toujours, Mano, on m'appelle comme ça.
3: Ça s'appelle Mono.
2: Mano.
3: Mano.
2: Ouais, Mano. Alors, voilà, Emmanuel, moi, ouais. On est sien, tous les Emmanuel, c'est Mano.
3: Mano.
2: Elle me disait, Mano, toujours protéger K.O. Quoi qu'il arrive. Et en plus, elle prenait un verset de la Bible. Et ma mère, elle chantait toujours. Garde ton cœur, que toute autre chose. À chaque fois. Elle pouvait marcher, faire à manger, toujours. Garde ton cœur. Et moi, je trouvais ça vraiment, je dis, bon, quand j'entends chanter, je dis, mais tu te rends compte que ce que tu chantes là, c'est mélodiquement parlant. Alors, moi, je pense que je l'ai un peu customisé. Mmh. Mais pour moi, dans ma tête, c'est comme je chante, c'est comme ça que ma mère l'a chanté.
3: Elle l'a entendu?
2: Pas encore.
3: Tu nous le chantes?
2: Bien sûr.
3: Allez, on écoute. Garde ton cœur, donc c'est le titre.
2: C'est ça.
3: Il est en français ou en créole?
2: Français et créole.
3: Français et créole. On écoute Garde ton cœur. Une pensée pour ta maman.
2: Exactement.
3: Impeccable.

0: On parlait tout à l'heure de l'a cappella.
1: Ouais.
0: De l'a cappella, tu as eu expérience donc avec A4.
1: Ouais.
0: Une expérience, tu disais, qui t'a beaucoup appris.
1: Ah oui.
0: Tu as eu des expériences de gospel en chorale.
1: Ouais.
0: Si tu dois faire un album, ce que je souhaite que tu fasses un album gospel,
1: ouais,
0: il aura quelle couleur, quelle tonalité?
1: Bah, tu as tout dit. Ça sera.
0: Il y aura tout ça.
1: Il y aura tout ça. Il y aura de l'a cappella. Beaucoup. Beaucoup d'harmonie. Beaucoup de chansons qu'une chorale pourrait reprendre. Parce que. Tu sais, aujourd'hui, dans le milieu séculier, même gospel, hein, à part Kirk Franklin qui arrive, où c'est déjà assez. Mais ils essaient maintenant de chanter tous à l'unisson, tous un peu popiser, je ne sais pas si ça se dit, mais en tout cas, rendre les couleurs des mélodies très pop, mélodiques, unisson, et après un peu d'harmonie, il ne faut pas mettre d'harmonie. Moi, je ne peux pas ne pas mettre d'harmonie. J'ai grandi comme ça. Combien même ça soit ringard, j'assurerai.
0: D'accord. Et alors justement, puisqu'on disait qu'il faut un peu que tu penses à toi aussi maintenant,
1: ouais,
0: et tu as déjà cette idée de l'album, c'est pour quand? Parce que là, tu nous as chanté donc un titre en créole haïtien, pas Gamo.
1: Ouais.
0: Est-ce que c'est le début d'une série? Il va y avoir un album?
1: Ouais, c'est le début d'une série.
0: Ouais.
1: C'est le début d'une série. Et tu sais le pire de tout ça? Enfin, le pire, je sais pas, c'est le pire, mais c'est que c'est une personne qui n'est pas chrétienne. Avec qui je bosse souvent, qui s'appelle Seb Goyer. Et c'est lui que je vais enregistrer tous mes albums, ou toutes mes chansons. C'est lui qui m'a dit, qui a mis le point dessus. Il a dit, mais pourquoi tu chantes pas en créole et pourquoi tu fais pas du gospel en créole? Pourquoi tu chantes pas ta foi en créole? Tu te démarqueras à pas faire comme les Américains, à vouloir chanter en anglais. Chanter en français. Ok? Mais il trouve qu'il y a une force. C'est lui qui m'a convaincu vraiment de chanter en créole. Et tout de suite, ça m'a paru logique. Je me suis dit, bah, maman, elle a... Oui?
0: Tous les invités qui passent dans cette émission, l'émission, je rappelle, s'appelle l'invité gospel, je leur pose à tous la même question. Quelle est ta définition à toi du gospel?
1: Le partage et la tolérance.
0: Ta définition du gospel, c'est le partage et la tolérance.
1: Ouais, parce que je trouve que on est supposé être la lumière du monde, et des fois on est plus dur envers nous-mêmes, envers les frères et sœurs qu'on appelle frères et sœurs. Ça va mon frère, ça va ma sœur. Et on est plus dur avec eux que... Moi qui maintenant bosse dans le milieu séculier, des fois la tolérance elle est plus forte chez eux que chez nous. Et ça, c'est pour ça que pour moi le gospel, je souhaiterais que le gospel soit le partage et la tolérance. Pas juger la personne pour sa vie ou son passé. Ou on est nés pécheurs. Donc de par cette phrase là. Tu ne peux pas juger la personne parce que t'as entendu ou les commérages ou les choses. Oh là là. J'ai grandi à l'église et Dieu sait que j'ai vu comment on pouvait être dur envers nous-mêmes alors qu'on est supposé être la lumière du monde.
0: Et c'est un texte biblique. Ne juge pas les autres, ne jugez point. De peur d'être vous-même jugé.
1: Oui, mais même, et même la parabole de Jésus. Regarde d'abord la poutre qu'il a donné avant
0: de voir la paille dans l'œil de l'autre.
1: Tu vois, c'est-à-dire qu'on nous a tellement donné plein d'indications pour dire ne juge pas, sois tolérant. On va juger une personne qui aura mis une pièce, alors que Dieu a dit que, tu vois, c'est elle qui a plus donné que quelqu'un qui va donner. Je pense que c'est nous, il manque de la tolérance. Et pour répondre à ta question, partage et tolérance.
0: On disait aussi que tu es aussi coach vocal.
1: Ouais.
0: Est-ce que c'est pas compliqué de faire chanter des personnes que souvent on ne connaît pas, quand une chorale t'appelle,
1: ouais,
0: de faire chanter des personnes qu'on ne connaît pas, que de chanter soi-même? Qu'est-ce que tu aimes, qu'est-ce qui t'attire dans le fait d'aider les autres à chanter?
1: Chanter, pour moi, c'est prier ou parler deux fois. Donc ça veut dire que quand tu chantes, et je l'ai vu avec maman, des fois, maman, elle n'avait pas des mots. Quand il y a quelque chose qui n'allait pas, elle chantait. Je pouvais, de par la mélodie que maman chantait, je pouvais savoir si elle était contente, si elle était triste, si quelque chose l'inquiétait, pour moi, pour mon frère, pour mes sœurs, s'il manquait quelque chose. Coacher les gens, quand quelqu'un chante, ben j'arrive à... Je ne dis pas que je décèle tout le temps, mais je peux comprendre... Je peux entendre ce que la personne veut dire. Et à partir de là, le coaching commence. quand tu chantes comme ça, pourquoi tu chantes comme ça? Qu'est-ce qui te fait... Qu'est-ce qui se passe dans ta tête pour que tu puisses chanter comme ça? Ok. Et là, tout de suite, tu peux te dire, parce que je pense à ma fille qui passe un examen. Ok. Tout de suite, Emma, le coaching commence.
0: Quand tu parles de ta maman, j'ai l'impression qu'on a eu la même, en fait. Parce que quand j'étais petit, j'entendais toujours maman chanter. Quand elle était joyeuse, elle chantait.
1: Bien sûr.
0: Quand elle faisait le ménage, elle chantait. Quand elle était triste, elle chantait. Maman chantait tout le temps. Et c'est vrai que c'était... C'est plus maternel que paternel, en tout cas dans mon histoire.
1: Ah bah pareil, pareil.
0: Ouais.
1: À l'époque, je portais des boucles d'oreilles. J'étais un peu un rebelle à un moment. Les jours où j'ai retiré ça, ma mère, elle a chanté. Les parents, quand elles les avaient vus, « Oh Seigneur, oh Jésus !» Tout de suite, elle était dans une mélodie. Tout de suite, il n'y avait pas de... Donc j'ai compris avec maman, j'ai compris comment tu pouvais coacher les gens. Tu dis tout ce qui se passe en toi, tu l'exprimes alors par des gestes ou quoi que ce soit et par la voix, quoi qu'il arrive.
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0: L'invité gospel, c'est Manu Vince, auteur, compositeur, autodidacte et choriste de l'émission N'oubliez pas les paroles. Des millions de téléspectateurs, je ne sais pas si c'est le bon mot, des millions ou je ne sais pas combien ils sont, te regardent tous les jours et t'écoutent dans N'oubliez pas les paroles, ouais, avec Nagui. Donc là, j'ai le privilège, moi, d'être le seul en face de toi. Je suis sûr, j'ai une question à te poser de leur part, à tous. Ils se posent tous la même question. Comment est-ce que vous faites pour chanter avec des personnes qui chantent faux? Il y a des candidats, c'est terrible. C'est terrible. Et vous êtes là, vous faites les chœurs. On parle du fait que tu sois coach vocal. Comment est-ce qu'on fait pour chanter quand quelqu'un chante faux?
1: Alors, dans l'émission, on joue un rôle. Encore une fois, je te parlais du service. Je suis encore au service. Donc, j'arrive à me mettre dans ma bulle en me disant... Je suis au service, le titre de l'émission s'appelle « N'oubliez pas les paroles ». Donc en vrai, même si Nagui demande que les recruteurs, les casteurs trouvent des personnes qui chantent moyennement bien, et s'ils ont les paroles, à nous d'être bons pour pouvoir les mettre dans les meilleures dispositions pour qu'ils puissent chanter juste. C'est dur, parce que là on a des candidats... Je parle pour moi, mais je pense aussi pour mes collègues aussi. Ça nous pousse à être encore plus précis. C'est un travail, dans la justesse. C'est-à-dire que, OK, on a une personne devant nous qui ne chante pas juste. Notre but, c'est d'être le plus efficace possible pour pouvoir... ça travaille encore notre oreille à être encore plus performant, trouver des moyens de pouvoir comprendre qu'est-ce qui pousse telle ou telle personne à chanter en dessous ou au-dessus. Pour moi, c'est l'école, quasiment tous les jours.
0: Mais franchement, des fois, ça fait mal.
1: Oui, ça fait mal. Après, tu sais comment, des fois, on fait entre 10 et 14 émissions par jour. Si on tombe sur une personne à la 14e émission, c'est clair qu'on a moins de filtres. Mais c'est vrai que Magali a du tact pour pouvoir le dire dans la rigolade, parce que je pense que, voilà, elle a ce don.
0: Je dois t'avouer que quand je regarde l'émission, je ne la regarde pas tous les jours, mais assez souvent, j'aime les émissions où on chante. Je suis assez fier, parce que des fois, moi, je peux dire, moi, je connais Manu Vince.
1: Oh.
0: Ah bah oui.

0: Jessie, Nathalie, Karen, Magali, Elsa. Mais pas, alors pas pour ça, t'es super bien entouré, c'est sûr. Mais parce que le fait d'être avec Nagui, tu fais aussi Taratata.
1: Ouais.
0: Et ça te permet de chanter avec les plus grands artistes de la planète.
1: Quand Nagui nous a appelé, déjà, la première fois que j'ai fait un Taratata, c'est pour Aznavour avant qu'il meure. Aznavour ? Charles Aznavour.
0: Un grand monsieur.
1: Un grand monsieur. Zucchero. Grégory Porter. C'est un aboutissement de tout le travail fait avant, de Maman, de l'Église, de Master Music, d'A4, de Tale of Voices, de Sweet Angels, de Gospel Voices, de GPE avec Pascal Oreca. Toutes ces personnes qui font un dépôt, toutes les personnes que j'ai citées avant. J'espère ne pas en oublier quelques-uns, j'espère. C'est et quand tu te retrouves là, tu dis oui. Oui, en étant avec ces personnes-là, même si c'est 2 heures, 3 heures, la répétition, t'apprends.
0: Oui.
1: La façon comment ils gèrent la scène, comment ils gèrent d'arriver, et comme je te disais tout à l'heure, le langage de la musique. Ils parlent, ok, on parle un peu anglais, ils parlent italien, on parle français, mais dès qu'on chante, on va se regarder, on sait où on est. Dans la musique.
0: Alors, t'as cité des artistes avec lesquels t'as pu faire donc les chœurs dans Taratata, mais il y a aussi d'autres artistes. T'as chanté avec donc Fada Freddy, tu fais la tournée de Matt Pokora, de Gaëtan Roussel, plein d'autres artistes comme ça avec lesquels tu chantes. Si demain Nagui te disait Manu, avec qui t'aimerais chanter dans Taratata, c'est toi qui choisis l'artiste. Ce serait qui?
1: Je prendrais les chanteurs de Tale of Voices.
0: Tu inviterais les chanteurs de Tale of Voices dans Taratata.
1: Ouais, Kevin Wesley, Fabrice Clair, John Kikuta, Léo, c'est eux que j'inviterais. Avec GPE.
0: Tout ça, une grande chorale.
1: Ouais, la chorale de GPE, Tale of Voices. J'appellerais Boom pour qu'ils puissent venir avec Kélian, Sullivan, Rino, Yannick Perras, tous ces gens qui, aujourd'hui, dans le milieu séculier, font que les artistes séculiers aujourd'hui, voilà, j'inviterai eux. Et aussi Daniel Calange, Kant, je pense que tu les connais,
0: oui.
1: Qui sont Prisca, toutes ces personnes qui sont en train de s'imposer dans la mosaïque chrétienne et aussi séculier, dans le monde séculier, c'est eux que j'inviterai.
0: Est-ce que tu as des regrets?
1: Oui. C'est alors aussi, c'est le grand regret. On le sait tous, qu'on se parle, on sait que aujourd'hui, on est chacun travaille, plus ou moins, Léo au Canada, Scud, le Big Boxer, en Australie, des fois il va en Inde, Wesley, des fois il est à Monte Carlo, des fois il est en Autriche, et plusieurs fois on se dit, les gars, il faudrait qu'on se voit pour refaire. Mais nos plannings ne nous permettent pas qu'on puisse se voir. Déjà, on est tous un peu éparpillés.

0: Depuis tes débuts jusqu'à aujourd'hui, quel est ton œil sur l'évolution du gospel?
1: Alors, je pense qu'au début, c'était un effet de mode. Et maintenant, je pense que s'il y a... pour faire du coaching dans des chorales amateurs ou amatrices, je ne sais pas comment on dit.
2: Amateur.
1: Le fait de chanter ensemble, ça guérit. Tu te rends compte que beaucoup de gens sont blessés ou recherchent des réponses. Et souvent, ils vont dans les chorales gospel pour trouver des réponses.
2: Mais c'est quoi qui guérit? C'est de chanter ensemble ou de chanter ensemble du gospel?
1: Chanter ensemble du gospel.
2: Chanter ensemble, si c'est pas du gospel, c'est...
1: Ça n'a pas la même force.
2: Ouais.
1: Et je peux faire le test, hein. Je l'ai souvent fait. Je peux chanter une chanson dont les paroles sont saines. Ça n'a pas la même puissance que quand je chante Amazing Grace, par exemple.

0: C'est moi qui fais ça d'habitude aux invités. Ah, il m'a piégé.
1: Je savais que tu m'attendais là, donc je me suis arrêté exprès.
0: Ah, super, merci beaucoup.
1: La
0: et,
1: Seigneur.
0: Et je voudrais pour finir, justement, que tu te laisses, je sais pas, 20, 30 secondes, si tu as un message à dire à, aux auditeurs, à tout ton public.
1: Déjà, merci pour tous les messages que je reçois ou à qui je réponds pas. J'essaie de répondre quand je peux. Merci pour leur soutien. J'entends toutes les personnes qui me demandent l'album, les concerts, quand je peux venir chanter chez eux. Je n'abandonne pas et je vais répondre à toutes les demandes. Comme je suis au service, je vais être au service des personnes qui m'écoutent et qui me soutiennent.
0: Merci beaucoup Manu, que merci Dieu te bénisse
1: également.
0: Aussi bien dans ce que tu appelles séculier, dans ton travail, que dans ton ministère, que dans ta foi, que vraiment Dieu garde ton cœur. Voilà.
1: Amen.
0: Que Dieu garde ton cœur.
1: Et je voudrais aussi remercier tous les l'équipe parce que vous avez été patients quand je vous ai demandé de refaire le retard du tournage à l'émission tout ça. Donc merci beaucoup à tous.
0: On t'en veut pas, on en veut Nagui.
1: Ah bah ouais.
0: C'était l'invité gospel avec Manu Vince, chanteur, auteur, compositeur, autodidacte et choriste de l'émission N'oubliez pas les paroles.
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3: Bonsoir à tous. Bientôt, la fin de la vigilance rouge canicule. Météo France prévoit une levée de l'alerte maximale demain soir sur toute la France. Déjà ce soir à 22h, l'Aisne, le Cher, le Loiret ou encore le Nord basculeront du rouge à l'orange. 37 départements concernés par la vigilance rouge aujourd'hui. Mais si la chaleur s'estompe, elle laisse place aux orages. De l'air plus frais commence à gagner le pays par l'ouest et le nord-ouest. Des orages ponctuellement violents vont donc se déclencher, prévient Météo France. 39 départements sont désormais en vigilance. Vigilance orange, des orages brusques et violents vont se déclencher sur le centre-Val de Loire pour se propager vers l'Île-de-France puis les Hauts-de-France. Et conséquence de la canicule, les services d'urgence sont en première ligne, plus 80% d'appels cette semaine dans les SAMU franciliens. Selon un bilan publié par les hôpitaux de Paris, la canicule recule mais ses effets sanitaires restent devant nous selon Matignon après une nouvelle cellule interministérielle de crise ce matin. Dans l'actualité aussi, une nouvelle plainte à charge contre Jérôme Barella, le principal suspect dans le meurtre de Liana dans le Gers, est visé par une plainte déposée par sa femme pour viol et violence conjugale. C'est une grave erreur. Au Liban, le Hezbollah rejette comme nul et non avenu l'accord cadre signé entre Israël, le Liban et les États-Unis. Ce texte légitime l'occupation israélienne, selon le chef du Hezbollah. Dans le même temps, l'armée israélienne affirme avoir frappé des combattants présumés dans le sud du Liban. Direction la Coupe du Monde de foot et les Bleus qui ont retrouvé leur sélectionneur. Didier Deschamps est de retour à Boston après les obsèques de sa maman hier dans l'Hexagone. Le coach de l'équipe de France dirige l'entraînement de cet après-midi. Les Bleus qui terminent premier du groupe I après leur victoire face à la Norvège 4-1 hier. Et puis en rugby, c'est une finale 100% occitane. Toulouse affronte Montpellier en finale de top 14 ce soir au Stade de France, coup d'envoi 21h. En revanche, la finale cadet entre Bègles et Bordeaux qui devait précéder a été annulée et reportée au week-end prochain par la préfecture de Paris en raison des fortes chaleurs. Voilà pour l'actualité. Bonne fin d'après-midi à tous.
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2: Bonjour à toutes et à tous et bienvenue dans la revue Santé. Nos habitudes ont profondément changé ces dernières années avec la place grandissante du numérique dans notre quotidien. Smartphones, tablettes, ordinateurs, réseaux sociaux, les écrans nous accompagnent désormais du matin au soir. Mais quel impact cette présence permanente peut-elle avoir sur notre santé physique, mentale et relationnelle ? Pour en parler aujourd'hui, j'ai le grand plaisir de recevoir le docteur Jean Lindsay. Bonjour.
3: Bonjour Oscar.
2: Donc merci de nous retrouver au micro de la revue Santé. Aujourd'hui, vous allez aborder trois sujets. La désescalade numérique, l'impact des écrans sur les plus jeunes et également sur les plus vieux avec les seniors. Alors docteur Jean Lindsay, la désescalade numérique.
3: Alors c'est un article de monsieur David Larousserie qui a été écrit dans le Monde des sciences du 10 juin 2026. C'est une thèse qui a été soutenue de manière sauvage parce qu'elle n'a pas eu l'approbation de l'université et qui s'intitule « Désescalade numérique, recherche-action dans l'écosystème grenoblois ». Va sûrement finir par avoir l'aval de l'université, peut-on penser. Alors cette thèse, c'est une voie qui appelle à lutter contre le déferlement numérique et qui pointe les responsabilités du monde académique dans cette situation. En somme, le directeur de thèse, qui est Romain Couillet, qui est professeur à l'université de Grenoble-Alpes dans le département informatique précisément, et son étudiant qui s'appelle Achille Baucher, attire l'attention sur le déferlement numérique, comme je viens de le dire, et sur les responsabilités du monde académique qui n'a pas tiré la sonnette d'alarme sur les dangers de cet envahissement numérique total dans lequel nous retrouvons. Mais il faut la lire.
2: Voilà. Faut lire la thèse.
3: C'est une critique de la science par des chercheurs. Alors la question qu'on peut se poser, c'est peut-elle amener à renoncer à la méthode scientifique ? L'évaluation par les pairs, l'un des piliers de la science, est par exemple explicitement remise en question par la thèse. L'issue n'est pas écrite à propos de cette thèse. Les discussions entre l'université et le directeur de thèse restent officiellement ouvertes. Puisqu'elle n'a pas reçu l'aval de l'université, mais elle devrait peut-être bien finir par l'avoir. Et c'est vrai que la question que pose cette thèse est très pertinente. Ça, on ne peut pas dire le contraire.
2: Et donc, invite notamment à une désescalade du numérique.
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2: Alors, docteur Jean Lindsay, pour rester un peu dans le même thème, aujourd'hui, il y a une autre étude qui vient nous parler de l'impact des écrans sur les plus jeunes.
3: Oui, alors c'est un article de docteur Eric Osika, de Cause collectif contre la surexposition aux écrans, qui fait partie du collectif contre la surexposition aux écrans, Cause. Et il relate que dans un journal international de pédiatrie, suivant 502 enfants évalués à 9 ans, avec un test administré en face à face par des psychologues formés en lecture, orthographe et calcul, et mémoire de travail, mesuré à 10 ans par des outils cliniques normés et pas les questionnaires de parents, le temps d'écran a été mesuré 6 fois entre 1 an et 8 ans avant les évaluations scolaires. Est-ce que montre cette étude ? Plus le temps d'écran est élevé dans l'enfance, moins bons sont les résultats scolaires à 9 ans. Par ailleurs, cette étude conseille, qu'on ne cessera jamais de marteler, il ne faut pas exposer les enfants avant 3 ans aux écrans, à rien. Idéalement, avant 3 ans, un enfant ne devrait même pas voir un écran.
2: Zéro écran jusqu'à 3 ans.
3: Zéro écran jusqu'à 3 ans.
2: C'est la recommandation.
3: Et après,
2: avec parcimonie.
3: Avec parcimonie. Enfin, il y a des règles. Sur le site internet de Cause, COSE, vous trouverez tous les conseils. Là, il y a une étude canadienne de 2025, publiée dans le JAMA, qui montre que sur 3300 enfants sur 15 ans en Ontario, on a montré que chaque heure quotidienne supplémentaire d'écran est associée à une baisse de 10% de probabilité d'atteindre un bon niveau d'études.
2: Et alors donc, docteur Jean Lindsay, est-ce que ça veut dire que si les écrans ont un impact sur les plus jeunes, les plus vieux, les seniors, eux par contre, peuvent être tranquilles là-dessus ?
3: Ben Oscar, c'est effrayant. Les seniors, c'est-à-dire après 65 ans, c'est-à-dire la retraite, quoi. Mmh. Ils consacrent en moyenne 7h40 à la télévision, mais ça n'est que 70% de leur temps d'écran, parce que leur temps d'écran total est de 11 heures par jour.
2: Donc pour eux, ça pose pas de problème, c'est 11 heures d'écran par jour ?
3: Bah si, probablement, ça explique sans doute en partie l'augmentation importante des chutes chez les seniors, puisqu'on a une augmentation de 18% entre 2019 et 2024. Et on a 55 personnes qui décèdent chaque jour à cause d'une chute.
2: Donc en fait, le lien entre les écrans et les chutes, c'est que les gens, du coup, restent trop longtemps devant leurs écrans, ne bougent plus et perdent leurs muscles. Et la perte de enclenche les chutes.
3: Ah ben, hein, c'est ce qu'on appelle la sarcopénie, c'est-à-dire la fonte des muscles qui fait le lit des chutes. Comment en plus, en vieillissant, si vous ne bougez pas, vous allez avoir de l'ostéoporose, donc vous allez chuter, puis vous allez vous casser tout ce qu'on veut. Quoi.
2: Donc, la recommandation, c'est diminuer le temps d'écran pour faire plus d'exercices.
3: Ah oui. L'idéal, c'est le jardin, hein. c'est le potager. Hein. Faites d'une pierre deux coups. Vous gagnez de l'argent en produisant votre nourriture, vous avez de l'activité physique, et vous effondrez les gaz à effet de serre émis par le système agro-industriel.
2: Voilà, merci docteur Jean Lincey. Donc la désescalade numérique nous rappelle qu'il est parfois utile de faire une pause, de retrouver du temps pour les échanges en face à face. L'activité physique aussi, la lecture ou encore même le repos, car notre santé ne dépend pas seulement des progrès technologiques, mais aussi de notre capacité à préserver notre attention, notre sommeil et aussi nos relations humaines. Merci beaucoup de nous avoir suivis. Nous vous donnons rendez-vous bien très bientôt pour une nouvelle édition de la Revue Santé. D'ici là, prenez bien soin de vous et aussi de ceux qui vous entourent. À très bientôt, docteur Jean Lincey, merci, au revoir.
3: Au revoir Oscar.
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1: Bonjour, bonjour à tous. La dernière semaine d'école avant les vacances va-t-elle être perturbée? Les syndicats d'enseignants appellent à la grève face aux conditions de travail inacceptables dans les établissements scolaires pendant la canicule. Le pic de l'épisode est d'ailleurs passé, ce sont désormais les orages qui menacent une grande partie du pays, de quoi inquiéter les viticulteurs. Et puis la finale du top 14 ce soir a une affiche 100% Occitanie entre le Stade Toulousain et Montpellier. Le MHR le sait, il va falloir lutter pour faire chavirer l'ogre toulousain, mais les Héraultais sont prêts, vous l'entendrez. Après une semaine étouffante et de tous les records, la canicule touche bientôt à sa fin. Météo France prévoit de lever l'ensemble des vigilances rouges dimanche soir. En attendant, 37 départements sont maintenus en alerte maximale pour ce samedi, 48 en orange. À Paris, la tension reste forte dans les hôpitaux où le plan blanc a été activé. La PHP note également une hausse de près de 80% des appels au SAMU. La canicule qui fait chauffer les urgences, mais aussi les écoles. L'intersyndicale de l'éducation nationale appelle les enseignants à user de leur droit de grève pour dénoncer les conditions inacceptables vécues dans les classes cette semaine. Alors que les examens de fin d'année se poursuivent, notamment le brevet, Elisabeth Alain Moreno, secrétaire générale du syndicat SE-UNSA, demande aux enseignants de faire valoir leurs droits sans gêner les élèves.
2: Quand on disait aux collègues de se saisir des outils pour qu'ils puissent se protéger, c'était à chaque fois sans mettre en difficulté les passations des examens. On ne peut pas mettre en difficulté des élèves qui passent leurs examens, c'est très important sur leur parcours scolaire. Donc ça peut être sonner l'alerte par ce qu'on appelle le registre santé sécurité au travail. Ça peut être aussi donc de poser effectivement une journée de grève. Donc ça dépend des territoires. Il y a des territoires qui n'ont pas forcément nécessité justement par rapport aux conditions. Donc c'est vraiment se saisir des droits qui sont à la disposition des personnels et que souvent ils ne connaissent pas et que l'institution ne rappelle pas.
1: Et après la chaleur, place aux orages. 34 départements basculeront en vigilance orange pour certains dès cet après-midi et d'autres ce soir. L'alerte s'étend des Hauts-de-France jusqu'au sud-ouest en passant par les Ardennes, le centre Val-de-Loire et la région parisienne. Des changements brutaux de température qui ne sont pas sans conséquences, notamment pour les viticulteurs. Lydia Couder est propriétaire du vignoble du même nom dans le Bordelais.
3: Il y a un stress hydrique sur la vigne, ça peut limiter la croissance. La vigne, c'est quand même une plante qui peut vivre avec peu d'eau pendant assez longtemps. Elle est très résistante à ce niveau-là. Le risque principal, c'est ce qui se passe après. On a souvent des gros changements de température où on perd d'un coup 10-15 degrés, des grosses dépressions qui peuvent entraîner des orages importants, notamment des orages de grêle. Et là, forcément, ça peut être dévastateur pour le vignoble. On a des hivers beaucoup plus chaud que la normale et donc sur une végétation qui est déjà repartie tôt, on peut détruire une grande partie du potentiel de récolte aussi à cause de cela.
1: En quelques années, le vignoble Couder a dû diminuer sa surface agricole de moitié face aux conséquences du dérèglement climatique. Dans le reste de l'actualité, un regain de tension au Moyen-Orient entre Washington et Téhéran. Les gardiens de la révolution disent avoir frappé des positions militaires américaines dans la région. L'Iran assure agir en représailles après des attaques américaines et dénonce une violation flagrante de l'accord. L'armée américaine avait annoncé un peu plus tôt avoir frappé des cibles en Iran en riposte à une attaque contre un navire commercial dans le détroit d'Ormuz. Le Burkina Faso annonce rompre ses relations diplomatiques avec la France. Le régime militaire accuse Paris d'activisme incessant contre ses intérêts, mais aussi d'ambition néocoloniale. Une nouvelle escalade après des années de fortes tensions entre les deux pays depuis le coup d'État en 2022. On passe au rugby, rester à Toulouse ou repartir à Montpellier, où va atterrir le bouclier de Brennus demain. Le MHR et le Stade Toulousain s'affrontent ce soir en finale du top 14, une affiche 100% Occitanie entre les deux premiers de la saison régulière. Mais après leur démonstration face au Racing en demi, les Toulousains paraissent grands favoris pour décrocher un 25e titre de champion. Les Montpelliérains, eux, sont invités surprise, mais pas question d'être effrayés par les champions en titre pour leur capitaine Lenny Nouchi.
4: Si on a peur, on rentre chez nous et on joue pas le match. On connaît très bien les qualités du Stade Toulousain. Je pense que vous, de votre côté, vous les valorisez assez. Donc c'est une sorte de force en plus parce que les gens ils se posent pas la question de qui va gagner, mais combien on va en prendre. Donc bien sûr que ça, même si on essaye de pas y faire attention, on le voit, tout le monde le voit, on en est tous conscients. Bien sûr que ça va pas être un match simple, même plutôt très compliqué, mais voilà, si on a peur, on rentre chez nous, on joue pas. Donc voilà, il n'y a plus qu'à rentrer sur le terrain pour montrer ce qu'on peut faire.
1: Toulouse-Montpellier, finale du top 14. Coup d'envoi à 21h ce soir au Stade de France. Et puis un mot de foot, pour finir, c'est confirmé. La France affrontera la Suède en 16e de finale de la Coupe du Monde. La rencontre est prévue mardi prochain à 23h. Hier, les tricolores ont battu la Norvège 4-1. À noter aussi cette nuit les qualifications de l'Espagne, de la Belgique, du Cap-Vert ou encore du Sénégal. Excellente journée à tous.
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1: Les violences conjugales touchent aujourd'hui des millions de personnes à travers le monde, souvent dans le silence, la peur et l'isolement. Derrière les chiffres, il y a des vies brisées, des familles fragilisées et des personnes qui ont besoin d'écoute, de protection et d'accompagnement. Dans cette émission de Paroles solidaires, nous allons découvrir comment ADRA s'engage aussi sur ce terrain sensible aux côtés des victimes. Nous sommes dans les bureaux d'ADRA Europe avec Jackie Moubedi. Bonjour.
2: Bonjour.
1: Merci d'être avec nous et de me recevoir.
2: Bienvenue.
1: ADRA, qui est une organisation humanitaire, intervient également sur la thématique des violences conjugales.
2: Oui,
1: est-ce que vous pouvez nous dire comment ça se traduit ?
2: Peut-être que c'est une surprise pour certaines personnes, mais oui, ADRA intervient là aussi. Il y a eu une campagne qui avait été lancée il y a quelques années, qui s'appelle End It Now. Cette campagne avait été lancée conjointement pour sensibiliser et surtout mettre fin aux violences conjugales. Et puis, ADRA Roumanie a pris à bras-le-corps ce fléau qui est global, comme vous l'avez dit, et a essayé de mettre sur pied quelque chose qui soit une réponse, qui soit à long terme. Ces personnes sont dans des situations de vie très, très compliquées. Et donc, depuis 2009, nous avons une maison qu'on a appelée Casa ADRA, en Roumanie, qui est un centre d'accueil d'urgence pour les victimes de violences domestiques. Et évidemment, l'objectif, c'est de les mettre en sûreté, de les protéger physiquement et psychologiquement. Et donc, on va proposer de la réinsertion sociale, on va leur proposer un soutien psychologique qui est vraiment important. Et aussi, elles vont recevoir des soins médicaux, de la nourriture, évidemment, et surtout, aussi être accompagné de l'aide d'un juriste.
1: Et est-ce que vous pouvez nous dire de combien de bénéficiaires on parle là?
2: Alors,
1: est-ce que vous dites depuis 2009?
2: Oui. Alors, au cours des dernières 17 années, on a eu 4026 victimes qui sont passées donc par la Casa ADRA, et celles qui ont été hébergées sur place, c'est 1200 personnes.
1: Donc c'est aussi donc, un
2: les
1: centre
2: mères
1: d'hébergement.
2: Et les enfants. C'est un centre d'hébergement aussi. Et donc là, les femmes vont vraiment réapprendre à vivre de manière autonome, mais surtout en expérimentant, on va dire, un mode de vie où elles ne vivent plus dans la peur et sont plus dans la construction et aussi dans l'appropriation de leur argent, enfin, de leurs moyens de subsistance. Donc ADRA Roumanie fait vraiment ça de manière très sérieuse. C'est pas une idée comme ça qui est venue, c'est vraiment géré par des professionnels. Il y a toute une équipe de professionnels qui est là derrière.
1: Ça nécessite quelles ressources humaines en fait pour gérer une telle action?
2: Oui, surtout des assistantes sociales. Oui. Donc ça, c'est qu'il y a en plus. Et je pense que c'est vraiment une particularité de ce bureau en Europe où il y a beaucoup d'assistantes sociales qui sont engagées, les médecins, et pour le suivi de la réinsertion sociale, des spécialistes qui vont les aider dans l'orientation vers un nouveau métier ou dans la formation. Même ça aussi, ça fait partie de leur travail. Et ce qui est vraiment important à savoir, c'est que cette maison, elle est reconnue aussi au point de vue national. Le ministère du Travail, de la Famille et de la Protection sociale et des personnes âgées, à la suite de visite, on va dire, prévue ou pas prévue, à la suite de plusieurs documents qui ont été demandés, eh bien, ils ont reçu un agrément comme un centre d'accueil d'urgence pour les victimes de violences domestiques.
1: Et donc ça, c'est une reconnaissance de l'État roumain.
2: Exactement. C'est une reconnaissance de l'État roumain et qui reconnaît la qualité de ce travail. Et surtout, pour nous, c'est important, et je pense pour ADRA Roumanie aussi, ça montre que l'anonymat, tout le système de protection est mis en place pour que les mères et les enfants qui arrivent là-bas se sentent vraiment dans un climat de sécurité. Et ça fait écho chez les jeunes en Roumanie. Ils ont organisé une course sponsorisée pour les mamans.
1: Oui, c'est ça. Donc, il y a une association d'étudiants chrétiens adventistes.
2: Oui, tout à fait.
1: Qui se sont impliqués pour soutenir cette action d'ADRA Roumanie.
2: Alors, c'est Amicus, donc cette fédération d'étudiants, qui a été voir à ADRA Roumanie en disant, voilà, nous, on va organiser une course sponsorisée. Une partie de ce que nous allons récolter, ben, on va le donner à la maison ADRA.
1: Et alors, combien d'étudiants se sont impliqués justement dans ce soutien auprès d'ADRA?
2: Il y a le jour même, on a eu 444 étudiants qui ont été impliqués pour un total de 4000 coureurs. Et parmi ces 4000 coureurs, il y avait aussi 880 enfants. Et ce n'était pas juste dans une ville, mais c'était vraiment une action nationale qu'ils ont programmée, cette fédération d'étudiants Amicus. Ils ont couru, ils ont fait des courses sponsorisées dans 13 villes. Et évidemment, ils ont récolté de l'argent.
1: Oui, alors est-ce qu'ils en ont récolté beaucoup, dites-nous?
2: Mais à leur échelle, oui, c'était beaucoup. Pour une journée, ils ont récolté 43 657 euros. Et de tout ça, en enlevant les frais, etc., et il y a 19 785 euros qui
1: donc
2: ont
1: presque
2: été...
1: presque 20 000 euros. Ouais.
2: Presque 20 000 euros qui ont été directement pour les victimes de violences domestiques. J'aime beaucoup cette action parce que, bon, déjà, que les étudiants prennent ça au sérieux, mais qu'ils impliquent aussi, qu'ils mobilisent en fait plusieurs villes, et mobiliser aussi les enfants qui ont pu participer, ben, ça montre qu'il y a une prise de conscience et aussi où on veut arrêter cette violence domestique. Et évidemment, on espère qu'on n'a pas besoin de maisons comme Casa ADRA, mais malheureusement, ce sont des choses qui arrivent.
1: Et donc, on répond à une réalité.
2: Exactement.
1: Et ce qu'il faut dire aussi, Jacky Mobedi, c'est qu'on n'est pas forcément conscient de ce que ça implique d'accueillir des familles et des enfants.
2: Non.
1: Parce qu'en fait, il faut les accompagner, mais il y a plusieurs domaines dans lesquels il faut les accompagner.
2: Tout à fait. La première des choses, évidemment, c'est que ce soit un refuge, le lieu donc, où ils se sentent vraiment en sécurité. Et après ça, une fois que les personnes sont en sécurité, un peu autonomes, elles vont recevoir des bons d'achat, elles vont recevoir une assistance médicale, que ce soit urgente pour certains qui arrivent dans des conditions physiques qui demandent vraiment une assistance médicale urgente, et une assistance médicale tout le long de leur parcours, et aussi pour la réinsertion sociale, et surtout recevoir aussi des produits si elles ont besoin pour se laver, des produits d'hygiène, et aussi le matériel scolaire, parce qu'il y en a qui arrivent avec des enfants, et là, on s'occupe de la maman, mais aussi des enfants, et on va par exemple aussi faire le remboursement de leurs frais de transport ou d'autres vêtements qui ne peuvent pas trouver là-bas. Donc oui, ça mobilise beaucoup de gens et beaucoup de différents aspects, en fait, qui nous paraissent à nous tout à fait normaux quand on vit dans une maison qui est en sécurité.
1: Dans des bonnes conditions,
2: exactement. Ouais. Et que là, quand c'est limite où on doit être en sécurité, elles ont bougé. Alors, il y a des organismes, il y a des maisons comme ça qu'on peut trouver qui offrent la sécurité. Alors, aux jeunes, je m'adresse à eux. Quand ils voient une injustice, ils peuvent combattre et ils peuvent vraiment être une voix de cette manière-là aussi, en s'engageant, en disant, dans mon pays, je vois que ça, c'est un problème, mais je peux mobiliser d'autres et peut-être mobiliser notre fédération d'étudiants, et on va organiser quelque action que ce soit pour récolter de l'argent afin de combattre cette injustice.
1: Merci beaucoup, Jacky Mobedi, d'avoir partagé à ce micro ce sujet important. On comprend à travers ce que vous nous avez témoigné ici à ce micro que l'aide humanitaire ne consiste pas seulement à répondre aux catastrophes visibles, mais aussi à accompagner des souffrances parfois cachées, vécues au cœur même des familles.
2: Oui.
1: Et il est encourageant de voir que des institutions, des associations, de nombreux bénévoles peuvent unir leurs forces pour protéger, soutenir et redonner espoir à celles et ceux qui en ont besoin.
2: Exactement.
1: Merci à vous de nous avoir suivis dans Paroles Solidaires. Je vous donne rendez-vous très bientôt pour une prochaine émission. D'ici là, prenez bien soin de ceux qui vous entourent. Merci,
2: Jacky
1: Mobedi. À bientôt.
2: À bientôt, au revoir. Oscar. Au revoir.

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2: Bonjour, bienvenue à l'Instant Bible, j'espère que vous avez passé une très bonne semaine. Aujourd'hui, je suis accompagnée de deux pasteurs, donc Élise Lazarus. Bonjour Élise, comment vas-tu ?
3: Bonjour Nafi, écoute, ça va plutôt bien, je suis contente d'être avec toi et puis avec tous ceux qui nous écoutent ou qui nous regardent.
2: Super. Pascal Rodet, bonjour.
4: Bonjour Nafi,
2: comment vas-tu ?
4: Avec vous, eh ben, écoute, pas trop mal,
2: vrai.
4: Plutôt bien.
2: Bon, ben c'est super. Je vous remercie d'avoir accepté cette invitation, même si le sujet est un peu compliqué. Aujourd'hui, on va parler de l'âme immortelle. Donc, la Bible, elle est compliquée. Parfois, c'est tout blanc, parfois, c'est tout noir. Mais on a des sujets très difficiles comme la mort, l'immortalité. C'est des sujets difficile et sensible en plus. Heureusement que je vous ai avec moi aujourd'hui pour m'éclairer sur le sujet. Et je vais demander à Pascal s'il peut me lire Luc 16, versets 19 à 31, s'il te plaît, Pascal.
4: Ah oui, mais avec joie. Ensuite, Jésus raconte cette histoire. Il y a un homme riche qui s'habille avec des vêtements très beaux et très chers. Chaque jour, il fait une grande fête. Un pauvre, appelé Lazare, est couché devant la porte du riche. Il est couvert de plaies. Il a très envie de manger ce qui tombe de la table du riche. Mais ce sont plutôt les chiens qui viennent lécher ses plaies. Un jour, le pauvre meurt. Les anges l'emportent auprès d'Abraham. Le riche meurt aussi et on l'enterre. Mais chez les morts, il souffre beaucoup. Alors, il lève les yeux et de loin, il voit Abraham et Lazare à côté de lui. Le riche se met à crier, « Abraham, mon père, aie pitié de moi. Envoie Lazare pour qu'il mette le bout de son doigt dans l'eau et il me rafraîchira la langue. En effet, je souffre beaucoup dans ce feu. » Abraham lui répondit, « Mon enfant, rappelle-toi, pendant ta vie, tu as reçu le bonheur et Lazare, lui, a reçu le malheur. Maintenant, ici, il est consolé, et toi, tu souffres. De plus, entre vous et nous, il y a un très grand trou. Ainsi, ceux qui veulent aller d'ici chez vous ne peuvent pas le faire, et on ne peut pas non plus traverser le trou pour venir chez nous. » Le riche lui dit, « Père, je t'en prie, envoie donc Lazare dans la maison de mon père. En effet, j'ai 5 frères. Lazare ira les prévenir pour qu'ils ne viennent pas, eux aussi, dans ce lieu de souffrance. » Abraham lui répond, « Tes frères ont Moïse et les prophètes, ils doivent les écouter. » Le riche lui dit, « Abraham, mon père, cela ne suffit pas. Si quelqu'un de chez les morts vient les voir, ils changeront leur vie. » Mais Abraham lui dit, « Ils n'écoutent pas Moïse ni les prophètes. Alors même si quelqu'un se lève de la mort, ils ne seront pas convaincus. »
2: Alors, Pascal, on est d'accord que c'est de façon littéraire tout ça, ce n'est pas à prendre à la lettre, et si c'est un style littéraire, lequel est-il ?
4: Alors, en effet, c'est la grande question de ce texte. En effet, on est bien ici dans une histoire que Jésus raconte, et l'objectif de Jésus, c'est une leçon qu'il veut donner. Ce n'est pas une réalité des faits. On n'est pas dans une présentation de ce qui existe ou aurait existé dans le présent, le passé ou que sais-je. On est ici dans une parabole. C'est surtout ça qui fait la différence importante de ce texte. On le voit sur plusieurs points d'ailleurs de cette notion de parabole. Et surtout la fin nous aide à comprendre que c'est un objectif de leçon qu'il veut donner à ses auditeurs et pas une explication de ce qui se passe, soi-disant, dans un enfer ou quelque chose comme ça.
2: D'accord. Alors,
3: si je peux...
2: En fait, j'allais te demander justement, Élise.
3: Si je devais donner un exemple de ce qu'on peut connaître aujourd'hui, parce que tu as dit parabole, peut-être qu'il y en a qui ne savent pas ce que c'est une parabole, pensez à un conte ou à une fable de La Fontaine. J'aime beaucoup les fables de La Fontaine, et il y en a certaines qu'on connaît tous, Maître Renard sur un arbre perché, tenait dans son bec un fromage. J'aime beaucoup, je peux te la réciter par cœur. Je comprends la morale de la fable, qui est, faut pas être trop gourmand, et faut pas se laisser flatter par tout le monde. Je comprends la morale, mais je vais pas commencer à croire qu'il y a des corbeaux qui se baladent avec des camemberts dans le bec et de renards qui essayent de les flatter pour leur faire lâcher le camembert. Je comprends bien que ce n'est pas en train de décrire une réalité de quelque chose qui se passe réellement. Ici, un peu comme dans un conte, comment on sait que c'est un conte ? Il y a toujours une phrase qui commence.
2: Il était une fois ?
3: Il était une fois. Ici, dans la Bible, tu vas souvent trouver quand Jésus commence à raconter une histoire, ensuite Jésus raconte cette histoire, il y a. Ou des fois, il commence avec le royaume des cieux est. Mais tu retrouves des phrases types qui commencent toujours ces histoires paraboles. Ça te permet de savoir, attention, là, c'est comme si on rentrait dans un conte. Jésus n'est pas en train de décrire une histoire vraie, il n'est même pas en train de faire de la haute théologie pour comprendre c'est quoi la mort. Il est en train d'essayer de donner une leçon, pas dans le sens de je te tape pour te donner une leçon, mais faire comprendre quelque chose de façon plus facile à ceux qui écoutent. Et là, cette histoire, elle te dit, c'est pas parce que t'es riche dans ta vie que t'es une personne bien et que ça veut dire que Dieu est de ton côté. C'est pas parce que t'es pauvre et que tu as des difficultés dans cette vie que t'es pas quelqu'un de bien et que Dieu ne t'aime pas et ne veut pas prendre soin de toi. Et si tu relis l'histoire bien, tu vois vraiment ça. C'est ça qui appuie. On appuie sur tous les clichés pour bien montrer, t'as le très très riche et le très très pauvre, au point qu'il y a même les chiens qui lèchent ses plaies. La morale, c'est soyez des personnes bien, parce que même si quelqu'un revenait de la mort pour vous dire attention, ça servirait à rien si vous avez décidé de mal agir.
2: Alors, Élise, suite au texte qu'on a lu sur Luc 16, versets 19 à 31, pourquoi est-ce intéressant de savoir le style littéraire ?
3: Bah, comme je t'ai dit, là, c'est une fable, un conte, on appelle ça dans la Bible une parabole, c'est-à-dire une histoire, mais dans la Bible, tu as toutes sortes de textes. Par exemple, tu as même des livres entiers de la Bible qui sont dans un style particulier. Par exemple, tu as des livres qui vont être plus historiques, qui te parlent d'une histoire, d'un peuple, les événements, les batailles, les rois, etc. Tu as des textes qui vont être de la poésie, les psaumes, le Cantique des Cantiques. Tu as des textes qui vont être ce qu'on appelle des textes prophétiques, donc qui parlent de l'avenir. C'est, des fois, quand tu lis, tu fais « Oula, ça parle de dragons, de grosses bêtes, de temps bizarres. » C'est parce que c'est des styles littéraires différents. Et donc, il faut bien réussir à voir qu'est-ce qui est dans quel style. Bah parce que, par exemple, un texte prophétique, tu peux pas juste le prendre au pied de la lettre comme ça et dire « Ah bah, il y a des bébêtes qui se baladent et un dragon qui va venir manger des moutons et des femmes. » Non, parce que tu te dis « Ok, ça, il faut interpréter, comprendre qu'est-ce que ça peut vouloir dire. » Si tu prends les textes poétiques, des fois, quand tu fais de la poésie et si tu veux dire à ton mari que tu l'aimes et que c'est le plus bel homme de la terre, tu vas en faire un peu des caisses, tu vois.
2: Bah non, parce que c'est le cas.
3: Oh, c'est beau l'amour. Et voilà, tu vas dire des choses... Tu es l'homme le plus merveilleux de tout l'univers. Personne n'est comme toi.
2: C'est ça.
3: Même si Samuel est merveilleux, il y a peut-être un ou deux hommes sur Terre qui sont aussi bien que lui. Mais en poésie, voilà, tu y vas à fond.
2: Bah,
3: des fois, dans la Bible, il peut y avoir ça. Et si tu ne sais pas ça, si tu prends au pied de la lettre, bah, des fois, tu peux aller très, très, très loin quand même. Si tu fais, c'est comme ça, un point, c'est tout.
2: D'accord. Et Pascal, est-ce que toi, tu voudrais rajouter quelque chose sur Luc, sur la vie après la mort ?
4: Mais dans ce texte ici, en effet, c'est un texte qui est une histoire pour expliquer un sujet où le prétexte, c'est véritablement la question de la mort, certes. Mais à partir du moment où on veut raconter un conte, alors là, on est libre de mettre ce que l'on veut dans son histoire, y compris l'histoire d'un Abraham qui se retrouve ici en train de faire l'arbitre entre Lazare et le pauvre et l'homme riche sur cette question de la mort, ce qui se passe. Je suis en enfer, c'est terrible. Bah oui, mais t'as été riche pendant toute une vie, alors maintenant viens parler. Après, à partir du moment où on raconte, on veut exprimer un sujet particulier, l'histoire, le conte, on met ce que l'on veut. Donc la mort dedans, ici dans ce texte, n'est pas une réalité. C'est libre d'expression. Et Jésus s'est donné le droit de mettre ce qu'il avait envie. Donc on ne peut pas coller la réalité de la mort et de après la mort sur ce texte-là.
3: Tu sais pourquoi on peut te dire ça, qu'on est persuadé, on est tous les deux d'accord là-dessus, que ce texte ne parle pas vraiment de la mort et ne dit pas ce que la Bible en pense là-dessus? C'est parce que tous les autres textes que tu trouves dans la Bible sur la mort vont à l'encontre de ça. Tu trouves des textes dans l'Ancien Testament, entre autres dans le Deutéronome, où Dieu dit « c'est interdit d'aller parler avec les morts et d'essayer de rentrer en contact avec eux, c'est très dangereux ». Tu as des textes dans l'Ecclésiaste qui te disent « les morts ne savent pas ce qui se passe, il n'y a plus ni joie ni peine quand on est mort, on ne se rend pas compte de ce qui se passe ». Donc tu as tous les textes autour qui te disent autre chose que ça. Et comme je ne pense pas que Jésus puisse être en désaccord avec le reste de la Bible, et que même dans ce qu'il dit lui, par exemple dans Jean, quand son ami Lazare meurt, il dit juste « il dort », il ne dit pas « il est au paradis ou il est en enfer », ça veut dire que là, ben Jésus prend quelques libertés de ce qu'on appelle théologique, donc quelques libertés avec exactement comment ça se passe, pour bien marquer son point et, j'ai envie de dire, appuyer là où ça fait mal, pour rappeler aux gens « tu crois que t'es fort, tu crois que t'es beau, tu crois que t'es riche et donc que tout va bien pour toi, fais attention, parce qu'il y a plus que juste que tu vis là, maintenant. Donc conduis-toi bien dans ta vie. »
2: Merci Élise. Et peux-tu me lire 1 Thessaloniciens 4, s'il te plaît, versets 13 à 18?
3: Bien sûr. 1 Thessaloniciens 4,
2: versets 13 à 18, s'il te plaît.
3: Frères et sœurs, nous voulons vous faire connaître la vérité au sujet des morts. Ainsi, vous ne serez pas tristes comme les autres qui n'ont aucune espérance. Nous croyons que Jésus est mort et qu'il s'est relevé de la mort. Donc, de la même façon, ceux qui sont morts avec Jésus en croyant en lui, Dieu les réunira à Jésus. Oui, voici ce que nous disons, d'après une parole du Seigneur. Nous, qui serons encore vivants quand le Seigneur viendra, nous ne passerons pas avant ceux qui sont morts. On entendra un signal, la voix du chef des anges, le son de la trompette de Dieu. Alors, le Seigneur lui-même descendra du ciel. Ceux qui sont morts en croyant au Christ se relèveront de la mort les premiers. Ensuite, nous qui serons encore vivants, nous serons emportés ensemble avec eux sur les nuages en montant vers le Seigneur pour le rencontrer. Et ainsi, nous serons avec le Seigneur pour toujours. Alors, encouragez-vous les uns les autres avec ces paroles.
2: Je vais te poser la même question qu'à Pascal tout à l'heure. Quel est le style littéraire et les caractéristiques de ce texte, s'il te plaît?
3: Ce texte, il est plutôt prophétique.
2: D'accord.
3: C'est-à-dire que tu as là quelqu'un qui s'appelle Paul, il était en train d'écrire une lettre. Au départ, tout le livre de Thessaloniciens, c'est quelqu'un qui écrit une lettre à une église, à des gens qui sont dans une église. Et il leur parle de plein de choses, de ce qui va, de ce qui ne va pas, des problèmes, comment va la vie. Il salue des gens en particulier. Mais, alors peut-être parce qu'il y avait eu un deuil, qu'ils avaient peut-être perdu quelqu'un de la communauté, qu'ils se posaient des questions, que ça fait mal de perdre quelqu'un, Paul veut leur faire du bien et il rappelle une promesse que Jésus déjà avait faite, qui disait « Je m'en vais, je vous prépare une place, un jour je reviens vous prendre avec moi. » Et donc avec ses propres mots, Paul dit la même chose, il dit « Ne soyez pas tristes à propos de ceux qui sont morts, sachez qu'un jour Jésus va revenir, certains seront vivants et verront ça, mais ils ne seront pas privilégiés par rapport à ceux qui étaient morts, parce que ceux qui étaient morts vont revenir à la vie et eux aussi iront avec Dieu. »
2: C'est très très beau et du coup, pouvons-nous apprendre dans ce texte quelque chose sur la vie après la mort? Est-ce que, Pascal, toi, tu peux me donner ton avis dessus, s'il te plaît?
4: Le texte qui nous est présenté ici est en effet un texte explicatif et ça nous donne un élément assez particulier sur la question de la mort, c'est que l'apôtre Paul, ici, précise bien qu'il y a un temps précis de la résurrection. Et comme l'a expliqué Élise, il y a ce temps au moment où Jésus revient. Pas avant, pas après, pas pendant, je ne sais pas trop quoi, etc. La deuxième explication qu'il nous donne sur l'état de la mort, c'est qu'il y a nécessité de résurrection. S'il n'y a pas de résurrection, il n'y a pas de vie. Donc il n'y a rien à la mort. Il n'y a plus rien. Un mort ne peut pas glorifier Dieu. Un mort ne peut pas recevoir le retour de Jésus-Christ. Un mort ne peut pas le louer non plus lorsqu'il va revenir. Il y a donc une nécessité ici de vie. Et ça, ça nous donne véritablement ce que les autres textes nous disaient un peu avant. C'est vrai, c'est un état où il n'y a rien. On ne peut avoir aucune vie, aucune action, aucune pensée, aucun sentiment durant la mort. Il y a besoin de cette résurrection pour de nouveau réaliser tous ces éléments-là.
2: Donc si j'ai bien compris vos dires à tous les deux, ça veut dire que tout le monde va ressusciter.
4: C'est tout à fait. Alors tout le monde, en effet, a un temps précis, a une action précise. Après, voilà, d'autres textes vont rajouter pour des situations différentes. Et ça, c'est la question de la résurrection pour ceux qui sont prêts pour la vie éternelle et d'autres pour leur rappeler vos actions sont à un tel niveau mauvais, sans repentance, sans rien, que cette fois-ci, on va officiellement annoncer bye-bye, quoi, mais définitivement.
3: Et je précise, pas bye-bye en mettant les gens dans un espèce de feu où ils crameraient pour l'éternité en souffrant, mais, la terrible expression bye-bye, mais d'une disparition, il n'y a pas de souffrance, c'est juste, ils ne sont plus là.
2: C'est important de le
3: dire,
2: ça.
3: C'est important, alors, c'est à la fois très difficile à accepter, quelque part, de se dire, on parle souvent d'un dieu d'amour, et il fait disparaître des gens, c'est terrible. Je pense qu'il faut aussi, si on regarde le monde dans lequel on est là, on est tous d'accord, je pense, pour dire qu'on vit dans un monde terrible. On vit dans un monde qui fait mal. Quand on voit la guerre qui se passe, quand on voit les prix qui montent, quand on voit le nombre de personnes qui ont faim, quand on voit les gens qui se font agresser pour rien dans les transports en commun, dans la rue, dans une queue pour attendre de l'essence, on voit bien qu'il y a quelque chose vraiment qui tourne pas rond, qui est pourri dans ce monde. Et Dieu explique que bien il y a un moment où il faut couper le mal à la racine pour empêcher que le mal revienne encore et encore. Et donc il dit, ben, les personnes qui ont été d'accord pour dire « je veux un monde différent, je veux vivre dans un monde où il n'y a pas ce mal », tous, il les prend, parce que même s'ils sont imparfaits, même s'ils n'y arrivent pas, c'est pas grave, au moins ils ont envie, donc il va les aider à le faire. Ceux qui vont dire, mais moi ça me va très bien comme ça, je ne veux pas d'un monde différent, il ne peut pas les obliger à vivre dans un monde qui n'a plus ce mal. Donc il dit, je ne vous oblige pas à vivre dans ce monde-là, je ne fais pas de vous des robots, mais je ne peux pas non plus vous laisser être là, parce que tant que la racine du mal est là, le mal, bah, il se propage, et il pourrit tout. Donc c'est pas une vengeance, c'est pas une punition, c'est pas Dieu qui envoie la foudre pour dire vous êtes des gros méchants. C'est Dieu qui dit là, pour sauver ce qui peut être sauvé, il y a quelque chose de drastique, quelque chose de très fort qui est fait pour que enfin cette terre et l'humanité puissent vivre débarrassées du péché. Et c'est dur à vivre et à entendre, c'est quelque chose qu'on porte tous, mais c'est quelque part à un moment ça sera une nécessité.
4: Je rajouterai juste une chose aussi qui rejoint un peu le texte d'avant avec Lazare. Il faut comprendre aussi par rapport à l'état des morts qu'il n'y a pas de rattrapage durant l'état des morts. La décision doit être prise durant la vie. Pourquoi je donne la référence avec le texte d'avant, c'est que Jésus veut expliquer que, comme il a été rappelé par Élise tout à l'heure, c'est pas parce qu'il va y avoir un mort qui va ressusciter pour dire « Ah, l'enfer, c'est terrible, machin, blabla », mais s'ils n'arrivent pas à comprendre, à entendre et à accepter ce qu'ont dit les prophètes avant, c'est-à-dire, en d'autres termes, je le relis à la Bible, aujourd'hui, maintenant, dans une situation où, ah oui, je reconnais que j'ai, là, c'est pas, ce que je fais, c'est pas bien, ou ce que je réalise, c'est vraiment pas bien. Alors, si là, maintenant, je ne peux pas le faire dans la vie, ben, c'est pas la peine d'imaginer qu'on va faire avoir un rattrapage dans la mort parce que c'est trop tard.
2: D'où une repentance sincère. Mmh.
4: C'est ça. Tout à fait. Repentance, là, maintenant, aujourd'hui, durant cette vie que Dieu m'accorde et auquel il est dans cette patience en disant, là, tu es sur la terre, tu vis, tu es en relation avec les vivants, tu es en relation avec tous ceux qui sont autour de toi. Maintenant, agis, fais quelque chose. Et s'il le faut, recommence. Et si ça ne va pas encore, j'attends, mais dépêche-toi.
2: Dépêche-toi, mais pour de bon.
4: Quelque part, oui.
2: Mais si je regarde le verset 16 de ce qu'on a lu précédemment, donc dans 1 Thessaloniciens 4, on réalise que Paul croyait que ça passerait de son vivant. Et pourquoi ça n'a pas été le cas ?
4: C'est l'état d'esprit de tous les disciples de l'époque. C'est-à-dire que pour eux, Jésus est parti, il est monté au ciel. Bon, on évangélise, et c'est vrai que ça marchait bien. Il suffisait d'un discours de Pierre pour qu'il y ait plus de 1000 personnes qui se convertissent en une fois, en une journée. Il suffisait de quelques éléments des disciples à droite à gauche. Ça se faisait dans toute la Palestine. Ça commençait à aller ailleurs, partout. Ça devenait une religion très importante. Il y avait ce souhait de tous de rentrer dans cette demande de pardon des fautes, de revenir, de croire en un Christ qui a sauvé l'humanité. Donc, forcément, dans le monde de l'époque romain, on avait l'impression que s'il n'y avait que dans le centre de la terre.
2: Mmh. Donc, c'est viral.
4: Et donc, voilà, ça veut dire que on va pouvoir l'accueillir avant de mourir. Ce n'est qu'après que Paul se rend compte, surtout quand il est arrêté à Rome, que, ah non, il va falloir plus de temps. Et ça, c'est une révélation progressive que les chrétiens vont avoir, que le Seigneur n'a pas dit, parce que l'ensemble de la terre, ce n'est pas l'Empire romain uniquement.
3: Moi, je pense que Dieu, il... Alors, je ne vais pas dire que Dieu est malin, parce que ce serait très restrictif, mais Dieu, il sait comment les hommes fonctionnent. Et c'est très volontairement qu'il a laissé un très gros flou sur à quel moment il va revenir. Il a donné des pistes quand même, il a donné des petits signaux de, voilà, le monde va devenir de pire en pire, il y aura de plus en plus de catastrophes. Mais si tu regardes l'histoire de la chrétienté, de tous les chrétiens, à chaque siècle, ils étaient persuadés que c'est bon, c'est ce siècle-là où Jésus va revenir. Et je pense que ce très volontaire de la part de Dieu, parce que quand tu, dans ta vie, tu te dis, mais Jésus...

0: à « je vais revenir le 1er janvier 2023 », nous, là, on serait en panique et on ne ferait plus rien, on ne ferait plus de plan non plus, on ne vivrait plus. Ce serait quelque part terrible. Donc, en ne disant pas « c'est quand », en laissant chacun se dire bah, « c'est peut-être pour bientôt », ça permet à chacun à la fois de vivre en faisant des plans, parce que comme tu sais pas, ça peut être après ta vie, dans 40 ans, donc bah faut bien se marier, avoir une famille, avoir une maison, avoir un travail, aider les autres. Et en même temps, dire oui, mais il y a ma vie là, mais il y a aussi le meilleur que j'attends. Donc c'est toujours dans un petit coin de ma tête et bah, je partage, je vis avec des belles valeurs, j'essaie d'être à la recherche de choses qui ont un sens très profond, plutôt que des choses juste un peu plaisir immédiat. Tu vois, tu as cet équilibre aussi qui se fait. Je pense que Dieu, il pense toujours à nous. Et dans tout ce qu'il fait, il cherche ce qui va être le mieux pour nous.
1: Avant que je fasse ma conclusion, je souhaiterais savoir, Pascal, qu'est-ce que tu attends du retour de Jésus ?
2: Ah, moi, c'est ni plus ni moins cette vie éternelle. Dans le sens où, alors ça a été un peu rappelé tout à l'heure, le retour de Jésus, pour moi, c'est le retour à la normalité d'avant péché. Et rien que ça, surtout avec tout ce que l'on voit en ce moment, hein, rien que ça, je me dis, ah, enfin, quelque chose de plus normal, aussi bien dans nos relations avec les uns et les autres, dans une terre qui est exempte de souillure, enfin, de tout ce qui peut être ce qui concerne les problèmes écologiques au jour d'aujourd'hui, de... Donc, le retour du Christ, c'est cet moment, ce moment particulier où enfin on va retrouver, on va retourner à cet élément d'avant-péché.
1: Alors, et toi, Élise, qu'est-ce que tu attends du retour de Jésus ?
0: Et ben moi, j'ai des personnes, des amis proches ou de la famille avec qui on avait des beaux projets qu'on n'a jamais pu réaliser parce que, ben... Ça en a été autrement, on n'a pas eu le temps. Et au retour de Jésus, je me dis, quand on va se retrouver, et que là, on aura vraiment bien le temps, l'éternité, pour les faire, ces projets-là, visiter les endroits qu'on voulait aller visiter ensemble, voir le monde, ça va quand même être assez extra.
1: Quelque chose d'extraordinaire. Mais si je devais conclure, et si j'ai bien compris tout ce que vous m'avez dit, tout le monde... va ressusciter à un temps donné, mais avant ça, la repentance sincère est obligatoire, je pense, et surtout, c'est pas notre condition, c'est pas le fait qu'on soit riche, qu'on soit pauvre, qui va faire qu'on va accéder ou pas à cette éternité, mais que nos actions vont quand même compter, si j'ai compris ce que vous avez dit, et cet espoir, cette espérance... aussi de pouvoir revoir les autres, de revoir ou de voir Jésus et de passer l'éternité avec lui. C'est vraiment de très très très belles promesses qui sont dans la Bible et qui du coup ne peuvent être que la vérité. Et je vous invite, à vous qui nous regardez ou pour ceux qui nous écoutent, de poser vos questions pour qu'on puisse y répondre, et de nous dire ce que vous, vous attendez de l'éternité. Je vous remercie beaucoup de m'avoir éclairé sur ce sujet, parce que pour moi, c'était vraiment difficile. C'est quelque chose de très compliqué. Merci beaucoup, Pascal. Merci d'avoir passé ce moment avec nous.
2: Mais merci aussi.
1: Merci beaucoup, Élise, et merci d'avoir passé ce temps avec nous et de m'avoir expliqué tout ça.
0: Avec plaisir.
1: Je vous souhaite à tous une très bonne semaine. Je vous donne rendez-vous la semaine prochaine. Et puis, bah, bonne semaine à vous deux. Hein.
2: Merci pareillement. Au revoir, bonne continuation.

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3: Bonsoir à tous. Plusieurs villes ont encore battu des records de chaleur aujourd'hui. La canicule est en train de s'évacuer vers l'est de la France. 41 enregistrés à 16h à Vichy dans l'Allier, 41 degrés aussi à Colmar et 40 à Nancy. 24 départements seront en vigilance rouge canicule demain. Une vingtaine, dont l'Île-de-France, vont sortir de l'alerte rouge demain matin à 6h. La chaleur qui pèse sur les services de secours. Le SAMU de Paris a recensé 109 morts sur la voie publique ou à domicile en 24 heures, 3 à 4 fois plus que la normale. Ces chiffres ne comptabilisent pas les morts à l'hôpital. Le bilan pourrait donc être plus lourd. De forts orages sont attendus ce week-end, accompagnés de pluies intenses, de grêles et de fortes rafales de vent. 16 départements seront demain en vigilance orange aux orages. En raison de l'arrivée de ces intempéries, la ville de Paris annonce la fermeture de tous les parcs et jardins ce soir, ainsi que du site de baignade du canal Saint-Martin. Dans l'actualité aussi, le bar Le Constellation sera reconverti en un lieu dédié à la jeunesse. L'établissement ne sera plus jamais un bar, déclare le président du canton du Valais dans une interview au quotidien suisse Le Temps. 41 personnes, dont de nombreux mineurs, ont perdu la vie dans l'incendie qui a touché l'établissement au Nouvel An à Crans-Montana. Près de 7 millions de personnes pourraient avoir été affectées par les deux séismes qui ont frappé le Venezuela. Première estimation des Nations Unies. Le bilan provisoire est de 920 morts, mais des victimes sont toujours piégées dans les décombres, notamment à La Guaira, au nord de la capitale Caracas. Et puis le sport, on connaîtra cette nuit les derniers qualifiés pour les 16e de finale de la Coupe du Monde de football. 6 rencontres au programme, à 23h Croatie, Ghana et Panama, Angleterre. À 1h30 du matin, la Colombie affronte le Portugal et la République démocratique du Congo, l'Ouzbékistan. Le coup d'envoi des deux derniers matchs aura lieu à 4h du matin, Algérie, Autriche et Jordanie, Argentine. Voilà pour ce point sur l'actualité. Très bonne soirée à tous, à notre écoute.
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Dieu, Dieu et son amour, l'amour de Dieu. Je veux vous parler de l'amour de Dieu. Et pour ceux qui nous écoutent à la radio, j'ai un verre rempli d'eau à la main. Et les quelques secondes de silence qui suivent, c'est que je prends le temps de boire la moitié du verre. Et là, je sais, il y en a qui sourient et qui me disent, qui pensent plutôt, ah, il ne va pas oser poser la question. Mais je vais la poser quand même. Comment allez-vous décrire ce verre qui ne contient plus que de l'eau à moitié? Eh bien, j'ose vous poser la question. Mais honnêtement, ce n'est pas que votre réponse ne m'intéresse pas, c'est qu'en fait, je vais vous partager la mienne. Parce que je voudrais finir avec un petit témoignage tout à l'heure. Et je voudrais que mon témoignage de ce que moi, je vis avec l'amour de Dieu, il passe aussi par la réponse que je vais apporter à la question de ce verre qui ne contient de l'eau qu'à moitié. Vous savez comment ça se passe? Je suis pasteur et vraiment, plusieurs fois, les gens viennent me voir et me disent « C'est qui Dieu ?» Et là, j'ai une réponse toute faite, une réponse biblique en plus. Je cite un passage de la première lettre de Jean. « Dieu est amour. » Facile, trois mots. On se comprend, n'est-ce pas? Juste un petit rappel sur comment ça fonctionne. Si vous êtes là, si vous m'entendez, c'est que dans votre tête, vous avez un dictionnaire de français. Et quand je prononce un mot en français, vous avez la définition dans votre tête. C'est très facile, regardez. Table. Et là, chacun d'entre nous, on pense à une table. Elle n'est peut-être pas tout à fait pareille chez vous et chez moi, mais on se comprend très facilement. Mais est-ce que c'est aussi facile quand je dis « Dieu est amour », quand je prononce le mot « amour » ? Je vous ai dit, c'est ma réponse quand on me demande « qui est Dieu ?» C'est ma réponse. Et le problème, il est peut-être là, dans le possessif. Ma réponse, pas parce que c'est la mienne, mais parce que j'ai bien une conception particulière de l'amour. Mais quand je prononce ce mot, c'est quoi l'image qu'il y a dans votre tête? Est-ce qu'on a vraiment la même image? C'est aussi simple que quand je dis table. Quelle est mon histoire? Quelles sont mes blessures? Quelles sont mes joies, mes peines? Qui font qu'aujourd'hui, quand j'entends le mot amour, j'ai une idée très précise de ce que c'est ou de ce que ce n'est pas. Et que dire de l'homme ou de la femme qui a subi des violences et à qui on a dit « mais c'est pour ton bien, c'est par amour que je fais ça ». Et que dire de celui ou celle qui dit à son conjoint « tu sais, je t'ai trompé, mais c'est toi que j'aime ». Je ne suis pas sûr que le conjoint, il ait la même image d'amour dans sa tête. Alors c'est pour ça que je vous dis « Dieu est amour », je vous ai dit « je veux vous parler de l'amour de Dieu ». Mais je ne veux pas qu'on parle de l'amour pour qu'on sache qui est Dieu. Je voudrais vous parler de Dieu pour que vous sachiez ce qu'est l'amour. Dieu. Je vais donc parler de Dieu. Parce que si l'amour c'est compliqué, Dieu ça va être facile, n'est-ce pas? Dieu, il n'y a pas de problème. Si je dis Dieu, vous pensez tous à la même chose. C'est pire encore. Dieu, ce n'est rien. Dieu, c'est une coquille vide. Mettez une minuscule à Dieu. Et ça peut être, j'allais dire n'importe quoi, n'importe qui, même Maradona, le joueur de foot argentin, il a une église à son nom et il y a des gens qui le vénèrent. Mettez un pluriel, un X à la fin. Et je suis allé sur internet et j'ai tapé combien de dieux dans l'hindouisme. Et la première réponse que j'ai eue, c'était un site hindouiste, l'hindouisme et ses 33 millions de dieux. C'est une coquille vide, Dieu, ça ne veut absolument rien dire. Ça n'a même pas de racine. C'est un nom masculin. Le féminin, c'est déesse. Débrouillez-vous avec ça. Un jour, je vais faire un cadeau à ma femme. Je vais lui montrer mon amour, mais je n'ai pas d'argent. Je dis, mais c'est pas grave, c'est l'intention qui compte. Alors j'ai pris ces petites boîtes à bijoux, vous savez, celles qu'on nous donne quand on va dans une bijouterie acheter un bijou. Il y a un peu de velours noir dessus, c'est très joli. Et je lui ai offert cette boîte à bijoux. Et vous auriez vu sa joie. Quand elle a pris la boîte, vous auriez vu sa tête quand elle a ouvert la boîte et qu'elle était vide. Je lui ai dit, mais mon amour, je t'aime, c'est l'intention qui compte. Et elle n'était pas d'accord du tout, hein. Absolument pas d'accord. Il y en a qui voient Dieu comme ça, c'est une boîte vide, il n'y a rien, c'est juste comme ça. Un jour, j'ai croisé un ami que je n'ai pas vu depuis longtemps. Il me dit, qu'est-ce que tu fais? Je dis, je suis pasteur et tout ça. Il me dit, ah, tu crois en Dieu? Je dis, ah oui, je crois en Dieu. Et là, je ne sais pas si vous avez déjà vécu ça,
J'ai vu ce sourire sur son visage. C'est juste, il m'a pas posé la main sur l'épaule d'un air condescendant. Il m'a dit, ah, mais je suis content pour toi. C'est super, hein, si ça te fait du bien. Si tu y crois, tant mieux pour toi. Mais lui, il y croyait pas. Pour lui, c'était rien du tout, Dieu. Moi, Dieu, j'ai enlevé le pluriel, il n'y a pas de X, et j'ai mis une majuscule devant. Il n'y en a qu'un, c'est le Dieu unique. C'est le Dieu dont la connaissance s'enracine dans la Bible et dont la présence dans, la vie, dans ma vie, son amour, font que je sais qu'il est unique avec une majuscule et sans X à la fin. C'est ce Dieu-là qui vous aime, c'est ce Dieu-là dont je veux vous parler et c'est ce Dieu-là qu'on chante.

0: Alléluia.
1: Jésus-Christ, permettez-moi d'être mystérieux une minute. En fait, pas vraiment d'être mystérieux, mais de vous parler des mystères de Dieu. Je souris parce que le mot mystère, c'est un super mot pour les pasteurs. Quand il y a des questions trop compliquées, qu'on n'arrive pas à répondre, on dit ça, c'est un mystère. C'est très arrangeant. Une minute sur les mystères de Dieu. Dieu, Fils éternel, mystère de la Trinité, de ce Dieu unique en trois réalités, Père, Fils et Saint-Esprit, le Fils éternel, a décidé de venir vivre parmi nous, de devenir un petit bébé, un nouveau-né, et on l'a appelé Jésus, homme parmi les hommes. Dieu, Fils éternel, devenu homme parmi les hommes, qui a grandi parmi nous, et qui, à l'âge de 30 ans, accepte de rentrer dans ce ministère pour mieux nous faire connaître Dieu, de se faire baptiser et d'être reconnu comme le Messie, comme le Christ. Le Fils éternel, le Fils de Dieu éternel, devenu Jésus, reconnu comme le Messie et qui a vécu parmi nous. Mon Dieu à moi, le Dieu, il y a une majuscule et il n'y a pas de X. Et ce n'est pas un concept, c'est une personne. Et il n'y a plus toutes ces questions sur c'est quoi l'amour, est-ce qu'on comprend la même chose, c'est quoi Dieu, juste une coquille vide, un fourre-tout. Là, il n'y a plus ces questions, c'est une personne, Jésus-Christ. Une personne historique, quelqu'un qui a vécu et dont on peut avoir l'histoire dans la Bible et principalement dans les évangiles. Et Paul dira dans sa deuxième lettre à l'église de Corinthe, car Dieu était en Christ, réconciliant le monde avec lui-même. Et là, on y arrive, dans ce Dieu, dans ce qu'il est et dans son amour. Et je vais être assez radical. Le seul et l'unique Dieu pour lequel vous n'avez rien à faire pour vous approcher, vous n'avez pas des choses à apprendre, des choses à comprendre, à connaître, vous avez juste à l'accueillir. Ce n'est pas vous qui allez monter vers Dieu, c'est Dieu qui vient vers vous. C'est ça, l'unique Dieu. Il est venu en Jésus-Christ auprès de nous, là où nous étions, pour montrer ce qu'est son amour, ce qu'il est. Et un jour, Jésus discute avec ses disciples, et ça doit être un peu compliqué. Et on a vraiment l'impression que Philippe, ça lui, permettez-moi l'expression, ça lui prend un peu la tête. Alors il regarde Jésus, il lui dit, « Seigneur, montre-nous simplement le Père, et ça suffira. » Parce qu'il ne comprenait pas vraiment ce que Jésus lui expliquait. Et Jésus le regarde, il lui dit, « Il y a si longtemps que je suis avec vous, et tu ne me connais pas encore, Philippe, celui qui m'a vu a vu le Père. » Et mes amis, si je veux vraiment vous partager l'amour de Dieu, je dois vous dire qui est Dieu. Et si vous voulez vraiment savoir qui est Dieu, vous devez aller à Jésus-Christ et le connaître lui. Alors maintenant, j'ai deux solutions. Soit je prends les 5 heures qui viennent là pour vous lire tous les évangiles, puis peut-être même vous les lire une deuxième fois, pour que peut-être vous commenciez à découvrir qui est Dieu manifesté en Jésus-Christ. Ou alors, parce qu'on ne va pas faire ça, je vous choisis deux choses simplement. Une parole de Jésus et puis une histoire avec Jésus. La parole de Jésus que j'ai choisie, c'est Jésus qui dit « Il n'y a pas de plus grand amour que de donner sa vie pour ceux qu'on aime, pour ses amis. » Et Jésus, il est venu vivre parmi nous. Dieu est venu vivre parmi nous en Jésus-Christ. Il est venu vivre jusqu'à en mourir. Dieu, il est venu vivre parmi nous jusqu'à en mourir. Il nous a aimés jusqu'à en mourir. Et si on veut bien s'arrêter une seconde là-dessus, comment ne pas y voir son amour, la manifestation absolue de son amour pour chacun d'entre nous. Et l'histoire que j'ai choisie, c'est une histoire qui se passe un peu après ce temps où Jésus est là. Comme on dit couramment, Jésus, il est venu vivre parmi nous, vivre avec nous, mourir pour nous, je viens d'en parler, ressusciter. Et puis il est monté au ciel. Il est monté au ciel, mais il dit à ses disciples, avant de partir, « Je suis avec vous tous les jours, jusqu'à la fin du monde. » Et je prends une histoire dans ce moment-là, où il n'est plus là, mais en même temps, comme il l'a dit, il va être là, ne serait-ce que par son esprit. L'histoire, c'est une histoire avec Paul. En deux mots, Paul, c'est quelqu'un qui croit en Dieu et pense faire la bonne chose en persécutant ces nouveaux croyants qu'on appelle des chrétiens. Et la Bible dit qu'il respire le meurtre. Je le dis parce que il faut bien comprendre qui est Paul. C'est un meurtrier. Et en plus, il pense faire la volonté de Dieu en tuant des gens ou en participant au meurtre des chrétiens. Et c'est ce Paul qui va rencontrer Jésus. L'histoire, c'est Paul qui part. Il part pour arrêter des chrétiens. Il part pour les tuer, en quelque sorte. Et Jésus va venir vers lui. Jésus va apparaître. C'est en plein midi, on est en Orient, il fait très chaud, le soleil brille. Et pourtant, la lumière de Jésus, elle est plus brillante que ce soleil de midi. Et Paul, il tombe par terre. Et Paul, il devient aveugle. Et comment Dieu va agir par rapport à ce meurtrier? C'est à peine si Jésus lui parle de ça. Et l'épisode et la phrase que je choisis dans cet épisode, c'est Jésus qui la prononce. C'est Jésus qui regarde Paul et qui lui dit « Paul, lève-toi, tiens-toi sur tes pieds. » Et ça me touche tellement. Et c'est là où doucement j'arrive à mon témoignage. Il y a bientôt 35 ans, je ne me rappelle plus quand je rencontre Dieu, je sais que je n'ai pas pu comprendre son amour. Et je crois que ce qui m'a touché, c'est cette phrase, enfin pas cette phrase particulièrement, mais ce qu'il y a derrière cette phrase qui pour moi est de l'amour en fait. Mais peut-être que je l'ai perçu comme du respect. Je vous ai expliqué qui était Paul parce que je veux que vous ayez ça en tête quand je vous dis que Jésus lui dit « Lève-toi, tiens-toi debout ». Paul par terre, c'est synonyme de mort. C'est synonyme de plein de choses négatives. Et Jésus, malgré ce qu'est Paul, lui dit « Lève-toi, tiens-toi debout ». Et c'est ce que moi j'ai vécu et c'est comme ça que j'ai compris l'amour de Dieu. Ce respect de Dieu. Dieu m'a fait mettre debout. Dieu a fait de moi son vis-à-vis. Dieu m'a dit « Je te respecte, tu as de la valeur. » Avec tes limites, avec tes fautes, avec tes incompréhensions, avec ton histoire, mets-toi debout. Je veux te rendre toute ta dignité. Je te respecte, je t'aime en fait. Alors chantons ce Dieu, chantons ce Jésus qui nous aime tellement.

dit à Paul, « Lève-toi, tiens-toi sur tes pieds. » Et Paul s'est levé, et Paul s'est tenu debout. Paul, il continuera à avoir des mots très durs envers lui, même une fois qu'il aura changé. Et Paul, il se traite d'avorton. Mais il dit, « Je suis un moins que rien, je reste un avorton. Mais la grâce de Dieu en moi n'a pas été vaine. » Et ce que moi j'appelle du respect, parce que dans mon expérience personnelle, Dieu m'a dit « Lève-toi » et je me suis levé, je me suis tenu sur mes pieds. Et j'ai senti que Jésus, que Dieu me redonnait de la valeur, que Dieu me redévoilait ma valeur. Et ce que j'ai appelé

Et je vous ai dit que je voulais vous partager mon témoignage personnel. Parce qu'un jour, Dieu m'a dit, lève-toi, relève-toi, parce que je te respecte, parce que je t'aime, et je me suis levé. Et j'aimerais que vous vous leviez, j'aimerais que vous vous mettiez debout. J'aimerais que là où vous êtes, si vous nous écoutez sur votre fauteuil, vous vous mettiez debout. Si vous êtes déjà debout et que vous faites quelque chose, vous arrêtez, juste quelques minutes. Arrêtez ce que vous faites. Si vous êtes dans votre voiture, restez assis, mais levez-vous dans votre tête. Et si par malheur vous ne pouvez pas vous lever, levez-vous dans votre tête, ou sachez que Dieu vous voit debout. Soyons debout un instant. Et puis, on ouvre les épaules. On a la tête un peu droite. Pas par mauvaise fierté, pas par orgueil. Simplement parce que Dieu nous dit, lève-toi. Tiens-toi sur tes pieds. Et Dieu veut nous voir comme ça. Dieu veut que nous le voyons face à face, comme un vis-à-vis, comme quelqu'un qui nous aime, qui nous respecte, qui nous fait lever. Et j'aimerais que chacun, nous puissions vivre cette expérience de cette relation avec Dieu. Et là, on est debout et Dieu nous invite à nous approcher de lui. Je vous ai dit tout à l'heure qu'on n'avait pas à y aller, que c'est lui qui venait, c'est ce qui le caractérise. Mais peut-être qu'il s'arrête à un mètre là pour qu'on fasse le dernier pas. Parce qu'il ne veut pas nous forcer, il respecte notre liberté. Alors, il nous dit, allez, viens, approchons-nous de lui. Et on s'est mis debout, on a ouvert les épaules, et on va s'approcher de Dieu. Et on ne va pas bouger ses jambes pour s'approcher de Dieu. On va ouvrir les bras. Parce que s'approcher de Dieu, ça va être l'accueillir, parce qu'il est là, c'est lui qui est venu. Elle est bonne, cette eau dans ce verre. Mais vous voyez ma réponse ? Pour moi, ce verre, il n'est pas à moitié plein ou à moitié vide. Ce verre, il est entièrement plein, toujours. Et parfois, à moitié plein d'eau et à moitié plein de vide. Mais il est plein de quelque chose. À moitié plein d'eau, à moitié plein d'air. Mais ce verre, pour moi, il est plein. Et vous savez pourquoi c'est ma réponse ? Et ça n'a pas été ma réponse tout de suite. C'est aujourd'hui ma réponse parce que je sais que Dieu, il est là. Dieu, il m'a mis debout. Dieu, il est toujours avec moi. Et quoi que je vive, et même si parfois je vis des choses et je me dis, mais Dieu, c'était qu'une coquille vide, il n'est plus là. Dieu est toujours là, Dieu est toujours avec moi. Et j'ai appris à être debout avec lui. Et j'ai appris à reconnaître sa grâce, son respect, son amour en toutes choses. Que Dieu vous bénisse vraiment et que vous puissiez avoir cette joie d'être debout avec Dieu. Tout à l'heure, il y a eu un chant créole et je n'ai pas tout compris. Mais c'était marqué « Mes genoux à terre pour prier ». J'aime me mettre à genoux pour prier Dieu. Mais on n'est jamais aussi heureux de se mettre à genoux et aussi libre.

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1: Le Seigneur Dieu façonna l'homme de la poussière de la terre. Il insuffla dans ses narines un souffle de vie et l'homme devint un être vivant. Genèse 1, verset 7.
2: Avec ce texte, je prends conscience que je suis formée d'un corps animé par le souffle de Dieu. Je deviens alors une âme vivante, c'est-à-dire un être vivant. Suis-je conscient de ce privilège? Mon Dieu, je te suis infiniment reconnaissant d'être mon Créateur et la source de toute vie. Que dès mon réveil, je sois conscient de la vie autour de moi. Merci de me donner la sagesse et l'amour pour en prendre soin.
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1: Durabilité. Respirez profondément à présent et laissez votre cœur s'apaiser en vous détournant des péchés qui vous ont été pardonnés.
0: C'est à cela que nous reconnaissons que nous sommes de la vérité et nous rassurons nos cœurs devant lui chaque fois que nos cœurs nous condamnent. Car Dieu est plus grand que nos cœurs et il sait tout.
1: Ce n'est pas la voix de Dieu qui vous pousse à la peur, à la précipitation ou à l'épuisement. Nous n'osons pas attribuer à l'esprit notre anxiété ou notre manque de paix. Dieu est toujours du côté de ce qui donne la vie, suscite l'espoir et nous fait avancer, ne serait-ce qu'un petit pas vers l'équilibre. Sa grâce a pour but de nous maintenir en vie, tout autant que de nous sauver. Le jour où Jésus veut nous apporter la guérison, c'est le jour où nous vivons, et non pas seulement lorsque nos destins sont en jeu.
0: Je suis venu afin qu'ils aient la vie et qu'ils l'aient en abondance.
1: Sa grâce est pour aujourd'hui et pour toujours. Alors, demeurez dans la grâce.
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que le gospel touche les cœurs et élève les âmes, voici pour vous Gospel Concert Live. Connaissez-vous Ozinaki Kalu, une chanteuse de gospel nigériane? Elle est plus connue sous le pseudo de Sinak. Sinak chante depuis bientôt 40 ans. Elle est épouse et mère de famille. Elle sort son premier album en 2008. Et en 2016, elle sort l'album Waymaker Live, qui connaît un succès mondial. Et la chanson du même titre, Waymaker, sera reprise en plusieurs langues dans divers pays. Aujourd'hui, je vous invite à vivre ce concert comme si vous y étiez.

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Bonjour et bienvenue dans l'Histoire inspirante. Alors, dans quelques instants, je vais poser la question à mon invité de quel est son moyen de transport préféré. Et vous, c'est quoi votre moyen de transport préféré? Alors, pas simplement pour voyager, mais surtout, qu'est-ce que vous allez apprendre dans ce transport-là? Aujourd'hui, je reçois Sylviane dans l'Histoire inspirante.

0: Bonjour Sylviane.
1: Bonjour Philippe.
0: Très heureux de t'accueillir dans ce studio, derrière ce micro aussi.
1: Mmh, aussi.
0: Allez, je vais commencer par te poser une question. Quel est ton moyen de transport préféré ?
1: Pas la voiture, je crois.
0: La voiture ?
1: Enfin,
0: oh, je suis déçu.
1: La voiture pour la vitesse.
0: D'accord.
1: Non, marcher.
0: Oui, aussi ?
1: Ouais, marcher.
0: Bon, moi je pensais que tu allais me faire une autre réponse.
1: Le vélo ?
0: Non.
1: Le bateau.
0: Eh oui, le bateau.
1: Le bateau. Ça, c'est vrai que j'aime.
0: Parce que je crois que tu as passé pas mal de temps sur des bateaux.
1: Mm-hmm.
0: Si j'ai bien compris, tu as même appris à marcher sur un bateau.
1: Absolument, j'ai le pied marin.
0: T'as le pied marin ?
1: Oui.
0: T'as pas le mal de mer ?
1: Non, je crois pas. Enfin, il faudrait peut-être une grosse houle, j'ai pas trop essayé, mais...
0: T'es quand même pas née sur un bateau, rassure-moi.
1: Non, à 9 mois, je suis partie en bateau pour l'Afrique.
0: Et t'as appris à marcher sur un bateau.
1: Mmh.
0: Donc tu as sillonné, alors pas les mers, mais en tout cas régulièrement, la mer Méditerranée, un peu d'océan aussi, entre l'Europe et l'Afrique.
1: Mmh. Et l'Océanie même.
0: Et même l'Océanie, oui.
1: Pour aller à Nouméa.
0: Tu as grandi dans un foyer chrétien.
1: Oui, tout à fait.
0: Ballotté sur toutes les mers, parce que ton père était pasteur.
1: Pasteur missionnaire.
0: Ah oui, c'est ça aussi, ça change la donne. C'est pas le pasteur aujourd'hui qui est dans une église,
1: non. C'est
0: le pasteur qui a voyagé dans le monde entier. Comment ça s'est passé cette enfance d'enfant missionnaire ?
1: Ben, je me rappelle pas quand je suis partie en Afrique, on me l'a raconté bien sûr, j'ai vu des photos. Les premières années au Cameroun, bon, sympa. Ou même de temps en temps, quand mes parents n'étaient pas là, c'est vers moi que venaient des petits voisins pour que je leur soigne des bobos. J'avais même pas 6 ans, je me souviens, je mettais du mercurochrome sur des bobos. Enfin, c'est quelque chose de surréaliste, parce que c'est pas du tout ce qu'on verrait en France, quoi. Enfin, voilà, moi j'ai trouvé passionnant, même quand j'étais toute gamine. Voilà. Bon, c'était chouette.
0: Alors, tu nais en France, tu pars, donc, on l'a dit, à quelques mois au Cameroun.
1: Ouais.
0: Tu reviens en Europe.
1: Ouais.
0: Tu reviens où ?
1: Roanne.
0: À Roanne.
1: Ouais, mon père, pasteur à Roanne.
0: Alors, on est quand même très loin du Cameroun à ce moment-là.
1: Ben oui, c'est pas le nord de la France, mais c'est la France, le centre, C'est vallonné, ça n'a vraiment rien à voir, mais c'est chouette. Et puis, mais les premières amitiés avec celle qui est restée ma meilleure amie aujourd'hui, on a même acheté une maison dans son village. Ouais, c'est des amitiés fortes qui se sont créées. Et on avait, mes parents, pasteurs, on avait un cercle de jeunes. Tous les samedis soirs, on se retrouvait à manger des tartines et du chocolat chaud chez nous parce que personne n'avait envie de se quitter. Donc on était heureux dans cet endroit-là. Voilà.
0: Mais il va falloir repartir de Roanne.
1: Oui. Pour le Sénégal, cette fois.
0: Et là, c'est avant d'arriver au Sénégal, le fait de partir, je sais que c'est un moment qui a été douloureux pour toi.
1: C'est douloureux parce que je quitte justement ma meilleure amie et un groupe avec qui on était bien. Je partais quand même vers l'aventure, donc j'aimais ça. J'avais 8 ans, 9 ans. Ouais. C'était chouette, mais bon, c'était douloureux de quitter quelque chose de beau. Mais j'ai cette chance d'être très curieuse et d'aimer les défis, d'aimer les choses nouvelles. Donc ça m'a plu. Puis on a passé une seule année parce qu'il y a eu des choses un peu difficiles là-bas. Au niveau santé, mon père a dû être rapatrié et puis on a atterri en Belgique à ce moment-là.
0: Est-ce qu'au moment de partir de Roanne, comment dirais-je, est-ce que tu en as voulu un peu à ton père, à tes parents, peut-être même à Dieu, de t'arracher à ces amitiés-là que tu avais tissées pour la première fois, parce que c'est un âge aussi où, quand tu avais 3-4 ans au Cameroun, tu tisses des relations, mais ce n'est pas de l'amitié profonde, là, c'est autre chose à ce moment-là.
1: Je n'ai pas ce souvenir-là. C'est après que je me suis rendu compte que ces amis et cette amie me manquaient, mais sur le coup... J'étais excitée de partir vers l'aventure, donc je crois pas.
0: L'aventure a pris le dessus.
1: Oui.
0: Ouais.
1: Le goût de la nouveauté était, a priori, a eu priorité, je crois.
0: Alors il y a la nouveauté du Sénégal, Mais bon, après, il y a le retour vers la Belgique. Mmh. Donc là, on est dans un autre univers, c'est même plus Rouen. Là, c'est le Grand Nord.
1: C'est le Grand Nord, c'est le milieu de l'année scolaire. J'étais la nouvelle, la française. J'ai dû refaire deux fois la même année parce que là-bas, il y a 6 années de primaire, alors qu'en France, il y en a 5. Donc on revient en France, on a une année de retard pour que dalle, juste parce qu'on n'est pas dans le bon pays. Mmh. Et puis, avec un parler qu'ils estimaient peut-être un petit peu pointu, c'était pas très facile, c'est ce moment-là. Mais bon, c'est pareil, c'est la nouveauté aussi. C'est la moitié de ma famille est belge, parce que maman était belge, donc on se retrouvait aussi pas loin de la famille. On a aussi vécu des belles choses là-bas. C'était pas très facile le retour, mais... Mais globalement, c'était encore des cadeaux, quoi. C'était chouette.
0: Alors, dans ce que tu dis, à chaque fois, il y a un petit quelque chose dans ta voix entre c'était chouette, mais c'était pas facile.
1: Oui.
0: Mais c'était chouette.
1: Mais oui.
0: Et on n'arrive pas à savoir, c'était chouette ou c'était pas facile.
1: Vas-y, mon capitaine.
0: Qu'est-ce que toi, qui te marque le plus aujourd'hui de tout cela, de ces allers-retours
1: Je crois que ça a forgé mon caractère pour être. Pour accepter la nouveauté et être adaptable. Mmh. Je crois que c'est ce qui m'a... Ouais. C'était plus positif. Tu vois, quand tu fais le bilan, c'est plus positif que... C'est difficile, mais ça reste quand même formateur et je ne regrette absolument pas.
0: La jeune adolescente, quand papa est pasteur, vous aviez fait ces voyages entre France, Belgique, Afrique. Tout d'un coup, à un moment donné, enfin, elle vit sa spiritualité comment, cette jeune Sylviane? Ta spiritualité, elle est propre, elle est calée sur celle de ses parents, sur une tradition?
1: J'ai jamais été rebelle. Je me suis dit, puisque je pense que ça marche dans leur vie, ça doit marcher dans la mienne. Mais c'était pas moi, c'était leur vie, c'était leur choix. Mais comme j'étais bien dans les sociétés de jeunesse, les camps et tout, je ne me disais pas qu'est-ce que je fous là, pas du tout. J'étais bien, mais je ne me posais pas vraiment la question. Je priais comme tous les petits enfants à qui on dit qu'il faut prier, mais ce n'était pas franchement mon choix. Mmh. Et puis, il y a eu des choses plus difficiles à l'adolescence où, boum, t'as des problèmes qui te sont propres, et là, tu te demandes si Dieu est là. Et ben Dieu était là. Donc j'ai trouvé que dans les moments où tu ne sais plus où tu vas, où il y a des certitudes ou des choses qui sont belles qui tombent, j'ai cherché s'il y avait un Dieu qui était vraiment présent dans ma vie à moi, et c'est devenu le mien, en fait. Donc ça, c'était quand même un autre beau cadeau.
0: Cette démarche de foi, elle a été quelque chose de naturel, ou est-ce qu'elle est apparue en toi avec ses expériences de joie et de tristesse?
1: C'est quand même naturel, parce que je suis pas du genre vraiment rebelle. Donc je m'étais toujours dit que ça doit marcher dans la vie, puisque ça marchait pour les gens autour de moi, mais là c'est devenu réel vraiment. Et j'ai demandé des choses précises à Dieu, et j'ai dit, hey, si t'es là, tu remplis ma vie, hein, parce que moi, j'y arrive plus, et puis oui.
0: Voilà. Il l'a fait.
1: Oui, il l'a fait.
0: Ta famille est de nouveau appelée à voyager.
1: Ouais, en Afrique.
0: Et pourtant, cette fois-ci, tu vas dire non.
1: Oui, mais non.
0: C'est non. Sympa, les voyages.
1: Ah, ouais, oui, mais là, à 17 ans, j'ai dû... Non, 16 ans, je crois, je sais plus.
0: Ouais.
1: J'étais en 69.
0: Là, t'as mis ta dose.
1: Oui, j'ai dit non, mais non.
0: Pourquoi?
1: Qu'est-ce que je vais aller faire en brousse, toute seule à 16, enfin toute seule avec mes parents, mais mes frères et sœurs n'étaient plus à la maison, non. Donc, ils ont dit, ben d'accord, si tu veux, tu vas à Collonges. Donc, je suis allée à Collonges, terminer les études de secrétariat que j'avais commencé à Paris. Et puis, voilà, c'était chouette. C'était deux chouettes années là-bas aussi. Vraiment sympa.
0: Au fond, c'est quoi qui te bloque de continuer de suivre tes parents qui veulent repartir en mission, repartir en brousse, comme tu disais? c'est juste la petite fille occidentale qui, oulala, repartir dans cet inconfort. C'est au contraire le réseau d'amis, de ce que tu as vécu.
1: C'est pas l'inconfort, parce que bon, l'inconfort, à la limite, pourquoi pas, mais c'est... Oui, c'est le réseau. J'ai dit non, je ne vais pas m'isoler au bout de... En l'occurrence, ils ne sont pas partis parce que mon père a eu des problèmes de santé. Ils ont dit oui, mais non, on ne les envoie pas si loin. Mais n'empêche, j'ai été inscrite. Après, c'est comme ça. Ils sont partis ailleurs, mais pas en Afrique. Mais je n'avais pas envie de quitter. À 16 ans, tu fais des camps, tu fais des trucs. Tu retrouves les amis tous les ans. Tu n'as pas du tout envie de repartir en brousse. C'est trop loin. Voilà, les amis épistolaires, c'est bien, mais c'est moins drôle. Donc non, non, non.
0: Il y a deux belles années, tu nous as dit, que tu vis à Colonchaux-Salève. Là, tu es dans cet internat, hein, tu vis dans cet internat, et tu as une opportunité d'aller vivre une expérience à l'étranger pendant une année.
1: Oui, alors avant, mes parents sont appelés en Nouvelle-Calédonie.
0: Ah, j'avais oublié cet océan-là.
1: Pardon. Oui, c'est ça. Et du coup, je suis partie avec eux. Ils ont dit, bah, t'as rien à perdre, t'es pas mariée, t'es toute seule, pourquoi pas. J'ai dit, bon, alors je vais avec vous. Et puis ça s'est terminé pas facile pour la famille. Donc je suis revenue au bout d'un an. Et là, je suis partie à Newbold parce que j'ai commencé à travailler à l'ONU, enfin tous ces organismes internationaux.
0: Et quand tu étais sur la région de Colonge.
1: Ouais. Non, en rentrant de Nouméa. Et puis je me suis payée mon écolage en travaillant à l'ONU et tout. Oui, je ne sais plus dans quel sens. Bref, c'était avant de partir. Bref, c'était autour de tout ça. Et donc je suis allée à Newbold après pour étudier l'anglais. Oh, parce que je travaillais en organismes internationaux, mais l'anglais était encore scolaire, on va dire. Donc c'était utile de l'apprendre pendant une année, mais c'était fabuleux. L'année à Newbold, c'était Colonge, mais encore en mieux, parce que c'était plus petit, c'était plus international. Et là, j'ai fait des expériences avec Dieu, mais quelque chose de... Je ne sais pas pourquoi, comment dire que la spiritualité était différente. Est-ce que c'était les intervenants? Est-ce que c'était l'ambiance? Je ne sais pas pourquoi.
0: Juste le pays qui était différent, la culture différente.
1: Oui, je ne sais pas pourquoi.
0: Encore aujourd'hui, tu n'arrives pas à mettre les mots de pourquoi là-bas ça a été différent?
1: Si, mais au niveau spirituel. Je sais que j'ai vécu des belles choses spirituellement là-bas. Je ne sais plus exactement pourquoi. Mais pourquoi c'était différent? Parce que c'était une ouverture sur... les Américains, les Scandinaves, les gens qu'on avait moins l'habitude de fréquenter à Colonge. Et puis c'était plus petit comme campus, donc on se connaissait mieux. Il y avait la musique qui était omniprésente, et là, qu'est-ce que c'était beau. J'ai fréquenté un groupe qui s'appelait Marteau Roumaine et qui faisait des chansons. Et ils m'ont embarqué dans leur truc. De temps en temps, il leur manquait une voix. Ils ont dit, mais toi, tu sais faire une troisième voix. Bien sûr. Donc j'allais... avec eux quand ils allaient en tournée dans les églises en Angleterre et je chantais avec eux. On s'est régalé. C'était vraiment chouette.
0: Alors, je sais pas si c'est ton premier, deuxième ou troisième amour. En tout cas, la musique, c'est un amour. Ouais. Pourquoi la musique te... Voilà, on voit tes yeux qui pétillent quand tu parles de musique, de faire des tournées, d'aller dans les églises. C'est pas juste faire une liturgie, c'est pas juste chanter. Ça appelle à quoi?
1: J'ai toujours eu le sentiment de rencontrer Dieu, pas forcément avec des mots, mais la musique m'a toujours portée vers Dieu, toujours. Et même des émotions, des fois, il y a des choses pas faciles, mais quand je suis dans un grand groupe, je me mets à sangloter, je dis, mais qu'est-ce que j'ai ? C'est un moyen d'expression qui est tellement important pour moi, c'est comme ça. Et là-bas, j'ai rencontré des gens et des chants qu'on n'avait pas encore en France. Et j'ai découvert même This Little Light of Mine, des trucs tout bêtes qu'on n'avait pas, et puis des chants de Marteau Roumaine qui ont été traduits après en français, et dont on a fait autre chose, mais c'était une musique qui n'était pas encore là. Il y avait le Take Three, il y avait les Heritage Singers, tous ces gens que j'ai rencontrés, enfin, pas rencontrés, mais connus là-bas. Et c'est une louange que j'ai découverte et qui m'a tellement mieux correspondu que les
0: Qu'est-ce que tu entendais en France aussi à ce moment-là?
1: C'est ça.
0: En tout cas, la manière dont c'était particulièrement chanté.
1: Ouais.
0: Parce qu'il y avait les mêmes hymnes et louanges, entre guillemets, en Angleterre.
1: Oui, mais non.
0: Mais ça vient différente. Oui, mais non.
1: Oui, c'est vrai.
0: Puisque tu parles de la musique, puisqu'on parle de la musique, c'est quelque chose qui t'a nourri, au même titre que peut-être certains sont nourris par des psaumes, par des études de textes bibliques. Comment tu as le sentiment que la musique... C'est pas juste de la musique, c'est pas juste du divertissement. Comment toi ça t'a transformé? Est-ce qu'on peut même parler de conversion grâce à la musique?
1: Ben, conversion, je crois plutôt une manière de rencontrer Dieu plus en profondeur. Je peux pas dire conversion. Mmh. J'étais absolument sûre du Dieu que je servais, mais j'avais le sentiment que la musique m'aidait à véhiculer les sentiments que j'avais pour Dieu et ceux qu'il avait pour moi. Tu vois, c'est plutôt une manière d'expression que de conversion. Et cette musique-là, c'est pour ça que dans nos communautés, des fois, on a des difficultés avec la musique. Et moi, je sais que cette musique qui est plus contemporaine, pas du tout dans le sens de batterie et autres, mais qui ne sont pas des musiques du 18e, ça m'aide à communier bien mieux que certaines autres musiques, je sais pas, tu vois. C'est pas très facile à exprimer, mais je sais que c'est très réel pour moi. Tous ces groupes que j'ai rencontrés, le Whitewood Trio qu'on a vu après, quand on est revenu en Angleterre très longtemps après, on les a rencontrés, des vieux, des personnes qui ont pris 40 ans depuis, mais que j'ai rencontrés après. Tous ces gens, ils ont bercé mes années de jeune chrétienne. Quoi. Mmh. Donc, ouais.
0: Alors, tu vas revenir en Angleterre bien des années après.
1: Ouais.
0: On a entendu il y a 15 jours un certain témoignage d'un Yves qui s'avère être Monsieur Santi.
1: Ah oui, mais c'est mon partenaire dans la vie, c'est mon homme.
0: Qui est avec qui vous avez partagé la musique aussi. Il va répondre à un appel à servir en Angleterre. Toi, à ce moment-là de son histoire, tu vas être... allez, encourageante, plus qu'encourageante même, tu vas être déterminante pour dire si il faut y aller.
1: Oui, absolument, parce que c'est un appel qui tombait du ciel pour moi. Je me dis waouh, et une des belles années de ma vie, je l'ai passée en Angleterre, donc puisqu'on nous propose d'y aller, franchement, mets-toi à l'anglais et on y va, quoi, parce que tu verras comme c'est bien. Et oui, comment c'est vrai.
0: Tu arrives en Angleterre, enfin vous revenez en Angleterre, cette fois-ci à deux.
1: À trois même.
0: À trois même, oui, parce qu'il y a un garçon qui va être là avec vous. Peut-être, on s'arrête deux secondes sur toi, t'es pas juste à suivre Yves, tu vas trouver un travail sur le campus de Newbold College, qui est l'institution adventiste qui forme les pasteurs. Tu te retrouves à travailler d'ailleurs dans... Le c'est pas le mot service, mais c'est le département.
1: Département théologie.
0: Le département théologie.
1: Ouais.
0: Quel rôle tu as tenu dans ce département?
1: J'étais assistante administrative et donc j'accompagnais beaucoup les étudiants. Notre deuxième fils est venu avec nous et a fait aussi étudier la théologie. Puis donc, de temps en temps, je lui rappelais à quelle date il devait me soumettre son mémoire. Enfin, c'est devant. Et c'était un rôle qui n'était vraiment pas qu'administratif. Dans mon bureau, il y avait une bouilloire, des tasses de café, enfin des tasses où il y avait des tisanes, et beaucoup d'étudiants, des fois, qui se demandaient s'ils avaient raison d'être là, ou que c'était un peu dur, avec leur famille, ou avec le prix de l'écolage. Et j'ai été plus d'une fois autre chose que celle qui leur réclamait leur devoir, mais l'oreille qui leur a permis de repartir en disant « Ok, on y retourne ». Et ça fait du bien, parce que c'est autre chose qu'être juste une assistante, quoi. Puis les profs, ils ont été... Voilà, les collègues, c'était inspirant. Ils étaient vraiment chouettes. Je me souviens d'un qui m'a dit « How is life treating you ?»« Comment la vie te traite ?» On ne m'avait jamais posé la question comme ça. Ils étaient bienveillants, ils étaient chouettes. Vraiment. Et j'ai beaucoup aimé cette période. J'ai travaillé 13 ans là-bas. Parce que la première année, j'étais en intérim. Je travaillais dans un service comptabilité fournisseur dans une société à Bracknell. Et puis la dernière année... moi, quelques mois avant de partir, j'ai arrêté. Mais voilà, c'était des belles années aussi.
0: Cet épisode, en tout cas ce mystère, je vais l'appeler comme ça, d'écoutante aux précisions de théologie, comment il résonnait en toi en tant qu'enfant de missionnaire?
1: Je ne sais pas si c'est en tant qu'enfant de missionnaire, mais c'était comme une mission pour moi aussi, parce que j'ai fait du secrétariat et puis j'ai aussi appris une formation de massage. Et j'étais pas non plus qu'une oreille de temps en temps. Je leur disais, donne-moi tes pieds, je peux voir ce que je peux, regarde ce que je peux faire pour aider ton stress. Et j'ai l'impression que tous ces outils que Dieu a permis que j'utilise, je les mettais au service des gens qui allaient pas bien. J'ai toujours été comme ça. Je suis un peu. C'est une deuxième nature, c'est de ne pas aimer que les gens aillent pas bien. Donc, chaque fois, je me dis, qu'est-ce que ce que j'ai, ce que je sais peut contribuer à ce que l'autre aille un peu mieux. Et c'est vrai que là aussi, j'ai pu l'utiliser, pas seulement là, bien sûr, parce qu'ils n'étaient pas là pour me donner leurs pieds, mais eux, puis les gens autour, le personnel de New World aussi. Mais oui, j'ai l'impression que... La mission qu'on a les uns ou les autres, elle se manifeste différemment. Moi, c'était dans le côté écoute. D'ailleurs, c'est marrant parce que quand j'avais des clients en massage de pied, et ils me parlaient tellement de leur famille et tout. Et dans ma famille, j'ai quelqu'un qui a une école de coaching. Et elle m'a proposé de venir faire la formation avec elle. Et j'ai dit, mais ouais, parce que les gens que je masse... Ils me confient leurs pieds, mais ils me confient leur vie, ils me confient leur relation avec leurs frères et sœurs et tout. Il y a tellement plus qu'ils ne viennent pas juste pour un problème de santé. On le sait d'ailleurs, tous les gens, les thérapeutes qui accompagnent des gens, ils viennent, ils savent qu'ils vont répondre à des besoins multiples. Donc ça, c'est un autre outil que j'utilise et c'est quelque chose qui a été... vraiment aussi un cadeau, cette formation, parce que j'ai travaillé dans l'école de naturopathe pour laquelle j'étais assistante, et j'ai eu l'occasion de faire la formation avec eux, avec des facilités de paiement, etc., parce que c'était une période de chômage pour moi. Donc c'était aussi des cadeaux, tout ça, de me permettre de faire cette formation et de pouvoir l'utiliser autour de moi, quoi. Donc tout ça, c'est des choses qu'on met au service. Et voilà. alors aussi quand même largement épaulé par mon homme, qui lui aussi m'a poussé. Comme moi, je lui ai demandé d'aller en Angleterre quand j'ai fait cette formation. Il m'a dit, c'est fait pour toi. On se débrouillera avec les enfants quand tu devras aller à Melun pour faire la formation. Vas-y. Donc voilà, c'était chouette.
0: Avec le recul de tous ces étudiants, avec ton parcours, toi, d'enfant qui fait ses allers-retours sur lesquels on s'est arrêté, de tous ces étudiants qui viennent à New Bonn dans ton bureau prendre une tisane, un café, et qui eux-mêmes se posent des questions sur le ministère, pour un jeune qui se poserait la question aujourd'hui de servir au travers du pastorat, par exemple, mais peut-être pas que, qu'est-ce que tu pourrais lui laisser comme bouteille à la mer ?
1: Si tu as la certitude que tu non, si tu n'as pas de certitude sur ce que tu cherches, essaye d'écouter ton cœur et ce qui te dit, et comment dire, tu finiras par avoir une voie vers laquelle tu peux essayer d'aller. Si tu t'es planté, si cette voie n'est pas tout à fait juste, ben tu verras des trucs qui vont pas et tu sentiras que c'est pas juste. Être aligné. J'avais un ami qui se trouve être le mari maintenant de ma meilleure amie, et qui nous parlait, qui est pasteur, et qui nous disait, il y a trois balises. Et si les trois balises sont alignées, tu peux y aller. Parce que tu as des tas de pistes des fois qui te sont ouvertes et tu sais pas. Mais quand tu finis par avoir un truc qui marche, puis un autre truc qui marche, puis un autre truc, tu dis, ah, là quand même, ça commence à sentir juste. Mmh. Enfin, je sais pas. Moi, j'ai l'impression que si on prend le temps d'écouter ce que le cœur te dit, si tu penses que c'est Dieu qui te le dit, ben fonce. Et si tu te fonces et que tu te plantes, eh ben, il y aura d'autres trucs qui viendront. Mais l'important, c'est d'être juste et de ne pas être celui qui écoute ce que papa veut, ce que ton ami veut, ce que ton mari veut, ce que...
0: Alors, on a ça du secret. C'est quoi tes trois balises à toi? Qu'est-ce qui ont été ces trois éléments qui se sont alignés l'un à l'autre pour te dire, je suis convaincu, voilà ce que je dois faire ou ce qu'on doit faire en famille?
1: Oui, pour le départ en Angleterre. Par exemple... j'arrivais au bout d'un contrat, je travaillais pour la Suisse et ça se terminait, j'avais donc plus de boulot. Notre deuxième fils, l'aîné, il a dit, moi j'ai une copine, j'aime trop ma ville d'Annecy, je reste là, ok. Et il avait l'air bien dans sa vie, donc ça c'était, hein. Du coup il y a plus que trois balises, c'est encore mieux.
0: Trois balises, c'est qu'il en faut minimum trois.
1: Voilà, on va dire. Et puis donc le deuxième avait juste passé le bac, donc il était mûr pour autre chose dans sa vie. Et puis c'est vrai que quand on était, pour la famille en tout cas, mon mari travaillait pour la radio qui allait bien, donc il fallait pas la quitter quand ça allait mal, puisqu'il aurait été mal dans sa peau.
0: Il avait culpabilisé de laisser tomber le bateau qui coulerait éventuellement.
1: Voilà, ouais. Donc oui, il y avait suffisamment d'éléments qui étaient alignés pour se dire ça doit être juste. Et si ça n'avait pas été juste, il y aurait eu des choses qu'on aurait senties pas justes. Donc c'est pour ça que je dis, c'est pas juste, il y a des portes qui se ferment, si, mais il y a aussi la sensation que c'est...
0: L'alignement.
1: Que c'est bon.
0: Pour toi, c'est un principe qui finalement a... Tu mets ces mots-là aujourd'hui. J'imagine que tu n'as pas toujours mis ces mots-là sur ces trois balises.
1: Oui.
0: Mais que c'est quand même devenu finalement une sorte de pierre angulaire ou de boussole d'orientation dans tes choix, dans vos choix familiaux.
1: Oui, et c'est vrai que je suis la dernière de trois et ma sœur est celle qui a beaucoup étudié, qui a beaucoup de connaissances et dans sa formation au coaching, elle nous a fait étudier les croyances, les valeurs. Et ça, c'est précieux parce que justement, ça aide à s'aligner. Si on commence à définir ses valeurs, on se dit « Waouh, ma valeur première, c'est l'harmonie, c'est ça qui est le cas chez moi. » Et du coup, quand on regarde ce qui est juste pour soi, ça permet d'aller plus vite, d'aller moins facilement à ce qui n'est pas bon pour toi. Parce que, et c'est là que tu t'alignes. Parce que tu connais un peu mieux ce qui est juste pour toi. Et on y va, on gagne à temps fou.
0: Alors, il y a un outil d'alignement qui est au bout de cette table.
1: Ouais.
0: Depuis qu'on a commencé cette interview. Et dans cet outil d'alignement, je vais l'appeler comme ça du coup. Hein,
1: oui, tout à fait.
0: Il y a des balises en soi, ou en tout cas des points de repère. Je dirais même des points géolocalisés qui permettent à un moment donné de s'identifier dans un parcours.

0: Pour moi, c'est trop beau. Ça dépasse tout ce que je peux comprendre. Puis, waouh. Il me laisse aller là où c'est pas juste pour moi, mais Dieu me permet de... Il m'a créé, il sait ce qui est juste, et même si moi je m'inquiète pour les gens que j'aime ou et que je passe des fois des nuits à prier en me disant wow, pourquoi les choses vont pas plus vite ou vont pas mieux ou vont... je me dis bon, il sait de quoi j'ai besoin, il a une vue d'ensemble et il y a quelque chose qui sera juste un peu plus loin. Et après je me dis, ah, mais c'était donc pour ça que ça a pris ce temps-là. Et je trouve que ce psaume, il va bien dans ce sens-là, parce qu'il m'a créé, il connaît mes besoins, et il sait avant moi ce qui est juste.
1: Merci beaucoup Sylviane pour ce cadeau de ces balises, ce cadeau de ce témoignage. Je te propose qu'on aille écrire sur ce mur, enfin que tu écrives surtout sur ce mur, ces balises, ou en tout cas les outils pour ces balises.

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1: Amis lecteurs et sportifs, bienvenue. Qui n'a jamais entendu parler d'Olivier Giroud ? Vous connaissez son nom à coup sûr. Mais pour autant, que savez-vous de la personnalité de ce joueur résolument discret ? Le livre dont nous parlons aujourd'hui, « Toujours y croire », qu'il signe de sa main, est l'occasion de connaître un peu mieux une personne attachante et un joueur passionné. Olivier Giroud est originaire de la région grenobloise. Son frère aîné a tenté de devenir footballeur professionnel quelques années avant lui. Mais son expérience malheureuse, interrompue prématurément, ne laissait pas présager qu'il suivrait la même voie. Pourtant, depuis sa plus tendre enfance, le petit Olivier est un fou du ballon rond et ne tient pas en place. C'est donc assez naturellement qu'il s'inscrit au club de foot local et qu'il joue plusieurs fois par semaine, avant tout pour être avec ses copains. Ce n'est que plus tard, à l'adolescence, qu'il fait vraiment le choix de s'investir et de s'accrocher, au prix de sacrifices personnels que connaissent tous les sportifs de haut niveau. On découvre à travers ce livre les coulisses du foot professionnel. Le mercato deux fois par an entre les clubs, la formation des équipes nationales, la pression que cela engendre, les relations entre joueurs ou avec le coach et le staff de l'équipe. Il n'est pas toujours facile de changer de pays, de langue, de culture, avec femme et enfants du jour au lendemain. Le départ de la famille Giroud en Angleterre s'est organisé dans les meilleures conditions. On ne réalise pourtant pas ce que les familles font le choix d'accepter pour leurs joueurs de père ou de mari. Giroud raconte de façon très simple cette vie si particulière. Il parle avec sincérité de son rapport au succès ou à l'argent. Il parle aussi d'un autre aspect très intime de sa vie, sa foi chrétienne, qui occupe une place importante depuis longtemps. Transmise par sa mère, qui s'est elle-même convertie à la foi évangélique par l'intermédiaire d'une de ses voisines, la foi en Jésus d'Olivier Giroud est néanmoins un vrai choix personnel, totalement vécu et assumé. Si beaucoup de sportifs sont croyants, peu osent l'afficher avec autant de franchise et d'aisance. Le témoignage de cet attaquant, battant dans l'âme, qui est aussi un homme de foi et un vrai gentil dans la vie de tous les jours, est une bonne idée de cadeau pour quelqu'un qui s'intéresse au monde du football. Pour ma part, je sais déjà à qui je vais l'offrir. « Toujours y croire » d'Olivier Giroud est publié chez Plon et il coûte 18 euros.
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0: 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Il est minuit. 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
1: Bonsoir à tous. Conséquence dramatique de la chaleur. 74 décès par noyade ont été recensés depuis le début de la canicule. Un chiffre communiqué par le ministre de l'Intérieur dans le journal Le Parisien. La plupart de ces noyades sont survenues sur des plans d'eau non autorisés, non surveillés. Dans les hôpitaux publics parisiens, l'activité des services d'urgence est restée ces dernières 24 heures à un niveau exceptionnellement élevé. L'AP-HP a enregistré près de 3000 passages aux urgences, 36% de plus qu'une journée normale. La capitale qui bat un record historique, 10e jour consécutif au-dessus de 35 degrés ce samedi. La ville dépasse le record de 9 jours établi lors de la canicule de 2003. La chaleur est en train de s'évacuer vers l'est de la France. 24 départements seront en vigilance rouge canicule ce dimanche. Les députés ont terminé le troisième examen de la proposition de loi sur la fin de vie. Un vote est prévu dans l'hémicycle mardi pour une adoption définitive le 15 juillet. Ce texte était une promesse phare du second quinquennat d'Emmanuel Macron. La proposition de loi crée un droit à l'aide à mourir, accessible sous condition à certains malades atteints d'une affection grave et incurable. Le bilan provisoire s'aggrave au Venezuela. Il passe à plus de 1400 morts après les deux séismes qui ont frappé le pays et plus de 3200 blessés. Des vols humanitaires américains ont pu atterrir à l'aéroport de Caracas, partiellement rouvert. En Australie, les plateformes qui contournent l'interdiction des réseaux sociaux aux moins de 16 ans verront leur amende doubler. Elle s'élèvera désormais à 60 millions d'euros. La décision du gouvernement australien après des manquements répétés à la réglementation. Le régulateur australien enquête actuellement sur de potentiels manquements de la part de Facebook, Instagram, Snapchat, TikTok et YouTube. Et c'est donc Toulouse qui décroche le bouclier de Brennus. En rugby, le stade toulousain a battu Montpellier 28-20 en finale du top 14. Les Toulousains ramènent le bouclier à la maison pour la 4e fois de suite. C'est la fin de cette édition. Merci de l'avoir suivi.
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1: À propos, savez-vous comment sensibiliser un tout petit à la nature ? Voilà une question intéressante alors que nous parlons beaucoup d'écologie et de changement climatique. Mais est-ce que ce sujet concerne les tout petits ? Oui, bien sûr, mais pas avec des discours. Eh oui, répondre à cette question, c'est décider d'être dans l'action, le concret, et certainement pas dans la théorie. Aujourd'hui, nous constatons que nous passons beaucoup de temps sur nos ordinateurs, nos tablettes, nos téléphones portables. Du coup, nos activités et nos interactions avec autrui sont le plus souvent dans des mondes virtuels ou entre quatre murs. Ce constat nous montre que si nous voulons sensibiliser nos tout-petits, il nous faut sortir de ce fonctionnement. Nous pouvons donc remercier nos chers enfants pour ce cadeau merveilleux qu'ils nous font. Lequel ? Eh bien, rechercher, favoriser, développer une relation et un contact avec la nature. Voilà donc toute la famille partie en balade. Et pour que chacun profite de ces moments, le secret consiste à éveiller les tout-petits à la nature. Comment ? Eh bien, commençons par les sens. En effet, même sans pouvoir parler, l'enfant s'approprie déjà son environnement, en le touchant, en le sentant, en l'écoutant, ou tout simplement en l'observant. Alors, amenez-le à toucher les feuilles et les fleurs, mais avec délicatesse et sans les arracher. À marcher pieds nus sur l'herbe, le sable, la terre meuble. À sentir les sensations qui le traversent, si ça le chatouille ou au contraire si ça pique. Et puis, surtout, à y prendre du plaisir. De même, n'hésitez pas à l'inviter à sentir les parfums des fleurs, de cette fameuse terre aussi, du foin par exemple, mais aussi, pourquoi pas, des embruns salés au bord de la mer ou de cet air qui a changé après l'orage. Comme nous le disions, plus que de parler d'environnement, il s'agit de les faire vivre dans cet environnement de façon concrète et pratique. Oui, mais me direz-vous, quand on habite en ville, comment offrir la nature aux petits citadins ? Bien entendu, il est plus facile de faire découvrir la faune et la flore en habitant à la campagne. Pourtant, les villes offrent des parcs magnifiques. Partez avec vos enfants à la découverte des nombreuses espèces de fleurs et d'arbres qui s'y cachent, ou encore allongez-vous simplement sur l'herbe fraîche en écoutant les oiseaux chanter. Beaucoup d'appartements possèdent des balcons aussi, que l'on peut fleurir et verdir. C'est l'occasion là encore pour tous les membres de la famille de mettre les mains dans la terre, de voir pousser et de profiter des beautés de vos jardinières. Enfin, la nature c'est également la faune. Découvrir les insectes par exemple, adopter un petit lapin nain ou encore un hamster, prendre soin d'un aquarium et de ses poissons. Toutes ces petites expériences vous serviront alors de base pour pousser l'enquête plus avant en ouvrant pourquoi pas quelques livres. Il y a une multitude d'informations à trouver, à connaître, à explorer. Le ciel et les étoiles, le soleil et les planètes, la variété des chants des oiseaux ou encore toutes ces races de chiens et de chats que l'on rencontre au détour de nos quartiers. Nous avons donc à raviver nos âmes d'enfants pour ouvrir l'appétit aux tout-petits face au monde naturel qui nous entoure.
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1: Bienvenue dans votre émission Rélovution Gospel. C'est notre dernier volet avant la pause estivale. Nous allons aujourd'hui continuer de voyager au sein de la musique gospel européenne. Un petit tour vers le sud, en Espagne, en Catalogne plus précisément, pour découvrir notre invité du jour, Ramon Escalé. Et on va rester dans le sud, mais le sud du nouveau continent, aux États-Unis. On va faire un tour à Canton, Mississippi, à la découverte d'un quartet légendaire du gospel. Alors j'espère que vous êtes prêts pour ce petit voyage. Bienvenue.
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Pour une ville de 15 000 habitants, la ville de Kenton, dans l'état du Mississippi, aux États-Unis, a eu une influence majeure sur la musique. Elle a donné naissance au pasteur, prédicateur et artiste gospel Cleophus Robinson, mais également à des musiciens de blues, Sonny Landreth et Elmore James. Mais Kenton est surtout connu pour avoir donné naissance au célèbre Kenton Spirituals. Ce quartet légendaire de la musique gospel a été fondé en 1943 par Harvey Watkins Sr., qui a fondé ce groupe avec 7 autres chanteurs et musiciens. Bien qu'ils se produisent régulièrement dans les églises et les salles de concert, ils n'enregistrent pas avant la fin des années 60 avec 2 petits singles. Et c'est en 76 qu'ils commencent véritablement leur parcours discographique avec un premier album qui s'appelle That's My Train Fare Home, dont vous venez d'entendre un extrait en introduction de cette rubrique. Pendant cette période, passée la fin des années 70, rejoignent le fils de Harvey Watkins Sr., dont Harvey Watkins Jr., et Merlin Lashes, le fils ou neveu, on ne sait pas très bien, d'un des membres fondateurs également du groupe. Et fin des années 70, le petit-fils du fondateur rejoint le groupe, et pour donner l'empreinte de ce groupe-là, la transmission familiale.

Le 10e album des Kenton Spirituals sort en 1993 et marque un tournant dans leur carrière. C'est le Live in Memphis. Un tournant dans leur carrière parce que vendu à plus de 500 000 exemplaires, il reste 169 semaines au classement des top gospel albums du Billboard. Il obtient une nomination aux Grammy Awards et du coup en découle un second volet, super original, Live in Memphis numéro 2. L'année d'après, en 1994, le fondateur du groupe, Harvey Watkins Sr., décède d'un cancer. Et pour remercier sa contribution à la ville de Kenton Spirituals, une rue est même rebaptisée à son nom. En 97, les Kenton Spirituals obtiennent deux Stellar Awards, qui est vraiment la reconnaissance ultime dans le monde du gospel. Meilleur groupe de l'année et meilleur groupe traditionnel de l'année avec leur album de 1997, donc le Live in Washington DC, Living the Dream, qui est peut-être l'album référence des Kenton Spirituals. Sans aucun doute, les Kenton Spirituals ont laissé une trace indélébile dans l'histoire du quartet de gospel et dans l'histoire de la musique gospel de manière générale. Le groupe a su proposer une musique qui s'est renouvelée, avec évidemment un pic de créativité de 93 à 2005, on va dire. Et dans la grande tradition des quartets de gospel, ils ont su prendre le relais de ça, comme les Dixie Hummingbirds, les Sun Silver Tones et le Mighty Clouds of Joy dont on a déjà parlé ici. Mais ils ont réussi également à créer des musiques avec des titres plus émouvants comme Rise Above It All, Hallelujah Square ou He's There All The Time, qui sont des tubes de ce groupe-là. Ce ne sont pas moins de trois générations qui se sont succédées dans les Kenton Spirituals, de Pops, le grand-père, à Dwayne, le petit-fils, en passant par Harvey Watkins Jr., qui est père et fils, du coup. Et même dans une autre famille, la famille Luscious, transmission évidemment dans la carrière. 18 albums, le groupe existe encore et continue de produire des disques, notamment sous l'influence de Dwayne Watkins, le petit-fils du fondateur. Donc c'est vraiment une saga dans le monde du gospel qui couvre 83 ans d'histoire déjà. Une carrière qui en fera rêver plus d'un.

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C'est Kirk Franklin que vous avez reconnu, accompagné de Malé Music sur ce superbe titre « Give Me Clean ». Parce que Kirk Franklin, vous allez pouvoir le retrouver en Europe cet été. Et oui, ce 2 août, il sera à Londres pour ce superbe événement Gospel Garden. Mais il ne sera pas seul. Il sera accompagné, attention, hein, Tasha Cobbs-Leonard sera là aussi. Fred Hammond sera là. Incroyable, d'autres groupes comme Chinwo ou J-Rob, peut-être un peu moins connus, mais participeront à cet événement le 2 août à Londres. Notez ça dans vos agendas, ça promet d'être vraiment exceptionnel. Il y a Kirk, c'est sûr, mais on le voit souvent en Europe. Mais vous pourrez voir également, je vous l'ai dit, Tasha Cobbs-Leonard, c'est vraiment rare de la voir par ici. Et surtout, Fred Hammond. Incroyable. Ce sera donc le 2 août au Crystal Palace Bowl. La programmation est extraordinaire, mais le lieu est mythique. C'est un théâtre de plein air qui a accueilli les plus grands hein, depuis très longtemps, comme les Pink Floyd, Bob Marley, Elton John, Curtis Mayfield, Jill Scott Heron, qui a même enregistré un album live au Crystal Palace Bowl. Donc c'est de l'histoire, et par le lieu, et par la programmation qui est promise. Je vous recommande vraiment cet événement. Tous les tickets sont disponibles sur palaceballpresents.co.uk, c'est le point .fr d'Angleterre. Je vous encourage vivement à ne pas rater ça. Et bien pour fêter l'événement, on va se faire un petit Fred Hammond.

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3: C'est en Espagne, en Catalogne plus précisément, que nous allons retrouver notre invité du jour, originaire de Manresa. Ramon Escalé, à 68 ans maintenant, présente un CV dingue dans la musique de gospel et dans la musique en général. Écoutez ça. Chef de chœur, professeur de musique, pianiste, détenteur d'un master degree de l'École supérieure de musique de Catalogne. Et ce sont les qualifications de Ramon. En tant que chef de chœur, d'orchestre ou de fondateur, il a travaillé avec le groupe Barcelona Gospel Messengers, Esclat Gospel Singers, deux chorales en Pays Basque espagnol, les chorales du conservatoire de Liceu à Barcelone, et il dirige le Barcelona Latin Big Band. Arrangeur de nombreuses formations, dont j'ai sélectionné uniquement ce qui concerne le gospel parce que la liste serait trop longue. Gospel meets flamenco, un spectacle unique où se rencontrent gospel et flamenco avec des musiciens et des chanteuses exceptionnelles. Gospel meets latin avec Basil Mead et la London Community Gospel Choir et le Barcelona Big Band. From the Heart of Africa, gospel et Afrique avec Esclat Gospel Singers et également la chorale Unity Gospel Choir dont on a déjà parlé ici. Ramon est également organisateur d'événements, car il est à la base du campus gospel de Rajadell depuis 25 ans. Il a fondé le festival One Heart Festival de Barcelone. Il a fondé le rassemblement de Unity Gospel, ses 400 voix pour la paix depuis 2018, et Zuya Gospel Camp. Vous en voulez encore? Il a une discographie longue comme le bras de Wemba Nyama, mais je vous en ferai grâce parce que ça va faire trop.

0: Ramon Escalé, bonjour.
1: Bonjour.
0: Comment ça va?
1: Ça va bien, et toi?
0: Oh, très très bien, merci. Ramon, merci déjà de faire l'effort de nous parler en français. C'est vraiment un plaisir d'entendre l'accent espagnol en français, ça fait du bien, ça nous amène le soleil.
1: Oui, je vais essayer de parler français.
0: Ouais.
1: Il y a beaucoup de temps que je ne parle pas.
0: Alors dis-moi, comment tu trouves tout le temps l'énergie et l'inspiration pour tous ces projets? C'est quand même dingue tout ce que tu fais.
1: Oui, je pense que c'est une chose qui est bien sortie avec l'âge. Pourquoi chaque fois je me réveille le matin, je pense aujourd'hui je vais faire de cette musique, de l'autre musique. Quand tu peux choisir ce que tu peux faire, c'est une chose qui me fait être content, me fait être avec l'énergie pour faire ça. Et alors, quelque chose, c'est possible. Il y a des temps, tu as des sommeils et tu penses que tu peux faire quelque chose. Quelques ne sont pas possibles, mais ça, il y a quelques qui sont possibles. Alors, c'est bien de. Pour moi, c'est comme un jeu. Tu imagines quelque chose et alors, il y a des choses qui peuvent être possibles et il y a d'autres qui ne peuvent être pas possibles.
0: Un peu comme si tu étais un artiste, en fait. Clairement, tu te poses comme justement un artiste qui va rencontrer les genres et mélanger les styles. Tu as grandi dans les musiques espagnoles comme le flamenco, les musiques latines.
1: Ouais.
0: Tu t'es formé dans le jazz, dans le gospel. Et pourquoi vouloir mélanger les genres comme ça? Tu aurais pu faire une carrière dans un seul genre.
1: Ouais, mais la chose, c'est pour. Il y a quelques fois que je parle avec les musiciens, les Américains de gospel, ils disent waouh, cette garçon joue cette musique très bien. Mais je pense que nous autres sommes de la Méditerranée, alors nous n'avons pas notre musique, spéciale musique, mais nous pouvons jouer un peu de tout. Alors je pense que c'est notre culture qui fait le mélange de tout, de toutes les choses qui viennent, de toute la musique, de la culture, les influences. Alors, je pense que c'est bien, pour une part, c'est bien pourquoi tu peux jouer quelques musiques. En même temps, tu n'arrives pas peut-être à l'intérieur de la musique. Mais c'est une chose que tu peux pas choisir, c'est une chose qui vient, dépend de qui est né.
0: Et bien justement, on va écouter un extrait de ce que tu peux proposer. On va écouter le chant Lord, He Loves Me A Lot. C'était avec les Esclat Gospel Singers que tu diriges et la London Community Gospel Choir.
1: Ouais, c'est ça. Je pense que toutes ces musiques, il y a quelques fois que les gens disent que le jazz c'est la meilleure musique, la musique classique c'est la meilleure musique, le gospel c'est la meilleure musique. Je pense qu'il y a seulement une musique, que c'est la musique que. Après, je pense que c'est pas la bonne et la mala musique, c'est la musique qui est des fois. Sentir quelque chose, c'est la musique qui t'arrive à l'intérieur. Alors pour moi, ça c'est la clé qui fait que j'ai choisi une musique ou une autre. C'est l'esprit de la musique, c'est ça. Pour moi, c'est tout.

0: Ramon, tu fais partie de ceux qui ont eu la vision, la volonté, il y a quelques années, et d'ailleurs on s'est rencontrés autour de ça, de rassembler le monde du gospel. Unifier les chanteurs et les chanteuses de gospel de toute l'Europe, les chefs de chœur aussi, de les rassembler. Tu as eu plusieurs projets autour de ça, je sais que ton festival One Heart Festival était centré autour de ça. Tu as le projet Unity Gospel maintenant, où tu veux rassembler des chanteurs autour de ça. Est-ce que tu peux nous dire c'est quoi ton prochain défi avec ça? Est-ce que tu as des nouvelles idées? Quel est ton prochain déplacement? Quel est ton prochain projet?
1: Je ne suis pas sûr pourquoi. Je pense que c'est la vie qui te dit que quand une chose va continuer ou va être pas continuer. Pourquoi c'est? Pour moi, il y a été One Heart Festival, c'était une chose vraiment importante à ma vie. Mais après, je pense que nous avons fait 3 éditions. Tout le travail pour moi, c'est très risqué. C'est beaucoup d'organisation, c'est beaucoup de choses. Je suis prêt à préparer pour faire ça. Alors, il y a d'autres choses qui viennent. Tu connais que j'ai une passion, tu rassembles la gens, tu feel together ensemble la joie de la musique, de la vie. Et alors, je pense qu'on va continuer un peu en ce chemin, mais on va voir pourquoi. Je ne suis pas jeune, je ne suis pas ancien, mais je ne suis pas jeune. Alors, pour moi, c'est un moment de commencer à se dire, OK, je vais finir quelque chose. Même pas, on va laisser porter pour la vie. C'est la vie qui nous dit qu'est-ce qu'on va faire.
0: Et merci d'avoir cet esprit-là, parce que tu as mené beaucoup pour le gospel en Espagne, mais également en Europe. Écoute, Ramon, merci beaucoup d'avoir été avec nous. On va conclure ce temps avec toi en écoutant un passage que j'aime beaucoup. C'est un spectacle que j'ai eu la chance de voir au Palau de la Música à Barcelone. Ah ouais. Quand tu faisais la rencontre entre le flamenco et le gospel, ce spectacle qui s'appelle Flamenco Meets Gospel. Et on va entendre un extrait du merveilleux chant Wade in the Water. Merci Ramon Escalé, à bientôt.
1: Merci à tous, à bientôt.

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2: Allez, un petit tour des actus gospel de cet été. J'espère que ce mois de juin, vous avez profité de vos chorales locales, d'aller les encourager, d'avoir profité de tout leur travail de l'année, parce que c'est sûr, ils ont joué pas loin de vous. Quelques ateliers, quelques camps gospel cet été. Le premier, on en a parlé le mois dernier, mais c'est pas mal de vous le rappeler, à Aix-les-Bains, le Gospelcation du 27 au 31 juillet. C'est en Savoie, des ateliers par Alpheus Anderson et les coachs de la Sova Gospel de Genève. Des ateliers de gospel combinés avec du tourisme, balades, croisières, etc. Un mix entre vacances et gospel qui promet d'être magnifique. Les infos sont sur Eloasso, la voix des nations. On était avec lui il y a quelques instants. Ramon Escalé nous propose pour la 25e année à Rajadell, c'est en Espagne, enfin en Catalogne, faut pas blaguer avec ça, 2, 3, 4 et 5 juillet, des ateliers, des concerts avec des artistes internationaux dont Marsha Morrison, James Number et des chorales Exclat dirigées par Ramon Escalé, Little Light Gospel Choir, Unity Gospel Choir qui est un collectif européen de chanteurs de gospel. On en a parlé il y a deux mois en arrière, je vous avais présenté ce projet. Magnifique petit village espagnol typique de Rajadell. Au programme donc des ateliers, de la détente, découverte de la culture locale dans une ambiance conviviale et chaleureuse. N'hésitez pas à aller voir ça, Gospel Campus Rajadell. Plusieurs ateliers d'été vous sont proposés également, Royaume-Uni si vous voulez. Tim Findel, que vous connaissez sur ses ondes maintenant, propose plusieurs ateliers de gospel. La chanteuse et chef de chœur montpelliéraine Rachel Radzaf aussi propose des ateliers en Isère mais aussi dans l'Hérault. Et un grand stage de gospel qui est là depuis de nombreuses années maintenant au Danemark, proposé par Hans Christian Jochimsen et des chefs de chœur de gospel internationaux. Vous retrouverez Didier Lee King, Carla Jane et une quinzaine d'autres chefs de chœur du nord de l'Europe. Ça promet d'être vraiment super, c'est gospel.dk. J'espère que vous trouverez dans tout ça votre bonheur de gospel cet été. Je suis honoré d'avoir été pour un épisode encore le chef de bord de ce Gospel Train. Et c'est avec un groupe de gospel français du sud de la France, même de Montpellier exactement, que nous nous quittons. Il y a un peu plus de 20 ans, les Soul Travelers Quartet sortaient leur album We Praise the Lord, dont voici un extrait. Ce titre s'appelle Praise the Lord et c'est la version remix. Je vous souhaite un très bel été et j'ai déjà hâte de vous retrouver pour un nouvel épisode de Rélovution Gospel Radio. Bye bye, viva la Rélovution!

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2: Depuis plusieurs jours, les records de température tombent les uns après les autres. Les alertes canicules se multiplient. Les écoles s'adaptent, les hôpitaux se préparent, les autorités rappellent les consignes de prudence et invitent chacun à veiller sur les personnes les plus fragiles. Pour beaucoup, ces épisodes de chaleur extrême deviennent presque habituels. Pourtant, il y a encore quelques années, de telles températures auraient été considérées comme exceptionnelles, voire impensables. Alors bien sûr, les scientifiques analysent ces phénomènes, cherchent à les comprendre et à les anticiper. Mais pour les croyants, cette actualité peut aussi susciter une autre réflexion. Car lorsque Jésus parle de la fin des temps, il évoque un monde marqué par des bouleversements qui toucheront non seulement les sociétés humaines, mais aussi la nature elle-même. Il déclare dans l'évangile de Luc, « Il y aura des signes dans le soleil, dans la lune et dans les étoiles. Et sur la terre, les nations seront dans l'angoisse. » En lisant ces paroles aujourd'hui, il est difficile de ne pas s'interroger. Attention, il ne s'agit pas d'affirmer que chaque canicule est une prophétie qui s'accomplit sous nos yeux. L'histoire d'ailleurs nous invite à la prudence face aux interprétations hâtives. Mais ces phénomènes ont au moins le mérite de nous rappeler une réalité que notre époque a parfois oubliée. Nous ne maîtrisons pas tout. Pendant longtemps, notre civilisation a cru pouvoir contrôler la nature, la technique, l'économie, la santé et même l'avenir. Pourtant, quelques jours de chaleur extrême suffisent à mettre nos infrastructures sous tension, à fragiliser les récoltes, à perturber notre quotidien et à exposer les plus vulnérables. Comme si la Terre elle-même nous rappelait nos limites. Et si les signes des temps n'étaient pas forcément des catastrophes envoyées par Dieu? Et s'ils étaient juste les conséquences d'une humanité qui s'est progressivement éloignée de l'équilibre que le Créateur avait imaginé pour elle? L'actualité nous montre chaque jour un monde qui semble de plus en plus fragile. Fragile sur le plan climatique, politique, social et aussi spirituel. Face à cela, deux attitudes sont possibles. La première consiste à céder à la peur ou au fatalisme. La seconde consiste à entendre dans ces événements un appel à réfléchir, à remettre certaines priorités à leur place et à se tourner vers une espérance plus solide que les certitudes humaines. Car après avoir parlé de ces signes, Jésus ajoute un peu plus loin dans le texte une parole étonnante. « Quand ces choses commenceront à arriver, redressez-vous et levez vos têtes parce que votre délivrance approche. » La canicule finira par passer et les températures redescendront, on espère. Mais la question qui nous est posée aujourd'hui ne disparaîtra pas avec les nuages. Que faisons-nous des signes qui s'accumulent autour de nous? Les regardons-nous comme de simples événements parmi d'autres? Ou acceptons-nous qu'ils nous invitent à réfléchir au sens de notre vie ainsi qu'à nos choix? Peut-être est-il temps de cesser de remettre l'essentiel à plus tard. Peut-être est-il temps aussi de reprendre ce dialogue avec Dieu que nous avons interrompu depuis trop longtemps. Car les signes des temps ne sont pas là pour nous effrayer. Ils sont là pour nous rappeler que l'espérance existe encore et qu'elle commence ici.
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3: Et voici un nouveau numéro de Gospel Concert Live, comme si vous y étiez. C'est un numéro essentiellement féminin, puisqu'il est consacré à The McDonald Sisters, les sœurs McDonald. Un groupe totalement familial, puisque Valérie, Pamela, Evelyne et Déborah sont sœurs, et elles chantent avec leur mère Priscilla. Originaire de Caroline du Nord, Valérie, Pamela et Evelyne sont-elles pasteurs avec un ministère musical. Les McDonald Sisters sont membres de l'église baptiste missionnaire Good Hope, Bon Espoir, qui a pour pasteur, je vous le donne dans le mille, leur père, le docteur Samuel McDonald. Leur carrière de chanteuse, elles l'ont débutée il y a près de 50 ans, lorsqu'elles étaient petites filles, justement, dans cette église. En 2005, les sœurs McDonald's ont fondé leur propre label et leur propre maison d'édition. Et qui est le président de la société? Leur frère, Michael W. McDonald. C'est une affaire de famille. Je vous laisse profiter de ce concert réalisé à Conway, en Caroline du Sud, aux États-Unis.
4: Ladies and gentlemen, all the way from Fayetteville, North Carolina, put your hands together for the McDonald Sisters!
5: Come on, put your hands together.